soul, funk et pop soyeuse, De Velours est un style à part sur la scène toulousaine. Un univers rétro et sensuel où chaque note semble caressée par la lumière. Avec son groove élégant et sa voix feutrée, De Velours ravive l'esprit des années 80 tout en y insufflant une modernité pleine de charme et de justesse.

0: de velours. 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
2: Ils sont jeunes et ont un avis sur tout. Ici Picardie donne la parole au Tchou Picard. Annick Bonhomme.
3: Un enfant a-t-il le droit de ne pas être d'accord avec ses parents ?
4: Oui, et d'ailleurs, ils n'acceptent pas ça. On fait des choses qu'on n'a pas le droit et eux, ils le font devant nous. Nous, on doit se coucher tôt et eux, ils doivent se coucher tard.
5: Moi,
4: je dis, oui, on a le droit de ne pas être d'accord parce que c'est pas tout le temps eux qui décident, parce qu'on a le droit de prendre un petit peu la vie. Par exemple, si nous, on mange un truc qu'on n'aime pas et eux, ils mangent un truc qu'on aime bien,
6: c'est un peu injuste. Hein.
7: En fait, quand, par exemple, nos parents, ils ne sont pas d'accord avec quelque chose, et que, en fait, nous, on a raison. Ils acceptent pas qu'on a raison. C'est les plus grands et ils veulent toujours avoir raison.
8: Et surtout, parlant de trucs familial, le plus embêtant avec les parents, c'est que quand t'es l'aîné et que t'as toujours une petite dispute avec ta sœur, ils vont croire au plus petit. Pourquoi ? Je ne sais pas. Mais alors ça, c'est un truc qui me saoule vachement, en vrai.
9: C'est totalement vrai. Alors, la dernière fois, mon petit frère, il a mis ma chambre en bazar, alors j'avais tout rangé, mais j'ai pris.
3: C'est toi qui étais disputée ?
9: Oui.
3: Et tu as réussi à expliquer à tes parents ou pas ?
9: Oui, au bout d'un moment, ils ont réussi à me croire. Donc ça va, c'est mon petit frère qui a été puni, pas moi, heureusement, mais c'est de l'injustice.
10: Pour moi, on obéit tout le temps à ses parents, même si c'est un truc grave et tout, j'obéis.
3: Mais quand vous n'êtes pas d'accord avec vos parents, est-ce que vous échangez ? Est-ce que vous arrivez à discuter ?
9: Oui, mais en fait, ils font ça pour notre bien, c'est pas parce qu'ils veulent pas.
3: C'est toujours pour votre bien ?
9: Non, c'est pas vrai.
7: Quand, par exemple, je suis pas d'accord avec ma mère, et elle me laisse m'expliquer, mais à la fin, elle dit toujours son dernier mot, du coup, c'est moi qui ai tort et c'est elle qui a raison, alors que c'est moi qui ai raison.
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11: Connaissez-vous la légende du chat-huant du Morvan ? On vous la raconte avec Sandra Amani, l'auteur des légendes et mystères du Morvan aux éditions Temps Impossible. Bonjour Sandra.
12: Bonjour Charlotte.
11: Dans le Morvan, on peut croiser un rapace étonnant, le chat-huant, un cousin du grand-duc et de la chouette.
12: Effectivement. Vous savez, dans le passé, on clouait ces animaux aux portes des granges pour chasser le mauvais sort.
11: Oui.
12: Cependant, cet oiseau n'a pas toujours eu l'apparence qu'on lui connaît aujourd'hui. À une certaine époque, on le surnommait d'ailleurs le Bel Ardent.
11: Racontez-nous.
12: Le Bel Ardent était l'un des plus beaux oiseaux du règne animal. Aucun autre volatile n'égalait sa beauté. Son plumage était pourpre et or. Ses yeux brillaient comme des diamants. L'hirondelle, en le voyant, maudissait ses ailes noires. Le rouge-gorge enviait sa splendeur. Mais cette beauté se voyait toujours de loin. Personne n'avait encore jamais réussi à attraper un Bel Ardent dans le Morvan. La légende raconte que cet oiseau était immortel. Malheureusement, le Bel Ardent avait très mauvais caractère. Égocentrique, narcissique. Il était en fait très seul. Par un soir d'été, un rossignol curieux se pose sur une branche de hêtre juste à côté de celle où se reposait le beau volatile.
13: Mais sire, je suis désolée de troubler votre repos, mais me ferez-vous l'honneur de m'accorder quelques instants ? J'aimerais deviser un peu avec vous.
12: Le Bel Ardent lui jeta un regard dédaigneux et méprisant. Mais pour qui se prenait donc ce cuistre ? Dérangé dans son sommeil, il n'était pas très disposé à perdre son temps avec un rossignol, d'autant plus que le chant cristallin de son voisin le rendait un peu jaloux. Lui-même n'avait pas été doté d'une aussi divine voix, et il le regrettait vivement.
14: « D'accord !»
12: répondit-il finalement.
14: « Mais dépêche-toi,
5: Je n'ai pas le temps de m'attarder sur les requêtes des gringalets de ton espèce, Rossignol.
13: Oh, ne vous inquiétez pas,
11: lui répondit le petit oiseau brun.
13: J'aimerais juste que vous me donniez l'une de vos superbes plumes. Mon épouse rêve de décorer notre nid avec et je lui ai promis que je ferai tout pour accéder à son souhait. Oh, pas la plus grande, bien sûr, une petite plume de votre magnifique robe fera l'affaire.
5: Te donner l'une de mes plumes ?
14: S'écria l'orgueilleux, outré devant tant de hardiesse.
5: Jamais personne ne m'a fait l'affront de réclamer un tel présent. Hors de ma vue, mendiant, et que je ne te revois plus. Dis à ton épouse que je n'ai pas pour habitude d'accéder à des requêtes aussi insolentes.
14: Choqué par tant de violence, le rossignol s'enfuit en poussant des petits cris. Ses compagnons, qui attendaient fébrilement son retour, le rejoignirent pour le consoler. L'affaire s'ébruita parmi les oiseaux et arriva bientôt aux oreilles du créateur.
5: Si je ne freine pas les élans de ce prétentieux,
14: songea-t-il,
5: il dominera bientôt tous ses semblables et se moquera totalement de moi. Il est de mon devoir de lui donner une leçon avant que le pire ne se produise.
11: Vient alors le jour de la rencontre entre Dieu et le bel ardent. À votre avis, comment l'oiseau du Morvan va-t-il s'en sortir face au Créateur ?
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11: Avec son plumage pourpré or, ses yeux brillants comme des diamants, on retrouve l'oiseau, le bel ardent du Morvan face au Créateur. Une histoire de Sandra Amani extraite des légendes et mystères du Morvan aux éditions des Temps Impossibles.
14: Le bel ardent, imbu de lui-même, n'avait même pas peur face au Tout-Puissant.
5: Oiseau sans âme, je vais t'apprendre l'humilité. Désormais, tu ne susciteras plus la jalousie de tes congénères. Bien au contraire, ceux-ci détourneront le regard lorsqu'ils te verront. Va-t'en d'ici, et surtout, ne t'attarde pas de suite au bord d'un ruisseau ou d'un étang du Morvan. Tu risquerais de t'y noyer en contemplant mon œuvre.
14: Furieux, le bel ardent redescend alors sur terre. Autour de lui, les autres oiseaux commençaient déjà à chuchoter.
13: Oh, mais regardez-moi cet étrange oiseau !
11: S'exclame un petit moineau.
13: Il est vraiment laid ! Même les chauves-souris ont plus de charme que lui !
14: Dit une hirondelle. Les autres oiseaux éclatèrent de rire avant de regagner la forêt.
15: Qu'est-ce qu'il est moche !
14: Pendant ce temps, le bel ardent cherchait un endroit pour se reposer. Sa rencontre avec Dieu l'avait agacé et il fomentait déjà une vengeance. Il arrive alors près d'un grand lac du Morvan. Soudain, posé sur la rive, il baisse les yeux. Aussitôt, il pousse un cri de terreur. Horrifié, il se demande qui est ce monstre qui le regarde. C'est alors qu'il comprend. L'horrible oiseau n'était autre que lui-même. Des plumes sombres avaient remplacé le somptueux plumage pourpre. Les yeux de diamant n'étaient plus que deux trous noirs, sans vie. Un chagrin immense le secoua au souvenir de sa splendeur d'antan. Non loin de là, une jeune bergère rentrait ses moutons. Elle s'arrêta près du ruisseau où s'attardait le prince déchu. Elle sursauta en le voyant.
16: Quel oiseau affreux ! On était ressorti tout droit de l'enfer ! Un chat-huant, à n'en pas douter ! Une vraie créature diabolique ! Vite, fuyons avant qu'il ne nous fasse du mal !
14: En arrivant à Saint-Léger-Vauban, elle fit le récit de sa rencontre avec le fameux chat-huant. À partir de ce jour, le bel ardent fut appelé ainsi. Le jour, il se cachait pour ne pas être vu, et le soir, il rôdait autour des chaumières en quête de nourriture. En plus, il n'était plus immortel. Ultime punition divine.
11: Mais l'histoire ne s'arrête pas là.
14: Souvenez-vous du petit rossignol qui avait demandé une des plumes du bel ardent. Un soir, en croisant le chat-huant pleurant, il lui dit
13: « C'est vrai que tu as été bien méchant avec moi, mais j'ai pitié de toi et si tu le souhaites, je passerai les nuits d'été à tes côtés. Peut-être que mon chant allégera un peu tes souffrances. »
14: Le chat-huant accepte
12: soulagé d'avoir enfin trouvé un confident. Il ignorait encore à quel point, au cours des siècles, il serait rejeté et maudit.
11: Son calvaire ne faisait que commencer.
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15: Bernard, 68 ans, j'habite Marcilly depuis plus de 45 ans.
17: Votre grande passion, vous, c'est la randonnée?
15: C'est la randonnée dans tous les terrains, dans toutes les régions de France.
17: Ça a commencé comment, cette passion? Enfin, qu'est-ce qui vous a mis le pied à l'étrier?
15: Aller à l'école, pas le choix. En pleine campagne, on allait à l'école à pied.
17: Ça représentait quoi comme trajet, comme longueur de trajet?
15: Quand j'ai commencé en primaire, dans la Nièvre, c'était 1 km 4 fois par jour. Et après, dans le Cher, c'était 3 km le matin et 3 km le soir, dans le milieu des bois, pour aller à l'école.
17: Et vous avez jamais eu les chocottes au milieu
15: non.
17: des bois?
15: Ben non, c'est sain là-bas, au milieu des bois, c'est sain, il n'y a que du gibier. Le gibier est la peur de l'homme. Les oiseaux qui viennent le matin devant vous, là, qui se réveillent, le petit rouge-gorge, le petit merle, qui marche devant vous, là, dans la lumière, c'est magnifique. Le lever du soleil sur une dans un sentier où il y a une biche qui est en train de ou un cerf qui est en train de dormir, un chevreuil, c'est magnifique.
17: Je crois que la randonnée, ça commence tôt chez vous.
15: Oui, ça commence tôt. Même les enfants, mon fils, lui, il avait 6 mois, il commence à randonner avec nous.
17: À 6 mois, il marchait.
15: Ah ben, il était dans le dos. Je l'ai porté sur moi, mais j'avais ma fille avec moi aussi. Ils ont commencé de bonne heure.
17: Généralement, vous partez pour des randonnées de combien de kilomètres?
15: Alors, quand on est sur Marseille dans la journée, c'est 8, 10, l'été, 12. Et que les week-ends, en dessous de 20, vous allez pas me faire plaisir. Je préfère 20, 25.
17: Et vous faites ça en combien de temps?
15: On marche à une vitesse moyenne de 6 km/h.
17: C'est un bon rythme, ça?
15: Oui, c'est un bon rythme.
17: C'est du plaisir, mais c'est aussi une mission. Une fois que vous êtes parti, on vous arrête pas.
15: Voilà. Alors, il y a des gens qui ont du mal à me suivre. Alors, ils n'aiment pas randonner avec moi, parce que...
17: Ah, il y a eu des prises de bec, déjà?
15: Non, jamais, jamais. Non, mais avec le sourire.
17: Et vous pensez à quoi quand vous marchez?
15: À rien. À rien.
17: Ça a l'air génial.
15: Oui, c'est génial. À rien, on est là, on regarde la nature, on regarde tout. Le moindre petite chose, bah, ça n'émerveille.
17: Et quand vous partez en randonnée, vous êtes équipé comment?
15: Sac à dos, avec de la boisson, de la nourriture, des affaires chaudes, des affaires froides, de la crème solaire, des lunettes, une casquette.
17: Vous avez tout, quoi.
15: Oui, il faut tout. Je marche aussi avec des bâtons pompes.
17: Des quoi?
15: Bâtons pompes. C'est des bâtons avec un ressort à l'intérieur qui a différentes puissances qui fait que là, c'est toute la partie supérieure du corps qui travaille. Les muscles, le cardio, les abdos, le dos, ça les fait travailler. Et après, avec ce principe-là, ça allège toutes les articulations basses. Les hanches, les genoux, les chevilles. Alors, c'est comme on appuie dessus, ça nous relève le corps.
17: Le surnom de Robocop de Marseille, il est mérité.

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1: Laisse passer.
2: Sébel vit dans le Vézélien quand elle n'est pas aux quatre coins du monde pour inventer des univers au cinéma ou à la télévision.
3: Montez, la tourne.
2: Celle qui connaissent d'adoption est chef décoratrice et elle est devenue la référence quand Hollywood veut filmer Paris. Un Paris plus vrai que nature, un Paris recréé, un Paris d'atmosphère. Anne Sebel a travaillé avec les plus grands, Spielberg, Clint Eastwood, Sofia Coppola ou encore Damien Chazelle. Et depuis 5 saisons, elle est aussi la directrice artistique de la série Emily in Paris, dont elle façonne l'univers visuel. Elle a inventé pour la série un Paris fantasmé, celui que les Américains adorent, les immeubles haussmanniens, les chambres de bonne, les placettes charmantes, les bistrots typiques. Une création qui part du scénario, puis elle imagine les lieux, les volumes, les couleurs, la lumière. Derrière chaque décor, il y a des croquis, des maquettes et des artisans qui reproduisent en 3D cet univers.
4: C'est du travail bien fait.
2: Pour une saison d'Emily in Paris, ce sont près de 180 décors créés, démontés, remontés. Un travail colossal qui a aussi un impact très concret. Certains lieux de tournage sont devenus de véritables attractions touristiques. Anne Sebel revendique un cinéma fait à la main, loin du tout numérique. Elle transmet d'ailleurs son savoir-faire à la Fémis, où elle forme la nouvelle génération qui, à son tour, saisira le réel pour bâtir image après image d'autres rêves de cinéma.
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5: Parfois dès l'enfance, on connaît son destin. Lionel Terrain est à Grenoble le 25 juillet 1921. Sa famille, aisée, envisage pour lui un futur bourgeois, alors que lui n'a déjà que la montagne en tête. À 3 ans, il chausse les skis. À 5 ans, il cherche à escalader tout ce qu'il croise. Durant sa jeunesse, le grenoblois sèche régulièrement l'école pour aller crapahuter en montagne. Son déménagement à Chamonix pour accompagner son père malade ne va pas arranger les choses. À seulement 12 ans, il devient chef de cordée pour la première fois. Parallèlement, il se lance dans les sports de glisse et se taille en grandissant un petit palmarès, notamment en combiné des centres slalom.
6: Ça c'est mes skis, ils ont fait deuxième à Grand Montana, ces skis-là. Moi j'ai une pêche les gars, wouh !
5: Nous sommes alors en 1941, la future légende de l'alpinisme rentre à la formation Jeunesse et Montagne, ancêtre de l'UCPA. En plus de vivre pleinement sa passion, c'est là qu'il va rencontrer l'un de ses futurs grands amis, Gaston Rébuffa. C'est une nouvelle conception de la montagne que Lionel Terray découvre. Rébuffa, en avance sur son temps, anticipe déjà les ascensions de grands sommets. Pendant plusieurs années, les deux hommes alterneront expéditions en montagne et travaillent dans la ferme de Lionel. Leur coopération prendra une pause à la fin de la guerre. Lionel Terray entre dans la résistance où il intègre la mythique compagnie Stéphane.
7: Et bonjour !
5: Un groupe spécialisé dans le combat en montagne, encadré par les meilleurs alpinistes du moment. Leurs actions durant le conflit deviendront d'ailleurs une référence dans le domaine de la guérilla.
8: C'est le genre de type qui boirait un bidon d'essence pour pouvoir pisser sur ton feu de camp.
5: Après la guerre, la libération pour Lionel Terray, elle est autant politique que professionnelle. Il se lance définitivement et complètement dans l'alpinisme. Instructeur à l'école de haute montagne, moniteur de ski, puis guide de haute montagne, il aspire à protéger ce qu'il y a de plus important pour lui, sa liberté.
9: Belle activité, beau projet.
5: Il s'associe à cette époque à celui qu'il découvre lors d'une ascension et qui ne le lâchera plus, Louis Lachenal. Alliance de l'audace de Lachenal et de la réflexion de Terray, le duo démarre une des plus grandes épopées de l'ascension des Alpes.
10: Je vais faire le maximum, je me lance, je suis prêt.
5: Cette des mythiques enchaînent les performances et les records. La face nord des Grandes Jorasses, l'éperon nord des droites, la terrible face nord de Lager en Suisse qui leur prend seulement 2 jours.
11: Plus que quelques kilomètres et bientôt nous serons dans une bonne auberge.
5: Après ce dernier exploit, il est alors temps pour le duo de fusées alpines de se tourner vers un autre défi, direction l'Himalaya. Il participe à la seconde expédition pour tenter de monter au sommet de l'Annapurna, soit la première fois qu'un homme marcherait au-dessus de 8000 mètres. L'expédition est un succès. Si Herzog et Lachenal sont les seuls à atteindre le sommet, Lionel Terray jouera un rôle considérable de soutien, notamment en portant son ami qui avait les pieds gelés pendant la descente du sommet. Les Français rentrent à Orly et sont accueillis en héros.
12: J'avais des papillons dans le ventre.
5: Pendant les 14 années qui suivront, Lionel Terray continuera de réaliser des exploits. Que les sommets impossibles soient soit dans les Andes ou dans l'Himalaya, il laissera sa marque dans l'histoire de l'alpinisme.
3: Ce Lascar est une légende comme le grand Manitou.
5: Mais quelle que soit l'altitude ou l'expérience, le danger est toujours là. Le 19 septembre 1965, dans le Vercors, Lionel Terray chute avec un ami lors de l'ascension des arêtes du Gerbier. Leurs corps sont retrouvés quelques jours plus tard. Le monde de l'alpinisme se rendra à Chamonix, où le Grenoblois sera inhumé pour lui rendre hommage. Lionel Terray, l'un des plus grands alpinistes de l'histoire, est un Isérois, illustre Isérois.
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2: 6h20, c'est votre rendez-vous, les gens d'ici. Tous les jours, nous mettons en lumière une personnalité qui fait briller notre région. Elle se confie au micro de Romain Bruno. Et aujourd'hui, direction la Tour Eiffel, à la rencontre d'une guide qui propose une visite immersive avec l'aide d'un casque de réalité virtuelle pour redécouvrir l'histoire de la Dame de Fer. Et depuis cette semaine, cette visite a été réactualisée pour plus de surprises. Romain, vous êtes bien devant la Tour Eiffel, elle est belle, hein?
4: Oh, qu'est-ce qu'elle est belle. En plus, je la regarde, cette Tour Eiffel, face à moi, en effet. Et j'ai à mes côtés, c'est Vladina, les cofondatrices et guide chez Viality Tour, qui propose... Ah, j'en dis pas plus, tiens. Elle va nous expliquer. Bonjour, Vladina.
7: Bonjour, Romain.
4: Vous nous proposez une expérience immersive.
7: Absolument, puisqu'on propose une expérience au pied de la Tour Eiffel, mais à une autre époque. On la connaît, la Tour Eiffel du 21e siècle, mais est-ce qu'on connaît la Tour Eiffel du 19e siècle? Eh ben non, c'est ce qu'on vous propose de voir avec nos casques de réalité virtuelle.
4: Donc, on est avec vous... On enfile un casque, on s'arrête de temps en temps et on découvre quoi dans ce casque?
7: Alors d'abord, on découvre le chantier, la construction, et après on découvre l'exposition universelle et la Tour Eiffel dans son écrin d'origine, au cœur de cette exposition qui a marqué les esprits à l'époque.
4: Alors, si nous sommes aujourd'hui ensemble, c'est qu'il y a de la nouveauté.
7: Absolument, puisque c'est une visite qu'on a créée il y a déjà quelques temps et qu'on met à jour à chaque fois au fur et à mesure des remarques et des évolutions technologiques. Et là, c'est encore plus immersif avec des meilleures qualités d'image, avec plein de petits détails aussi qu'on rajoute au fur et à mesure. Pour les petits, pour les grands, pour les goûts de tous.
4: Et ce qui est intéressant, c'est que vous êtes à nos côtés, vous en tant que guide, pour nous expliquer ce que l'on voit à travers le casque.
7: Tout à fait, je vous explique un petit peu ce que vous voyez autour de vous, à quoi correspondent les différents bâtiments, ce que sont en train de faire tous ces personnages qui forcément ont des réactions très différentes de celles que nous on a au 21e siècle. Et les gens posent des questions, réagissent, interagissent. Donc c'est vraiment une visite interactive aussi avec le guide et avec les autres participants du groupe.
4: Vladina, elle vous est venue comment cette idée de visite immersive avec un casque de réalité virtuelle?
7: C'est une idée qu'on a eue donc avec Michel, le cofondateur, parce que moi je suis guide à la base conférencière, je fais des visites plutôt traditionnelles. Et lui est une personne qui a toujours beaucoup de mal à se projeter. Comme il est plutôt à l'aise avec toutes les nouvelles technologies, on s'est dit qu'on allait combiner nos compétences. Moi, la guide, lui, voilà la réalité virtuelle. Et ça a donné Viality Tour.
4: C'est officiel, on peut voyager dans le temps grâce à vous et grâce à la technologie que vous avez mise comme ça à la portée de tous. Et je sens qu'on se reverra parce qu'au-delà de la Tour Eiffel, vous proposez une autre destination, ça s'appelle le Louvre.
7: C'est une autre aventure, voilà, c'est une autre histoire qu'on découvrira ensemble plus tard.
4: Merci beaucoup, Vladina.
7: Mais de rien, avec grand plaisir, et je vous attends sur le Champ de Mars.
4: Voilà, venez tous franchement visiter et découvrir, redécouvrir la Tour Eiffel autrement.

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6: Adieu Naon.
7: Adieu. Oui, qui te bon parler d'expression Abe Boun Cachao. Littéralement, ça voudrait dire avoir une bonne dent. Mais en français, on dirait plutôt avoir un bon coup de fourchette.
6: Ah.
7: Qui est mis en des coussata qui nous cita, qui sont las dents qui utilisent, mais qui est français, qui est la fourchette. Ce qu'on peut remarquer qui est amusant, c'est que en occitan, ce sont les dents, alors qu'en français, c'est la fourchette.
6: Et qu'abête anecdotes?
7: De la même famille qui utilise souben à quelle expression? Surtout de l'homme grand paille, qu'on ait her hami qui vient de her et qui a toutes les assiettes. Dans la famille, on utilise souvent cette expression. Surtout mon grand-père, pour moi, quand j'ai très faim, que je mange beaucoup et que j'ai fini les assiettes de tout le monde.
8: J'ai la dalle, j'ai faim, nourris-moi. J'ai la dalle, j'ai faim.
7: Le petit trait qui est minge her, que la paiera mêlée ou la chichangle. Pour un moukaï magre, koumye chichangle. Mon petit frère ne mange moins. On l'appelle plutôt la chichangle, le lézard. Car il est maigre comme un lézard.
6: Qu'est-ce qui est agra de meil?
7: Las glaces, qui est né coffre-fort, une sorte de grand pays.
6: Des glaces chez tes grands-parents.
7: Un coffre-fort entier.
6: Merci, sœur.
7: Adieu.
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1: Me voilà devant le gymnase Honoré et Jean Fleury. Quartier Coubertin, quoi. Alors, il y a les gars de la ville là qui sont en train de nettoyer tout ça. Les rues. Bon, je vais aller les embêter un petit peu. Peut-être même essayer de conduire, aller savoir.

0: Ça ramasse toute la merde, si on peut dire comme ça. Ouais.
1: Voilà. Et ça la met où, toute la merde?
0: Ça la met dans la... Il y a une cuve à l'intérieur, ça la met tout à l'intérieur. Et après, quand on fait de matinée, on va vider.
1: Vous la videz où?
0: On la vide au jardin Le Coq. Il y a une benne affrétée exprès pour...
1: Ah, d'accord.
0: Voilà.
1: Vous êtes en train de faire un gros bouchon.
0: Mais c'est le service public. Mais après, c'est les premiers à être contents quand c'est propre.
1: Je peux conduire?
0: Non.
1: Eh bien, il y a une autre petite voiturette, tiens, on va aller le voir.
2: Bonjour.
1: Bonjour. Ah, c'est pas la même que celle de Jocelyn?
2: Non, parce que lui, c'est une balayeuse et nous, c'est une labeuse. Et il passe derrière nous.
1: Ah, ça y est, j'ai compris le truc. Je peux conduire?
2: Ah non, là, je peux pas, là.
1: Il y a un degré de conducteur, ça y a des conducteurs, ils conduisent les balayeuses et les autres, ils conduisent les laveuses.
2: Oui, parce que là, il faut passer un cassès. Parce que pour une balayeuse, il faut avoir le poids lourd et voilà.
1: Bon, Fabrice, il paraît que c'est vous le rigolo de la bande.
3: Peut-être. Vaut mieux rire au boulot que ça la gueule.
1: Moi, quand on a un Karcher comme ça dans les mains, on n'a pas envie parfois de donner un petit coup de Karcher de temps en temps, de faire des blagues, quoi.
3: On n'a pas trop le temps.
1: Bon, une petite blague vite fait sur un passant. Je peux essayer?
3: Non.
1: Oh, ah, non. J'ai essayé de conduire, mais personne ne veut me prêter son matériel.
3: Non, c'est interdit.
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0: Cotentin.
1: Taureau, je crois que c'est du 21. Ah non, je sais plus.
2: Savez-vous ce que c'est que l'astrologie ?
3: C'est les astronautes qui vont dans l'espace.
1: C'est l'espace et les constellations, le placement des étoiles.
2: Vous êtes de quel signe ?
4: Verseau. Moi, je crois que je suis taureau.
1: Moi, je suis taureau.
5: Moi aussi, je suis taureau.
2: Comment on a découvert que vous étiez de ce signe-là ? C'est grâce à quoi ?
1: Au mois de l'année, par exemple, le taureau, je crois que c'est du 21 mars jusqu'au 20... Ah non, je sais plus.
6: Moi, j'avais un petit carnet de jeu et il y avait un jeu. Si on réussit le jeu, on savait on était de quel signe.
7: C'est quand même magique, hein ?
8: Waouh, c'est fabuleux ! Et pourquoi on fait ça ?
9: Je sais un peu, Verseau, c'est de quel temps à quel temps ? C'est de la fin de janvier au début de février. Et moi, vu que je suis née le 31 janvier, je suis Verseau, du coup. Ça s'appelle des signes astrologiques. Et l'astrologie, du coup, c'est des signes astrologiques.
2: T'es taureau, ça veut dire que tu rentres, t'as besoin d'une étable ?
1: Non, c'est sur les qualités. C'est quand on est, par exemple, taureau, dans le mois où on est taureau, on n'est pas comme d'habitude.
2: Et vous êtes comment, messieurs les taureaux ?
1: J'en sais rien.
10: Il possède certainement des qualités, mais voilà. Lesquelles ?
6: Je sais pas, moi, je pense de l'émotion. Beaucoup d'émotions. Après, je sais pas.
11: Comment je peux te montrer que je peux être fort et sensible, noble et affectueux ?
12: Aïe. Les taureaux, par exemple, ce sont des personnes qui sont nées pendant les mois de taureau.
13: C'est logique.
1: Quand on est taureau, on se contente plus, on est plus vexé, alors que d'habitude, non.
6: Taureau, vu que les taureaux, c'est costaud, je pense que les taureaux, ils sont costauds. Enfin, ceux qui ont les signes astrologiques taureaux, ils sont peut-être très forts.
2: Et les balances, alors ?
14: Quand on était le signe astrologique balance, c'est-à-dire que quand il y a quelqu'un qui nous dit quelque chose, on va le balancer.
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16: Itinéraire bis à Maïl Château cette semaine et aujourd'hui, je me suis arrêtée chez Olana, chez Amélie Moreau, ici à Maïl Château. Amélie, bonjour.
17: Bonjour.
16: Olana, c'est quoi, Amélie ?
17: Olana, c'est une prolongation de moi. C'est mon entreprise, en fait, que j'ai créée en 2020. Et donc, c'est Olana, laine et savoir-faire. Et donc, en deux mots, tout est dit : laine et les savoir-faire pour la transformer.
16: Cette laine, elle vient d'où ?
17: Elle vient du troupeau d'Adrien Sala, qui est aussi à Maïl Château et qui est éleveur agro-pastoral, c'est-à-dire qu'il est éleveur itinérant. Et son troupeau est très intéressant pour la laine, puisque la race des brebis est Estalaine Mérinos. Et pour moi, c'est la Rolls des toisons.
16: Pratiquement, votre métier, il consiste en quoi ? Vous n'élevez pas les brebis pour la laine, mais vous arrivez à quel moment ?
17: Moi, le début, c'est la tonte annuelle. La source, c'est le tri de la laine. La compétence numéro un pour faire quelque chose avec cette matière, c'est de savoir trier les toisons.
16: Et ensuite, après le tri, on fait quoi ?
17: Alors, après le tri, on compacte toute cette laine récoltée dans des sacs qu'on appelle des curons. Et on l'envoie dans un lavage spécialisé pour laver la laine. Et ensuite, on va décider, donc là, pour le cas, c'est du fil à tricoter qui sera envoyé dans une filature française, toujours dans une recherche de faire un produit de qualité, voire haute qualité, et sur notre territoire.
16: Alors là, on a des pelotes de laine devant nous, parce qu'on est chez vous et que chez vous, c'est également la boutique. On peut venir vous voir sur rendez-vous. Cette laine, quelles sont ses qualités ?
17: Alors, ce que vous avez sous les yeux, Catherine, c'est pas des pelotes, c'est des écheveaux. C'est le langage, c'est le vocabulaire lainier, écheveaux, et c'est la forme qu'on doit utiliser pour teindre. Et donc, les qualités du fil, c'est que la laine, c'est thermorégulateur, c'est respirant, c'est antibactérien. Ça nécessite peu de lavage, puisque s'il y a des odeurs, il suffit d'aérer son pull quelques heures à l'air libre. En fait, la matière reste vivante. Comme sur l'animal, en fait.
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16: Itinéraire bis à Mailly-le-Château cette semaine. Et aujourd'hui, eh bien, nous allons parler de pâturage itinérant. Adrien Salah, bonjour.
5: Bonjour.
16: Le pâturage itinérant, Adrien, est-ce que vous pouvez m'expliquer ce que c'est ?
5: C'est marrant parce que pâturage itinérant et itinéraire bis, finalement, ça rapproche un peu parce que on prend souvent les chemins de traverse, en tout cas des endroits moins fréquentés pour déplacer les brebis. Parce qu'en fait, donc c'est un troupeau qui est arrivé en 2021 et qui depuis se déplace uniquement à pied sur des trajets jusqu'à 5-6 kilomètres pour aller chercher des pâturages chez des céréales. Aller dans leur parcelle, après accord verbal effectivement, pour faire pâturer et puis dans une démarche de restauration de la fertilité des sols.
16: Restauration de la fertilité des sols, c'est-à-dire ?
5: Aujourd'hui, on se rend compte que les engrais de synthèse sont aussi limités et que il faut trouver autre chose. Et les agriculteurs, après avoir essayé toute une série de solutions, en arrivent à se dire que remettre des bêtes sur des parcelles qui souvent n'ont pas vu d'animaux d'élevage, en tout cas depuis au moins une génération et des dizaines d'années, c'est potentiellement bénéfique.
16: Et j'aimerais bien que vous me parliez de vos brebis. Ce sont des brebis particulières, il y en a combien ?
5: Il y a une centaine de mères. Ce sont des brebis de race Estalen Merinos. La race Merinos, on la connaît pour la laine parce qu'elle est très fine, donc elle permet de faire du textile avec. Et on est sur une race spécifique puisqu'elle s'est développée sur plutôt l'est de la France, Alsace-Lorraine, croisée avec une race Württemberg d'Allemagne du Sud, qui donne une brebis de belle taille, avec une toison conséquente et une capacité à endurer les aléas climatiques extrêmes. Voilà, une race très plaisante à élever, même si c'est plus que de l'élevage. C'est vraiment, on partage, on passe du temps ensemble finalement.
16: Est-ce qu'on peut vivre de ce métier, Adrien ?
5: Oui, je vis de cette activité. Alors, on a parlé de la laine, mais j'ai aussi une activité de vente de viande. Donc, on nourrit aussi un territoire, donc on répond à un besoin. Et en ça, oui, ça me fait vivre, ça donne raison, ça donne sens à ma vie. Je pense que la question était aussi financière. C'est vraiment un combat. J'ai envie de dire que plus le temps passe, plus on pourra en vivre. C'est l'origine quasiment de la civilisation, du fait qu'on est passé de nomade à sédentaire. Donc tant qu'on sera sédentaire, c'est un métier qui aura du sens et qui répondra.
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16: Itinéraire bis à Mailly-le-Château, aujourd'hui encore. Et aujourd'hui, je me trouve au planétarium de Mailly-le-Château. Patrice Berger, bonjour.
13: Bonjour.
16: Un planétarium, c'est ma première question. Patrice, elle est toute simple. Qu'est-ce que c'est ?
13: Alors, un planétarium, c'est un lieu où on va pouvoir observer le ciel, comme si on était en pleine nuit, au froid. Sauf que là, on est bien au chaud et on a le ciel au-dessus de nous, mais il est en numérique, tout simplement.
16: Ce planétarium de Mailly-le-Château, il est né de quelle façon ?
13: Alors, il est né parce que on a une section dans l'association d'astronomie et nos contrées font que les samedis soirs, pour observer avec un beau ciel, ils sont très rares dans une année. Et comme on aime transmettre notre passion, on a dû trouver un autre moyen de la transmettre. Et l'autre moyen, c'est le planétarium.
16: Quand on construit un planétarium, on obéit à des règles quand même.
13: Oui, bien sûr, on est obligé, déjà parce qu'on a un ERP, on reçoit du public. Et puis, la particularité du planétarium, puisque, comme vous le constatez, c'est un dôme que l'on a au-dessus de nous, qui est notre écran.
16: On peut mettre combien de personnes, combien de spectateurs ici ?
13: 30 personnes.
16: Alors, qu'est-ce qu'on peut voir ? Là, en ce moment, moi j'ai la grande chance d'être au milieu du planétarium. J'ai un ciel, c'est le matin ou c'est le soir ?
13: Alors là, non, c'est le ciel actuel. On est en journée, là, pour l'instant, avec le soleil à l'endroit où il serait, bien sûr, si on n'avait pas les nuages au-dessus de nous.
16: Quels sont les types d'animations que vous proposez dans ce planétarium ?
13: Alors, on peut déjà observer le ciel du soir, comme on l'observerait en sortant à l'extérieur. On peut même observer le ciel comme il était il y a 2000 ans, ou comme il sera dans 2000 ans, parce qu'il sera différent, bien sûr. Alors ça, c'est la partie, je dirais, purement observation, comme on peut le faire à l'extérieur. Et on a aussi la projection de films qui sont spécifiques pour les planétariums, qui sont à 360 degrés.
16: Des films qui sont à la portée de quel public ?
13: Alors, tout public, on a des films d'animation pour les enfants, ça commence à partir de 5 ans. Et puis après, on monte crescendo, hein, et bien sûr, on a aussi des films pour adultes. Et pour adultes et enfants. On a des spécifiques pour les enfants, mais sinon on a des films tout public.
16: C'est un endroit assez magique, je dois le dire, avec une réverbération du son qui est incroyable.
13: Oui, c'est très particulier parce qu'en réalité le son reflète partout dans le dôme et parfois on est à l'autre bout du planétarium et on a l'impression que la personne est juste à côté de nous. Oui, oui, c'est complètement magique hein, pour les personnes s'ils ne sont jamais venues. À chaque fois, c'est vraiment un émerveillement. Et quand on y revient, puisqu'on peut revenir pour voir d'autres choses aussi, hein, bien sûr.
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16: Itinéraire bis à Mailly-le-Château aujourd'hui encore pour vous faire découvrir aujourd'hui un merveilleux métier. Gaëtan Millet, bonjour.
18: Bonjour.
16: Vous êtes vitrailliste, maître verrier. Est-ce que vous pouvez nous expliquer en quoi consiste votre métier ?
18: Mon métier consiste à la création et à la restauration de vitraux, que ce soit pour du particulier ou des vitraux de patrimoine, comme les églises.
16: Ce métier, vous l'avez approché de quelle façon ?
18: J'ai eu la chance de rencontrer Bernard Dubourg, un souffleur de verre, qui m'a transmis sa passion pour le verre au départ.
16: Votre amour du verre, Gaëtan, il est né de quelle façon ?
18: C'est la fascination par rapport à la matière, aux couleurs, aux reliefs, tout ce qu'on peut transmettre aussi à travers une création, c'est le partage.
16: Alors, ce vitrail, c'est totalement magique, on est dans votre atelier à Mailly-le-Château, parce que la boutique, elle est à Vézelay. Hein.
18: Tout à fait, la boutique est au 10 rue Saint-Étienne à Vézelay.
16: Et expliquez-moi, qu'est-ce qu'on a devant nous, là ?
18: Alors, pour l'instant, devant vous, vous avez donc des petits vitraux pour la décoration et montrer un petit peu tous les effets du verre qui sont destinés à la boutique.
16: Ce métier de vitrailliste, maître verrier, quelle qualité il demande, Gaëtan ?
18: Il demande beaucoup de précision, un grand travail de dessin, une connaissance sur ses verres. Le choix des verres est très important par rapport au rendu que l'on veut donner et une passion débordante.
16: Quand on parle de vitrail, on pense souvent au vitrail qui prend la place d'une fenêtre, mais le vitrail, il se conçoit également à l'intérieur des maisons.
18: Tout à fait, le vitrail peut servir en miroir, il peut être aussi en séparation de portes, il peut être sur une cloison, il peut être une petite lampe décorative. On a beaucoup d'idées d'endroits différents pour mettre les vitraux.
16: Et puis, vous restaurez des vitraux. Et là, à côté de moi, il y a un vitrail d'église. Il arrive d'où, celui-ci ?
18: Celui-ci, c'est un vitrail qui arrive de Précy-le-Sec.
16: Est-ce que c'est exactement le même travail quand on crée un vitrail ou quand on le restaure ?
18: Alors non, quand on fait une création, on démarre à partir d'un dessin. On fait le dessin en taille réelle, qui va nous servir en fait de trame pour découper le verre. Pour une restauration d'église, on va conserver au maximum toutes les pièces qui sont en bon état, pas cassées, et on va remplacer uniquement celles qui sont inexistantes. Ce sont deux mondes très différents. Quand on fait de la création, on sait qu'on va laisser sa petite trace sur un verre qui va durer plus d'un siècle.
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16: Itinéraire bis, toujours à Mailly-le-Château. Cette semaine et aujourd'hui, je vous emmène dans un endroit magnifique, un endroit étonnant. Je suis allée au musée des outils d'autrefois. Jean-Louis Lajambe, bonjour.
19: Bonjour.
16: Dites-moi, ce musée ici à Mailly-le-Château, il existe depuis combien de temps, Jean-Louis ?
19: Ah, je réfléchis. Oh, plus de 5 ans, hein. Plus de 5 ans, oui, pas plus, je crois pas.
16: Qu'est-ce qui vous a donné envie de créer un tel lieu ?
19: Mon grand-père était ferblantier, j'ai donc récupéré tout son atelier, et c'est de là qu'il m'est venu l'idée de faire des métiers anciens.
16: Vous avez débuté avec combien d'outils ?
19: J'ai commencé avec une cinquantaine d'outils.
16: Et aujourd'hui, là, autour de nous, sur 3 étages, et il y a combien d'outils ?
19: Je pense environ entre 4 et 5 000 outils, de différents métiers évidemment.
16: Tous ces objets, vous les achetez ou on vous les donne ?
19: On m'en donne beaucoup, j'en achète très peu en définitive.
16: Au fur et à mesure que ces outils sont arrivés dans votre musée, j'imagine qu'il a fallu que vous vous documentiez.
19: Oui, je me suis beaucoup documenté, soit que j'allais voir des gens qui ont fait ces métiers-là, ou soit que je cherchais, mais dans les livres, hein. Pas sur Internet.
16: Parce que lorsque les gens viennent visiter ce musée, ils vous posent énormément de questions.
19: Énormément de questions, oui, oui, ben c'est normal et je peux répondre, voilà.
16: Ce musée extraordinaire, parce qu'il est vraiment extraordinaire, Jean-Louis, il est ouvert tous les jours ?
19: Oui, c'est ouvert tous les jours, à n'importe quelle heure, il suffit de me donner un coup de téléphone, voilà, un coup de fil.
16: C'est un vrai travail de mémoire que vous avez fait.
19: Oui. C'est vrai, j'aime ça, donc voilà, j'ai réussi à faire ça sans problème, quoi.
16: Vous êtes fier de ce travail quand même, j'imagine.
19: Oui, il y a quoi d'être fier. Parce que j'aurais jamais pensé avant faire ça, voilà. Et puis, bon, il y a des métiers que j'avais en tête, donc comme le métier d'imprimeur, voilà, parce que j'ai fait un peu d'imprimerie dans le temps, j'ai travaillé pour un imprimeur, etc. Donc, j'ai commencé par ça.
16: Que vous disent les gens lorsqu'ils poussent la porte, comme moi, de cet écomusée des métiers d'autrefois?
19: Ils disent, oh, c'est pas possible, ils disent, voilà. Bien souvent, ces réflexions-là, c'est formidable, c'est bien présenté, ben oui, parce que j'ai ça dans... C'est moi, quoi, voilà.
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3: Un chanteur, oh là là, une des plus belles voix de France. Il est auteur et compositeur également. Il fête cette année ses 20 ans de carrière.
4: C'est comme ça, qu'est-ce que je peux faire?
3: Je sais ce que je veux. Je veux Christophe Willem dans mon émission. Et... Oh, mon vœu est exaucé. Bonsoir.
5: Non mais l'introduction, bravo.
3: Toujours.
5: Non mais il y a un step là.
3: T'as vu?
5: Ah, si, si, bravo.
3: On sait recevoir. En 20 ans, il a vendu 1 million de disques, sorti 6 albums et le 7e est en approche. L'excellent Christophe Willem est dans Décibels. Youpi! Willem, ou comme dirait Johanna dans Hélène et les garçons, mon cri-cri d'amour. Comment ça va?
5: Ça va très bien, très très bien. Non, vraiment en pleine forme et tout, très content.
3: Bah moi aussi, il y a une nouvelle chanson, elle s'appelle Système.

0: Et voilà, il y en a qui n'ont pas besoin de logiciel pour chanter juste. C'est le cas de mon invité de ce soir. Non mais quelle voix, Christophe Willem.
1: Merci.
0: Système. On va en parler tout à l'heure de cette nouvelle chanson. J'ai essayé de gratter des infos sur le nouvel album.
1: Ah ouais, je sais que je te connais. Hein.
0: Voilà. Même si ton attaché de presse en coulisses, juste avant que l'émission commence, a dit « Sois sage et ne raconte pas tout ».
1: Non.
0: Donc voilà, débrouille-toi avec
1: baïonnée.
0: Ça. Mais je voudrais quand même... C'est un peu sexy, ça.
1: Oui, un petit peu, je trouve.
0: Ouh là là, il fait chaud. Il est que 20h03. Christophe, avant, il faut qu'on parle de la dernière fois qu'on s'est vu, c'est-à-dire Corsu Mezzu Mezzu.
1: Ah ouais.
0: Tu chantes, il y a une quarantaine d'artistes qui sont là, il y a 3000 choristes, enfin c'est complètement fou. Stade Vélodrome à Marseille et Patrick Fiori, donc qui fait chanter tout le monde en Corse. Cette chanson Lettera d'Argentina, là, t'es en duo avec Alizé sur l'album Corsu Mezzu Mezzu, mais ce soir-là, t'étais pas avec Alizé.
1: Oui, c'est avec lui qui s'appelait Delia.
0: Ouais, c'est ça.
1: Et avec qui j'avais déjà chanté d'ailleurs, il y avait une autre opportunité comme ça une fois en Corse. Et, ouais. Et du coup, Alizé pouvait pas être avec nous ce jour-là, et c'est Delia qui l'a remplacée. Oula, et très très bien remplacée, donc j'étais heureux de la retrouver. Et bah puis, bah je pense que pour elle, ça lui a dit quand même une petite dose de stress supplémentaire. C'est coucou, on va chanter. C'est pas on va chanter au Troquet du Coin, c'est on va chanter au Vélodrome.
0: Au Vélodrome,
1: ouais, non, c'était fou.
0: Autre moment de live que tu as vécu avant de faire ton retour avec System, c'est ton invitation au concert de Théodora.
1: Ah ouais.
0: Théodora qui a 20 ans et des poussières, qui a raflé 4 victoires de la musique cette année sur 5 nominations. C'est vraiment la chanteuse dont tout le monde parle. Elle faisait son premier Zénith de Paris et elle t'a invité, ça a donné ça.

0: de gamins qui ont l'âge de la chanson.
1: Incroyable.
0: Et qui la chantaient. Et c'était un moment fou. Est-ce que tu peux me raconter comment tu t'es retrouvée au Zénith de Théodora?
1: Mais écoute, l'histoire, elle est vraiment, vraiment folle. Théodora et son équipe, les deux, en fait, m'ont contacté via Instagram.
0: D'accord.
1: À peu près 3 semaines avant et m'a expliqué un peu le concept. Il dit voilà, en fait, je serais hyper contente si tu me dis oui. On voudrait que tu viennes chanter Double Jeu sur scène. Alors moi je dis ben d'accord, ben c'est génial.
0: Enfin, t'étais familier flatté avec son travail à elle.
1: Ah, bien sûr. Ouais, voilà. Enfin, moi j'ai toujours dit, tu vois, aussi bien du son que le travail d'image. Il y a un énorme travail d'image avec Théodora que je trouve fascinant. Enfin pour moi ça me rappelle vraiment les grandes heures de Grace Jones, Jean-Paul Good. Tu vois les clips hyper travaillés. Donc elle fait beaucoup de bien, je trouve, à la musique française vraiment. Et donc très très très flatté et en même temps hyper flippé. C'est-à-dire que t'arrives sur une scène du Zénith de Paris. Donc déjà, bon, c'est quand même assez flippant, le Zénith, on dirait pas, mais quand même.
0: Si, quoi, il y a des milliers de personnes.
1: Oui, puis là, t'es quand même dans une salle chauffée à bloc, parce que c'était la première de Théodora au Zénith. Donc si tu veux, tu te dis, mais comment ça va se passer?
0: Oui, et comment je vais m'intégrer dans le show?
1: Mais complètement.
0: Oui.
1: Et en fait, Théodora, avec donc pas mal de guests, ce qu'elle a fait dans pas mal de shows, de concerts qu'elle a fait, et elle me dit, voilà, j'ai une personne avant toi, il y a Gims qui vient après, il y a Rema. Non, mais j'y attends, mais qu'est-ce que je viens foutre au milieu?
0: T'étais comment dans les coulisses?
1: Non, mais je t'explique même pas. Une boule au ventre, j'ai perdu 47 kilos en allant sur scène. Non, mais vraiment. Et tout, le pire, c'est que même mon équipe était là. J'étais là, non, mais je vous en supplie, vous vous rendez pas compte, le trac que j'ai, c'est quand même hyper flippant. Et plutôt que de me dire, mais non, ça va aller. Non, franchement, c'est vrai que c'est chaud. Non, mais vraiment, ils me disaient ça.
0: Ils sont terribles.
1: Mes amis et tout avant. Ouais. Parce que, évidemment, quand elle m'a proposé, je dis, mais moi, je dis oui. Tout de suite. Puis après, tu dis. Alors après, tu réfléchis, en fait.
0: Et tes proches, ils commencent à te dire, t'es vraiment courageux, hein, d'y aller.
1: Ah non, mais je te jure. Après, par contre, c'est là que je me suis dit, mais c'est dingue. Tu vois, ma nièce, qui a 20 ans, justement, hyper fan de Théodora. Comment te dire que je suis son tonton préféré? C'est-à-dire que d'un seul coup, non, mais t'as chanté avec Théodora, quoi. Ouais. Mais tu la connais bien, t'es pote avec. Bah, on va pas non plus faire une bouffe tous les 4 jours. Mais, il y a une rencontre artistique qui s'est passée, qui a été vraiment géniale. Parce que vraiment, je tiens à le dire, mais vraiment, elle a été, mais d'une générosité, elle, toute son équipe, vraiment. Dès que je suis arrivé, on répète l'après-midi, le dimanche après-midi, tout le monde hyper cool. Mais que ce soit, je te dis, du manager, du technicien, des danseurs qui étaient sur scène, en disant, oh, mais quand on a vu que t'étais là aujourd'hui, on a halluciné. Elle nous avait dit, elle m'avait parlé de l'idée, mais on savait pas si t'allais venir ou pas. Enfin, vraiment, c'était hyper bon enfant, super ambiance. Vraiment à l'image de ce qui s'est passé après sur scène avec le public, qui était carrément improbable. C'est-à-dire que tout le monde connaissait la chanson, mais par cœur.
0: Est-ce que tu en doutais de la qualité intemporelle et du tube qui dure de Double Jeu? Est-ce que là, tu te l'es pris un peu en pleine poire?
1: Bah là, franchement, ouais. C'est-à-dire que le côté intergénérationnel comme ça, j'avais pas idée que c'était à ce point. Et après, si tu veux, on a vachement parlé, ils m'ont dit, mais non, mais tu te rends pas compte. En plus, il y a une trend sur TikTok qui existe depuis pas mal de temps. Et donc, c'est vrai qu'il y a tout un tas de jeunes qui se sont emparés de ce titre. Et je pense qu'aussi, Théodora, c'est ça qui la faisait marrer. C'était de se dire, bah attends, on va lui demander de venir, vu que tout le monde est un peu en train de reprendre le titre, ça serait génial qu'il accepte. Et bon, bah, du coup, je l'ai fait. Mais c'était fou, tu vois, vraiment. C'était comme dans mes concerts. C'est-à-dire que vraiment, tu vois, je lâchais le micro, tout le monde connaissait les paroles. Enfin, j'ai trouvé ça ouf et c'était tellement, tellement bienveillant. Il y avait beaucoup de bienveillance dans cette salle. Et tu vois, avec tout le bordel qu'on vit en ce moment, ça fait vraiment du bien. Tu dis vraiment, la musique a ce pouvoir. Je pense qu'aucune autre chose ne peut avoir de fédérer à ce point-là. Et j'ai trouvé ça fou.
0: On va se plonger maintenant dans une nouvelle chanson qui s'appelle

0: premier extrait de ton 7e album.
1: Ouais. C'est vrai que c'est le 7e album, c'est vrai que ça passe très très vite.
0: Ouais. Et 20 ans de carrière, c'est très mignon d'ailleurs, parce que avant de lancer System, la nouvelle chanson, et donc finalement de mettre en place tout ce 7e album et d'annoncer ton retour, t'as fait un petit récap des 20 dernières années.
1: Bah carrément.
0: Et que évidemment que la première fois de ta vie que t'étais en studio pour enregistrer ton premier album, si on t'avait dit on se retrouve pour le 7e avec 20 ans de carrière,
1: j'aurais dit mais c'est une blague, je pense que ouais. Pas du tout. Non mais c'est ça qui est fou en fait avec ce métier, c'est que t'es tellement dans une dynamique, tu rencontres tellement de gens et que la musique, on en parlait tout à l'heure, mais la musique ça sert à fédérer, ouais. Et en fait toutes ces rencontres ça te nourrit énormément aussi. Là sur ce nouvel album justement, comme System par exemple, j'ai bossé avec une nouvelle équipe aussi, donc c'est Noé Tristram et Marceau, c'était la toute première fois que je bossais avec eux,
0: okay.
1: Donc je me suis amusé, il y a aussi des équipes plus anciennes, donc on a mélangé tout ça et c'est toujours enrichissant parce que c'est vrai que nous on voit pas le temps passer. Réellement, c'est-à-dire que quand on me dit 20 ans, tu vois, quand vraiment j'ai réalisé que ça faisait 20 ans, en fait, moi j'ai l'impression que c'était hier, en même temps que c'était une autre vie. Enfin, oui. Tu vois, il y a un truc un peu bizarre, comme quand tu vis un truc qui chamboule littéralement ta vie, en fait, parce que réellement, la Nouvelle Star a complètement chamboulé ma vie.
0: Et c'était il y a 20 piges.
1: C'était à 20 ans, ah, exactement.
0: Ouais. C'est fou. Et alors, ce qui me fait plaisir, c'est que tu dis que tu t'es amusé pour préparer ce nouvel album, parce que si on rembobine un peu, avant Covid, il y a ton album Rio en 2017, ouais. L'après Rio, c'est pas passé très bien.
1: Ouf, non, voilà. Carrément.
0: T'as pas kiffé le disque, alors que je trouve sous-côté, parce que moi je le trouve vraiment cool, mais en tout cas, il a pas marché autant qu'il aurait dû, donc tu perds un peu confiance,
1: ouais.
0: Tu perds un peu envie.
1: Exactement.
0: Bim, 2020, le Covid.
1: Ouais, par-dessus, histoire d'en mettre une petite couchette.
0: Ouais. Et finalement, quand même, tu reviens avec Panorama en 2022, qui cartonne, qui fait une très belle tournée et tout. Et donc, oui, moi, je me suis demandé, je me suis dit, bon...
1: Dans quel état d'esprit j'étais ?
0: Dans quel état tu aimes de retourner à ta table de travail, finalement ? Est-ce que, voilà, on est plutôt confiant ? Est-ce que tu as gardé cette confiance et cette joie de Panorama ?
1: Alors, en vrai, je ne suis pas dans un truc de confiance. Si tu veux, je suis plutôt dans un truc, mais je pense que c'est... justement, tu parlais de l'échec de l'album Rio, entre autres.
0: Oui, enfin, relatif, hein, parce qu'il a quand même existé, ce disque.
1: Oui, il a existé, mais c'est vrai que c'était pas, ça n'a pas été accueilli, oui, comme j'aurais aimé. Ouais. Et si tu veux, à chaque fois, les gens se disent, ouais, c'est un truc d'ego quand les artistes ont des échecs. C'est pas là que ça se situe, en fait. C'est surtout que nous, en fait, quand on défend un projet, on est la face visible,
0: oui,
1: de tout un tas de gens avec qui on travaille, que ce soit des auteurs, des compositeurs, la maison de disques, ton équipe, en fait, si tu veux. Et d'un seul coup, tu te dis, merde, j'ai failli, quoi. Donc c'est cette sensation, si tu veux, de pas avoir été à la hauteur aussi de tous ces gens qui, oui, te font confiance.
0: Et leur travail et leurs efforts.
1: C'est ça, ouais, qui te met un coup, en fait. Mais
0: t'as mis du temps.
1: Ah ouais.
0: Entre Rio et Panorama, il y a eu six ans.
1: Ouais, c'était assez long entre, ouais, les deux. Bah alors après, tu l'as dit aussi, après il y a eu le Covid, oui, qui a quand même mis tout à l'arrêt. Et en même temps, si tu veux, toutes ces expériences-là, tu vois, je pense que quand tu es au début d'une carrière, tu crains absolument le moment de l'échec, parce que tu sais que ça va arriver. C'est-à-dire que moi, si tu veux, le truc qui était écrit, quand tu gagnes une émission et que tu vends énormément de disques d'un coup avec un tube comme Double Jeu,
0: ouais,
1: à un moment, tu sais que tu vas avoir un petit mur sur ton chemin.
0: Ah, donc t'attendais le retour de bâton. Tu
1: alors,
0: t'es dit,
1: j'étais
0: ça arrivera
1: pas
0: un jour.
1: En mode, tu sais, comme j'attends le bus, je vais attendre le mur. Mais je me disais, ça va quand même arriver. Ouais. Tu vois, tu le sais, en fait, parce que mathématiquement, de toute façon, dans la carrière d'un artiste, t'as des hauts, t'as des bas. Et en fait, tu vois, ce que je dis souvent, là, quand je croise des artistes aujourd'hui, en développement, il y a plein de nouveaux talents que je trouve, ouais, assez hallucinants. Je leur dis, arrêtez d'anticiper ou de craindre ça. Je pense qu'il faut vraiment accueillir littéralement le truc, parce que moi, réellement, tu parlais de Rio, mais l'échec de cet album-là, en fait, moi, c'est vraiment ce qui m'a vraiment construit. C'est-à-dire que quand à un moment, tu as la sensation que t'es plus vraiment en pilote automatique et que tu dois réellement retrouver la raison première pour laquelle tu fais les choses, ben, tu vas vraiment puiser en toi et du coup, ça te donne une force très différente. Donc moi, vraiment, tu vois, l'étape Rio, qui m'a permis d'aboutir après avec Panorama, et là, ce nouvel album, j'arrive pas en me disant, oh, bah, c'est super, Panorama a bien fonctionné, donc celui-là, c'est pareil, ça va y aller.
0: Ouais.
1: Non, là, j'y vais avec quelque chose. Je me suis beaucoup amusé. C'était très, très, très libérateur, cet album, vraiment. Parce que déjà, j'ai recomposé, j'ai réécrit, ouais, sur Panorama, je voulais pas, parce que j'étais sur le trauma d'album Rio, donc je ne voulais pas du tout. Tu vois, j'étais vraiment dans ce truc-là.
0: Ouais, donc t'as réglé des trucs.
1: Ouais.
0: Ça, c'est bien.
1: En tout cas, vraiment, et il y a eu beaucoup, beaucoup de bienveillance. Tu vois, toutes ces équipes avec qui j'ai bossé sur le nouvel album, eux, si tu veux, ils sont cette image-là. Ben, on parlait d'ailleurs du public Théodora, mais ouais, j'ai bossé avec des équipes plus jeunes. Eux, ils sont sur ce truc, mais tu te rends pas compte, en fait, de qui tu es et de ce que tu représentes pour une génération, en fait. Enfin, il y a certains qui m'ont dit, mais nous, en fait, limite, quand on t'a vu à l'Investa, on s'est dit, ah ben, nous aussi, on peut faire un truc, parce que d'un seul coup, tu sortais complètement des sentiers battus. Donc, ouais, si tu veux, on se rend jamais compte de l'image qu'on envoie aux gens. Alors évidemment, tu as des haters, des gens qui t'aiment pas. Bon, ça, à la rigueur, ça existe toujours. Mais c'est bien aussi d'accepter les compliments et les choses qui te poussent, en fait. Tu vois, plutôt que t'es toujours là à t'excuser d'être là, bah merci, c'est gentil. Non, il faut les accueillir. Faut les accueillir parce que c'est aussi ce qui te permet de grandir et d'évoluer, en fait. Donc cet album, le nouvel album, j'ai vraiment travaillé avec ce côté totalement libérateur de, il y a absolument aucun tiroir, aucune case. On s'amuse. On fait un album qui, moi, me fait du bien, qui nous fait du bien à tous. Hein, toutes les équipes avec qui je bosse sont vraiment à fond dessus. Et on se dit, bah voilà, évidemment, on espère que le public le recevra avec autant de plaisir que nous, on a eu à le faire. Mais en tout cas, si tu veux, c'est très, très, très libérateur. Et c'est d'ailleurs ce qui a amené le mec qui fait les questions-réponses, carrément.
0: J'adore, vas-y.
1: C'est ce qui a amené vraiment le thème de l'album. Le thème de l'album, c'est vraiment la liberté, mais avec un grand L, tu vois. On parle vraiment de liberté, de tout ce qui bloque notre liberté. C'est pour ça que Système...
0: Oui, alors Système, dans tout ça.
1: On trouvait ça cool que ce soit le premier single, parce qu'on se disait, voilà, c'est intéressant de se dire, puisqu'on va parler de liberté après, bah, un des trucs qui bloque beaucoup notre liberté aujourd'hui, ou qui nous enferme un peu, c'est tous ces différents systèmes dans lesquels on est tous, volontairement ou pas, un peu enfermé, que ce soit les réseaux sociaux, que ce soit le système politique, le système amoureux,
0: le patriarcat.
1: Non mais le patriarcat.
0: Non mais ça va mieux.
1: Non mais
0: tu vois, un mot toutes les 5 minutes, mais quand ça sort, elle est contente.
1: Non mais tu vois ce que
0: oui,
1: je veux dire
0: oui,
1: ou pas
0: oui. On est dans des carcans.
1: Ouais, on est dans des carcans. Et si tu veux, Système, c'est pas du tout un titre qui dénonce genre le point levé. Non, c'est pas ça. C'est juste une question de dire, ok, on est tous là-dedans d'une manière ou d'une autre. Faut juste en avoir un peu conscience, ça permet de faire un petit pas en arrière et voilà, de le tenir à distance et pas être les deux pieds dedans. Et pour moi, ça, c'est une des étapes qui permet de retrouver un peu notre liberté. Et notre liberté, pour moi, c'est d'être un peu plus connecté avec soi-même, plutôt que d'être connecté avec tout ce qui est autour de nous en permanence. Ouais. Et donc, c'est ça un peu le point de démarrage de l'album.
0: Écoutez la chanson, découvrez la Système. C'est le nouveau Christophe Willem.

0: Système, c'est Christophe Willem qui est de retour. Le carcan dans lequel on est, donc constat joyeux et sautillant, mais constat quand même. Du coup, c'est la chanson qui va ouvrir l'album. Ça va raconter une histoire un peu dans l'ordre.
1: Il y en a une autre avant qui ouvre l'album, qui est La Route, qui parle d'une route où ça parle vraiment. Je sais pas le titre. De toute façon, je ne te donnerai pas le titre.
0: De mais l'album. C'est
1: même
0: ça.
1: Même pas le titre des autres chansons. Non, le titre, peut-être, je t'en lâcherai un ou deux. Ouais. Mais non, la première chanson, là, telle que c'est en train de se profiler, parce que tous les titres sont faits. Là, on est en train de peaufiner la production, en vrai.
0: Ah, mais c'est un bon moment, ça.
1: Ah ouais, non, mais c'est le meilleur. Parce que c'est là que tu dis, alors, jusqu'à où on va aller, tu vois. Donc ça, c'est assez kiffant. Pour le coup, c'est vraiment le moment que j'adore. Et il y a un titre qui parle d'une route. Voilà, cette route vers le bonheur, ce qu'on
0: cherche. Sur la route de Memphis ?
1: Ça pourrait, mais non, ça n'est pas celle-là. Donc c'est plutôt ce titre-là qui parle de ce chemin qui ouvre. Je pense que c'est celui-là qui ouvrira l'album et puis après ça évolue.
0: Ok. Et après
1: mais
0: on va donc
1: dans
0: la,
1: le début
0: vers la liberté. En
1: exactement. Et on va aussi bien dans la liberté, la libération au niveau des textes qu'au niveau du son. Toute l'équipe qui est autour, eux sont dans ce truc justement. Ils sont très contents de l'album et ils sont aussi dans ce truc de dire mais là on a l'impression qu'on retrouve un peu ta folie, en fait, ce côté un peu justement hors cadre où on n'arrive pas à te mettre dans une case. Et c'est ça aussi qui m'a vachement stimulée sur cet album, c'est quand je posais la question à toutes ces équipes que je connaissais pas forcément, qui me connaissaient que à travers ma musique, et tous me disaient bah nous en fait le truc qui nous excite c'est qu'en fait on n'arrive pas trop à te mettre dans une case. Tu peux faire un truc très variété française, tu peux faire un truc un peu plus soul, tu peux faire un truc un peu électro. Et donc du coup, on a ce truc où on n'arrive pas vraiment à te cerner totalement. Et en fait, si tu veux, c'est ça aussi qui a vachement marqué la dynamique de l'album, c'est de se dire, mais si en fait, mon style musical, c'est justement d'écouter moi ce qui me parle.
0: Ouais, et de ne pas choisir forcément.
1: Et de garder tout cet éclectisme-là, en fait. Et si tu vois tous les albums que j'ai pu faire depuis le début, c'est vrai que chacun est un peu dans un registre différent, parce que c'est ça qui m'amuse. Il faut qu'on s'amuse quand on fait ce métier.
0: Assemblons les pièces du puzzle, mes petits Hercule Poirot. Nous avons une chanson, Système, qui sera sans doute en deux dans l'album, rapport à la première chanson, une reprise de Sur la route de Memphis ou Sur la route toute la sainte journée de Palmas. On n'est pas encore bien sûr, mais ça sera la première. Et donc tout ça à l'automne 2026.
1: Exactement, automne. D'accord. Et alors la vérité,
0: non mais ce que je te dis, dis-moi quelque chose.
1: Te dis que la vérité. C'est pourquoi il y a pas, je te donne pas de titre. Je n'ai pas encore de titre.
0: Ah mais ça c'est déjà une information, le fait là, que le titre soit pas là.
1: Mais pourquoi? Alors pourquoi? Mais tu vois, tu vas me demander pourquoi.
0: Pourquoi Christophe?
1: Alors pourquoi? Parce que tout simplement, cet album parle de liberté. Mais je vais pas appeler l'album Liberté. Enfin, c'est pas possible. Ou quoi,
0: Freedom.
1: Tu vois. Non, mais tu vois, en anglais ça passe, mais en français non.
0: Non,
1: tu
0: c'est
1: vois.
0: Pas ouf.
1: Donc non. Donc j'ai plein d'idées et à chaque fois que j'ai une idée que je trouve intéressante et tout, je trouve que c'est trop réducteur et donc ça ne n'évoque pas suffisamment ce que je dis dans l'album. Tu vois, non, mais réellement.
0: Attends, on a Internet. Je vais chercher.
1: Et évidemment, je
0: chant lexical de la liberté. Est-ce que tu as tapé dans Google chant lexical de la liberté?
1: Alors vas-y.
0: Ben bah voilà, parce que moi je fais des études littéraires pendant que toi, là, tu faisais la nouvelle star.
1: Vas-y, surtout, tu viens de trouver un titre.
0: Chant lexical de la liberté. C'est parti. Émancipation.
1: Je l'ai évoqué un moment.
0: Pas mal.
1: Si.
0: Démocratie, bah, en 2027, c'est emmerdant.
1: C'est dur. Voilà.
0: Choix, ça fait un peu. Non, ça va pas.
1: Et en plus, alors important.
0: Libération.
1: Alors, tu sais pourquoi choix, ça va pas?
0: Pourquoi?
1: Ben, tu vois, là, je te donne une autre info.
0: Parce qu'il y a une chanson qui
1: s'appelle. Il y a une chanson, pour le coup, qui s'appelle La Liberté. Il y en a une.
0: Ah, oui.
1: Qui s'appelle La Liberté. Et je démarre justement cette chanson en disant être libre, c'est pas choisir, mais c'est décider, qui n'est pas la même chose. Est-ce que tu as déjà vu ça avec ta psy?
0: J'aime beaucoup ça. J'ai pas de psy.
1: Ah, ben, écoute, je vais te donner les coordonnées de la mienne. Oui, non. Alors, la grosse différence.
0: On fera un tarif famille.
1: Ah, bah, un tarif de groupe.
0: Ensemble.
1: Non, mais on y va, on fait carrément un truc collectif. Non, mais tu sais pourquoi c'est important?
0: Dis-moi pourquoi.
1: Parce que quand tu choisis quelque chose, tu prends pas vraiment de risque. Quand tu choisis, c'est par exemple, bah, tiens, je vais manger, je sais pas, moi, je mange un steak frites ou une salade César. Voilà, tu choisis.
0: Choisis entre les deux.
1: Quand tu décides, il y a une part d'inconnu dedans. Par exemple, tu vas dire, bah, non. Je ne vais pas manger ça, mais je ne sais pas ce que je vais bouffer, mais ce ne sera pas ça. Tu ne décides pas entre deux choses identifiées.
0: Elle est au régime, ta psy ?
1: Non. Non, mais je te jure, c'est très important.
0: D'accord.
1: La différence entre choisir et décider, elle est importante. Et quand tu décides d'un truc, par exemple, tu décides de prendre ce boulot, ou tu décides de vendre ton appart, c'est ce moment où tu décides de quelque chose et tu sens d'un coup que tu prends une décision qui t'appartient et que tu as cette part d'inconnu. Mais tu vois ou pas? Là, je te jure, je suis très sérieux.
0: Non, mais je t'écoute.
1: Et donc, la liberté, c'est d'arriver à décider.
0: J'ai un mot qui est pas mal, là, qui est sorti dans Google.
1: Ah bon?
0: Dans le champ lexical de la liberté. Je trouve c'est cool. Et je sais pas, ça te va bien, je trouve. Et en plus, il y a un jeu de mots à l'intérieur. Donc, toi, t'aimes bien les jeux de mots?
1: Ah bah. T'aimes bien? Ah bah. Vas-y,
0: peut-être on va trouver le nom de ton album en direct.
1: C'est ça,
0: à la
1: évidemment,
0: radio.
1: En remerciement dans l'album, je le dis.
0: Ah, moi je mets ma photo.
1: Ah bon?
0: Tu mets ma photo.
1: Sur la cover.
0: Non, pas du tout. Non, mais à l'intérieur. T'imagines? L'album de Christophe Willem, il y a ma tête.
1: Mais pourquoi pas? On est libre.
0: Ma tête avec une petite barbe. Attends, déjà, faut que tu valides le nom.
1: Vas-y.
0: J'adore. Franchement, ça attirait trop.
1: Ah
0: bien.
1: Bon?
0: Inaliénable.
1: Ah mais c'est pas mal.
0: Inaliénable. Dedans, il y a alien et tout. Inaliénable.
1: C'est pas mal.
0: La liberté, les droits inaliénables. Inaliénable.
1: C'est pas mal.
0: Je te laisse là-dessus.
1: Bah écoute, inaliénable.
0: C'est l'heure. Déborder.
1: Non mais inaliénable, c'est pas mal.
0: Oui, c'est pas mal.
1: Mais émancipation, c'est bien aussi.
0: Ouais.
1: Mais émanciper.
0: Mais émancipation, ça fait.
1: Il y a une connotation que j'aime
0: ouais,
1: pas.
0: Ouais, je sais pas. Ça fait Madonna, je sais pas pourquoi.
1: Bon, emancipation.
0: Emancipation.
1: Tu vois, non.
0: Inaliénable.
1: Inaliénable, c'est pas mal.
0: Franchement.
1: C'est pas mal. Non, je le note.
0: Ouais. Bon, moi, je t'embrasse.
1: Ah bon?
0: Bah oui, bisous. Ah. C'est l'heure, on a débordé.
1: Ah bon?
0: Mais je vois pas le temps passer avec toi.
1: Mais c'est fini, là?
0: Oui.
1: Bravo.
0: Bisous.
1: Bisous. C'était trop court, moi, franchement, faut que je revienne.
0: Reviens bientôt. Avant 2027.
1: Ah bah, évidemment.
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0: Une de mes artistes préférées au monde des victoires de la musique en France, aux Grammy Awards aux États-Unis, mon invitée à la classe internationale, autrice, compositrice, interprète, guitariste, Fatoumata Diawara est l'invitée de Décibel et elle vous a même déjà emmenée au bal.

0: de l'Amomalie depuis la création de ce beau projet autour de Mathieu Chédid. Fatoumata Diawara vient de sortir son nouvel album. Elle va tout vous raconter ce soir dans Décibel. Fatoumata est dans le studio. Bonjour.
1: Bonjour.
0: Qu'est-ce que je suis contente qu'on se retrouve, ma chère Fatoumata. Comment ça va?
1: Ça va bien, merci toi.
0: Ouais, ça va très bien aussi. Fatoumata Diawara qui fait une pause là de quelques heures à la maison de la radio pour répondre à des interviews, qui vient de sortir, je le disais, un nouvel album. Mais en réalité, tu es au cœur déjà d'une tournée énorme depuis le mois de mars. Tu es déjà passé par l'Afrique du Sud, pas mal par la France aussi, et puis la Norvège, et puis la Suède, et puis après ça continue, l'Espagne, le Danemark, la Belgique, la Pologne, la Suisse, l'Angleterre, la Hollande. C'est dingue quand même ce rythme. T'es chez toi parfois ?
1: Moi je suis chez moi, sur scène oui. Ah. Je me sens comme à la maison. C'est incroyable, c'est l'endroit où je me sens le plus vraiment comme chez moi. Oui. Je sais pas si c'est bien ou pas, ou ça va changer plus tard, mais pour l'instant... ça me manque, la scène.
0: Il faut dire que tu fais partie de ces artistes qui ont rêvé très fort d'être sur scène et qui ont dû travailler dur pour arriver sur scène. Donc peut-être c'est normal de savourer aujourd'hui.
1: Non, aussi parce que je suis passée aussi par tellement d'expériences et qui a envie d'aussi se libérer. Et j'ai envie de continuer à me guérir, en fait.
0: C'est ça.
1: Parce que les thérapies, quand tu commences à aller voir un psy, tu t'arrêtes pas, en général. C'est une maladie
0: ça incurable. Peut durer.
1: Donc, en gros, la scène, c'est mon psy, quoi. Je vais voir un psy et dès que le moral est bas, la scène m'aide à remonter tout ça.
0: Alors Fatoumata, en parlant de voyage, la dernière fois qu'on s'est vu, c'était pour ton troisième album, London Co, donc qui nous emmenait quelque part entre Londres et Bamako. Et Bamako.

0: Et donc, très rapidement, te voilà.
1: Ça me manque déjà.
0: La Momalie, c'est vrai.
1: C'est magnifique, cette chanson incroyable, elle est belle. Il a fait un beau travail quand même, hein, Mathieu. Cet album va rester dans l'histoire, ça va bien rester dans le temps.
0: Je pense qu'il va rester. Et puis, alors, ce qui est très drôle, parce que quand tu dis que Mathieu Chédid et cette aventure-là te manque, lui aussi, quand il a su que tu venais dans Décibel, il nous a envoyé un petit message pour toi, et un petit message dans lequel, tendez l'oreille, il y a une information très intéressante sur le nouvel album de Fatoumata.
2: Ma Fatou, ma sœur, c'est une pensée de ton frère Mathieu, pour te dire qu'on est toujours reliés, de près comme de loin, et que je suis très très fier d'avoir participé à cet album magnifique et tellement magique comme toi. Gros baiser.
0: Oh. Oh. Voilà. Mathieu Chédid, c'est une sublime rencontre, vous deux.
1: On s'adore.
0: Mais ouais.
1: On s'adore. Je l'aime tellement. C'est que parfois, quand tu laisses la place à la nature, elle te fait découvrir des belles choses. Faut avoir confiance, en fait. Faut pas toujours penser aux choses négatives. Et avec Mathieu, on a cet instinct-là, cet instinct enfant. Il y a un enfant en nous. On a des petits garçons et des petites filles en nous qui parfois connectent, et on est juste nous-mêmes. Quand on joue la musique, on est comme si on était dans un jardin d'enfants où on est en train de jouer ensemble. On s'éclate, on se regarde, on rigole, on ne sait pas pourquoi on rit. Mais il y a un sentiment de bien-être et de confort et de complicité et d'amitié lorsqu'on partage la musique. C'est vraiment quelque chose que tu ne peux pas définir. Je ne saurais même pas vous dire qu'est-ce que c'est exactement cette fusion et cet amour. Parce que c'est au-delà de l'amour que les gens connaissent. Parfois, on se limite trop de l'amour classique, se marier, sortir ensemble. Mais l'amour est vaste. C'est au-delà de tout ça. Le monde est l'amour. La vie, c'est l'amour. Donc, si on se dit, on limite tout aux relations amoureuses, on perd tellement la dimension de cette divinité, cette sensation qui est l'infini.
0: C'est ça, la force infinie.
1: La force infinie, exactement. La divinité.
0: Dans le message, Mathieu Chédid se réjouissait d'avoir participé au nouvel album. Il s'appelle Massa.

0: c'est une chanson donc sur l'album qui s'appelle Massa. Cette chanson, elle donne son titre au disque. Massa, c'est Dieu, c'est l'éternel. C'est immense comme thème. Tu parlais d'amour avec un grand A, D avec un D majuscule aussi. C'est immense. Et ça donne bien le ton de ton disque. Hein. T'as décidé.
1: Exactement, c'était le sentiment de bien-être lorsque nous étions sur la création de cet album. Je sentais tellement cette harmonie et cette sensation de bienveillance, d'être bien entourée. Pour une fois, moi qui ai galéré en tant que femme, chanteuse, comédienne et musicienne, et me retrouver en face d'un homme qui me respecte, comme Mathieu, et que, mais avec lui, il me rassure en fait. Et cette assurance, tu l'as pas avec beaucoup de personnes. Dans chaque chose, il faut des deux énergies. Moi, je crois à la dualité. L'homme, la femme, l'eau, le feu, jour, la nuit. Et j'ai fait ma partie eau, qui est l'esprit féminine, et j'avais besoin de feu, ou je suis le feu, j'ai besoin d'eau, parce que...
2: Ouais.
1: Il faut quelqu'un pour calmer l'autre. Voilà. Si peut-être je suis trop dans l'extrême dans le texte ou trop dans le rythme, qu'il y ait quelqu'un qui dose tout cela. Sur ça, je suis pas... J'accepte totalement de me faire accompagner.
0: Fatouma, t'as fait une tournée mondiale parce que l'album sort partout dans le monde. Parce que, t'es une artiste internationale, je le disais tout à l'heure, la classe internationale. Est-ce que ça simplifie les choses pour toi en te disant finalement, de toute façon, je peux bien choisir une langue, je joue en Suède, je chante pas en suédois. Tu vois, est-ce que ça simplifie les choses ou est-ce que c'est compliqué et t'as envie quand même de pouvoir avoir la compréhension de tous les publics que tu vas aller rencontrer? Je parle des paroles.
1: Les paroles, après, je traduis certains thèmes qui me tiennent à cœur, dont l'albinisme, la mutilation génitale, le mariage forcé, tous ces thèmes qui sont assez sensibles. Mais il est important pour moi de chanter en bambara parce que ma vérité compte beaucoup.
0: Sinon,
1: j'aurais pas cette flamme de vouloir monter sur scène tous les jours. Il faut être vivante pour pouvoir défendre tout ça et tout le temps sur la route, échanger des chambres tous les jours. T'as pas de vie, en fait. Il y a beaucoup de sacrifices là-dedans. Donc, pour trouver le plaisir d'aller à la conquête de ton public, il faut que tu fasses quelque chose que tu te sens bien, quoi.
0: Ouais.
1: Et moi, la langue, elle est comme une connexion, une antenne entre moi et mes ancêtres. Et ça facilite tout. Dès que je monte sur scène, le fait d'être soi-même, même si t'es malade, en fait, les choses, l'ange de la musique t'aide, quoi.
0: Ouais.
1: C'est tout se met, tout est aligné, tout se... Ça, c'est en fait, la connexion est plus évidente que si tu devais faire beaucoup d'efforts et se mentir à soi-même.
0: Et puis l'authenticité aussi de cette langue qui te permet d'aborder dans ce nouvel album des thèmes extrêmement intimes. Je pense notamment au décès de ton papa avec cette chanson Tati Bakary, où tu parles, oui, de ton papa qui est parti. Mais il n'y a pas que lui, il y a aussi Amadou Bagayoko, Toumani Diabaté.
1: J'en cite pas mal.
0: T'en cites quelques-uns, c'est beau comme tout.

0: Tous dans la vie, à un moment, on aime. Tous dans la vie, à un moment, on a quelqu'un qu'on aime qui meurt. C'était difficile d'écrire cette chanson pour ton père ?
1: Beaucoup. Jusqu'à présent, même quand je chante sur scène, je suis assez émue parce que l'amour que t'as pas pu exprimer de son vivant et que quand il part, soudain, tu libères.
0: Ouais.
1: Tout cet amour-là, c'est fort. Si tu te dis, en fait, je savais dire je t'aime, mais pourquoi je le sais que maintenant ? Seulement maintenant que je peux dire que je t'aime. Et je lui demande sa permission de lui chanter mon blues.
0: Fatou Mata, sur l'album, en chanson presque miroir de celle qu'on vient d'entendre sur la mort de ton père, Tati Bakary, il y a Fala, une chanson où tu t'adresses à un orphelin.
1: Un orphelin.

0: Lorsque les méchants s'en prennent à toi, te maltraitent à cause de ta condition, ne leur dis rien, orphelin. Cela ne vaut pas la peine de leur répliquer. Eux seuls savent pourquoi ils agissent de la sorte. Ça, c'est du réconfort, Fatoumata. C'est de la sagesse aussi.
1: Mais imaginez cette voix. Genre, on est tous genre au-dessus d'une planète. Vous voyez la planète entière, un micro, la voix d'une femme qui parle à tous ses enfants qui vivent dans des pays des guerres. Rien que ces trois phrases. Vous voyez l'impact ?
0: Eh ben, une immense consolation.
1: Parce qu'il y en a tellement des orphelins aujourd'hui. On en crée chaque jour. Ouais. Et ils ont besoin de la voix féminine, ils ont besoin d'être confortés. Donc quand j'ai dit « don't cry », je m'adresse au cœur de nombreux cœurs, beaucoup d'enfants et même des adultes. Des orphelins, il y en a pas mal. Hein. Et on a besoin de... Ils ont besoin de réconfort, ils ont besoin d'aide, ils ont besoin de nous entendre, savoir qu'on sait, on le sait.
0: Ouais. Et on les voit.
1: On les voit, on est là, quoi.
0: Ouais.

0: Les enfants, tu t'adresses aussi à eux dans la chanson Denko.
1: Denko, justement, qui veut dire la cause des enfants. Et justement, c'est dans cette chanson-là que je parle, je m'adresse aux enfants albinos et aux enfants, tous les enfants atteints de
0: handicap, physique.
1: Et de physique ou mentaux, tout ça. Et je voulais juste leur faire un clin d'œil aussi dans cet album. Et assez souvent, je chante pour les enfants, mais pas. On oublie ces enfants-là.
0: Ouais. Dans certains pays d'Afrique, on dit qu'ils sont. Qu'ils portent malheur. Ouais, c'est ça. Et ils peuvent être très maltraités.
1: Très, très maltraités. Et les mamans surtout. Là, je rends hommage à leur mère, à leurs parents. Et aussi, je dénonce l'histoire de l'albinisme où on tue les enfants. Et en l'occurrence, il s'agit d'un jeune albinos que j'adopte, qui s'appelle Daouda. Son père l'a rejeté et qui veut plus de lui. Et je raconte son histoire. J'ai dit, pourquoi tu le veux pas? Pourquoi tu... C'est Dieu qui te l'a donné. Et ouais. Tout simplement parce que tu penses qu'il est sale. Et peut-être de l'extérieur il est sale, mais à l'intérieur son cœur vaut de l'or. Donc en fait j'essaie de magnifier ce que les gens voient, trouver la poésie dans ce que les gens trouvent négatif. Et ces choses-là, il faut juste qu'on embellisse, qu'on donne une autre forme. Au lieu de voir ces personnes comme, au lieu de les rejeter, peut-être si on essaie de les rapprocher, on va être surpris nous-mêmes. Parce que le problème c'est pas eux, c'est nous le problème. Il faut qu'on reconnaisse que c'est nous qui avons des problèmes et que pour se guérir, il faut faire un effort d'aller vers ces enfants-là. Parce qu'eux, ils ne nous en veulent pas. Ils sont en paix avec nous. Mais c'est nous qui avons des problèmes avec eux. Et il faut que ça soit dénoncé. Il faut que...

0: les sociétés changent. C'est pas, on peut pas s'asseoir comme ça et c'est des thèmes à aborder. Même mon prochain album, je ferai un autre, ouvrirai une autre porte pour aborder encore à ce thème-là, jusqu'à ce que les gens comprennent que c'est nous qui avons des problèmes.
1: Fatoumata Diawara, tellement, j'ai l'impression, en paix en ce moment avec cet album qui est sorti. C'est comme s'il y avait des thèmes, des trucs que tu avais envie d'aborder depuis longtemps et ça y est, ils sont là sur un disque pour toujours.
0: Et puis, j'ai la chance que ce soit en plus mon quatrième album parce que c'est symbolique quand même, le chiffre 4. On m'a dit, le symbole de la femme, c'est... Le numéro de la femme, c'est 4. Ah. Et l'homme, 3. Les deux ensemble, ça fait 7. Voilà, ça fait... tout est 4 jours. Je suis une femme. C'est ton numéro, quoi.
1: D'accord. Donc, quatrième album,
0: c'est symbolique. Ouais. Et je le dédie au divin. Et effectivement, pour... quand je vois par où je suis passée, d'où je viens, mon histoire... je me dis, j'ai de la chance quand même, même si j'ai quand même traversé des moments pas totalement agréables. Ça faisait partie de l'histoire. Et je pense que ça devait être comme ça. Pour mieux grandir et grandir plus vite, il fallait ces expériences-là.
1: C'est un euphémisme hein, quand tu dis que tu as passé des moments pas terribles ou pas très faciles, parce que tu as quand même dû t'enfuir à un moment, loin des gens que tu aimais.
0: Et je viens de loin.
1: Voilà. Parce que pour échapper à un mariage forcé, où Fatoumata s'est dit « mais non, je ne peux pas être forcée, donc je m'en vais ». Et c'était prendre un gros risque, évidemment.
0: Un très gros risque.
1: Quand tu t'es lancée dans la musique aussi, parce qu'on n'en a pas parlé, mais je pense que si vous avez vu Fatoumata Diawara au cinéma, vous savez que c'est aussi une grande actrice. Voilà, bah oui, non, mais c'est vrai quand même.
0: J'ai commencé par le cinéma, voilà,
1: oui, c'est ça.
0: Le théâtre...
1: C'est d'abord le cinéma, et alors notamment dans le film Timbuktu d'Abderrahmane Sissako, qui a été multi-récompensé au César. Donc voilà, il y a eu la danse, il y a eu le théâtre, il y a eu le cinéma. Et finalement, quand tu commences la musique, tu repars encore de zéro. Donc c'est sûr qu'il y a eu plein de moments difficiles dans cette carrière. Et alors, quand tu repenses à quand tu jouais dans les bars à Paris,
0: c'est ça,
1: tes premières chansons
0: jusqu'à 2h, 3h du matin.
1: Et maintenant, tu as une tournée internationale entre l'Afrique du Sud, le Danemark, l'Italie, la Suède, la Pologne, l'Autriche, l'Espagne, tu te réjouis de ce chemin
0: c'est
1: parcouru.
0: Comme un accomplissement. Voilà, cet album est justement la sagesse. C'est vraiment se dire, ok, certes, je veux pas que ça s'arrête là, mais je peux dire que j'ai écrit un bout de mon histoire quand même. J'ai quelque chose à raconter. Je peux dire qu'il y a il y a des sujets. Voilà. Si jamais j'ai écrit un livre, cet album pouvait être un point où je peux dire, ok, ça c'est le premier chapitre ou deuxième, je sais pas, mais c'est important ce moment.
1: Il est important.
0: Dans ma vie, ouais.
1: Alors vous pouvez le partager.
0: T'as des enfants qui grandissent bien. Et enfin, dans le milieu, tu sens pas ce combat-là en tant que femme. Certes, il y en a, mais moins qu'à tes débuts. Comme si je venais de traverser le pont, en fait.
1: Oui, t'as passé un cap.
0: Oui, passé un cap.
1: Ouais.
0: Il y a plus ce souci de définir ton style. Parce qu'au départ, quand tu commences, on va te comparer à beaucoup de personnes. Il y en a qui disaient, ouais, Tracy Chapman, d'autres, n'importe où. On m'a donné tellement de noms à mes débuts, j'étais là. Si, mais donnez-moi le temps, quoi. J'arrive. Ouais. Je suis nie tout ça, là. Pour savoir qui je suis, donnez-moi la guitare. Dans 5 ans, vous saurez qui je suis. Et cette patience, il faut l'avoir. Malgré qu'il y a la vague et que toi, tu restes aligné et à mener ton public jusqu'au bout, pendant qu'ils ne te croient pas jusqu'à ce qu'ils voient. Ah, finalement, je pense qu'avec cet album, les gens vont comprendre que le monde, mon genre musical, parce que c'est quand même assez atypique ce que je fais. Ça ressemble à la musique de personne. Au Mali, en tout cas, il n'y a pas de chanteuse.
1: Voilà. C'est toi.
0: C'est qu'on ne peut pas me comparer à quelqu'un. Mais pour cela, il fallait être sûr de ce que tu veux et d'amener les gens à te suivre et de les amener jusqu'ici. Et ça, c'est pas évident pour tout le monde, surtout les femmes. Parce qu'on a besoin de nous voir autrement. On a besoin de nous voir nus, on a besoin de nous voir de plus en plus sexy pour exister, comme si on doit crier pour dire « mais je suis une femme ». Mais non, on ne doit pas se débattre tout le temps. Ce n'est pas normal. La femme ne doit pas être tout le temps en train de se protéger, de se réaffirmer, de vouloir toujours convaincre les gens ce qu'elle veut faire. Il faut que ce soit plus facile que ça. Ça doit être plus évident de nous laisser le temps de nous exprimer, voilà, avec la dignité et avec le respect qu'on mérite.
1: Merci beaucoup. Fatoumata Diawara, invitée de Décibel. On se dit au revoir, à très bientôt, en écoutant une chanson qui s'appelle Nden, qui est un des grands moments de cet album, Massa, qui est disponible partout depuis vendredi. Nden, c'est mon enfant.
0: Justement, c'est celui, ça parle de mes enfants, quand je les quitte le matin et que je vais travailler, et que je passe toute la journée à penser à eux, je ne sais pas s'ils vont bien ou pas. Ouais. Mais en même temps, en tant que femme, pour acquérir ta liberté, il faut faire des sacrifices. Et c'est pas évident. C'est des choix à faire. Pas mal de choix et beaucoup de sacrifices. Donc cette chanson est dédiée à mes enfants. Je les aime tellement.
1: Merci.
0: Même si peut-être parfois ils se doutent, mais moi je sais que je les aime. Mais à ma manière, à la Fatoumata Diawara. Vous voyez ce que je vais dire? L'Amazon moderne.
1: Nous on adore cette façon-là d'aimer. Fatoumata Diawara. Merci, à bientôt. Merci.

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3: Bonjour à toutes et à tous. J'espère que vous allez bien aujourd'hui, surtout avec les températures qui baissent enfin. Ça fait du bien. Nous sommes ensemble jusqu'à 13h avec les meilleurs moments au taquet. Un petit peu de légèreté à l'heure du déjeuner pour se booster le moral. Aujourd'hui, un auditeur nous parlera de son poisson rouge, ou plutôt de ses poissons rouges. Une autre de sa collection de valises. Il y a aussi celui qui cuisine très bien. Et d'ailleurs, il partagera des recettes avec nous sur votre radio ici.
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3: Nous pensons également aux services de secours et à vous qui êtes encore dans les incendies, comme par exemple dans les Landes notamment, ou qui devez gérer la suite et les conséquences des feux de cet été. Musique, à présent avec Jean-Jacques Goldman, on ira sur votre radio ici.

0: Jean-Jacques Goldman, on ira sur votre radio ici. Et nous, maintenant, nous allons faire connaissance avec Guillaume, d'ici Loire-Océan et son histoire de poisson rouge. Et Sandrine, d'ici Belfort-Montbéliard, ils jouaient tous deux avec Valérie Damido et Eric Bastien en avril dernier sur votre radio ici.
1: Comment ça va les amis?
2: Bonjour.
3: Bonjour, bonjour Valérie, bonjour Eric.
2: Bonjour Guillaume.
4: Bonjour l'équipe.
1: Ah, Sandrine est là, tout va bien. Alors Guillaume, tu joues avec moi, t'as compris que t'as une petite pression sur tes épaules, mon petit bouchon?
3: J'ai compris ça, oui.
1: Ouais. T'as bien intégré que t'avais intérêt à gagner, hein? Voilà. Alors,
3: j'ai pas le choix.
1: Non, t'as pas le choix. 38 ans, tu habites à Mortagne-sur-Sèvre.
3: C'est ça.
1: Alors, c'est quoi les habitants de Mortagne? J'adore savoir les noms des habitants.
3: Les Mortagnais, tout simple.
1: Alors, tu es en couple avec Ophélie, tu as 3 enfants. Comment s'appellent tes enfants?
3: Marius, Louison et Léontine.
1: Mais qu'est-ce que c'est mignon ce prénom, j'adore. Oh, t'as un petit poisson rouge que t'as appelé Bubule?
3: C'est ça, exactement.
1: Alors, est-ce que c'est le même depuis des années ou est-ce que tu faisais comme moi, quand il mourait, t'allais en chercher un autre pour pas que les enfants se doutent?
3: Non, ben on a eu un cas... Notre Bubule, il a sauté à travers l'aquarium, il a atterri sur le carrelage un matin, donc il a fallu que je le... Ouais, c'était un peu embêtant, donc il a fallu, le cacher, aller en récupérer un vite fait. On est rendu au troisième.
1: Voilà, mais c'est le lot de tous les parents, hein. Le poisson rouge, malheureusement, ça dure moins longtemps qu'un chien, voilà.
3: C'est ça.
1: Alors, on t'appelle Guigui, bah, comme tous les Guillaumes, hein, j'ai envie de dire Guigui, hein, voilà, mon petit Guigui. Guigui, il est maîtreur en restauration du patrimoine. Alors, ça veut dire quoi, maîtreur en restauration du patrimoine?
3: Ça veut dire que je fais les devis pour chiffrer... parce que nous, on travaille dans tout ce qui est restauration de patrimoine, enfin, tout ce qui est château, église, logis, demeure. Et moi, je chiffre tout ça, j'établis le devis au client, en fait.
1: T'es l'homme au sou. T'es l'homme au sou. C'est toi qui dis combien que ça va nous coûter de restaurer. Ah là là. Bon, alors, mon petit chaton, on ne va pas perdre de temps parce que...
2: On n'est pas du tout en retard.
1: On n'est pas du tout en retard.
2: On est bien.
1: Voilà. Alors, Guillaume, première question, vrai ou faux, qui te permet de marquer le premier point. Tiens, Charlie Lécouture. Comme un avion sans air. On adore. Alors, la question va porter sur les avions.
2: On adore. Un avion sans air, on n'adore pas.
1: Non, mais on adore Charlie Lécouture. Pour tester la résistance des avions, on utilise parfois des canons à poulet. Est-ce que c'est vrai que pour tester la résistance des avions, on utilise des canons à poulet? Top chrono, 5 secondes.
3: Oh non, faut dire faux.
1: Tu dis faux? Eh ben non, c'est vrai.
3: Oui,
1: les ingénieurs utilisent les canons à poulet pour tester la résistance face aux collisions d'oiseaux, voilà. Bon, évidemment, c'est pas des vrais poulets, hein. On utilise des poulets...
2: Des mannequins.
1: Voilà, congelés. Allez, pas
2: Sandrine.
1: De point.
2: Allez, Sandrine. Écoutez, Sandrine, il nous reste 30 secondes.
1: Hein. Oh, il te reste 1 minute 40 comme moi. Voilà.
2: On est généreux. Allez. Sandrine, avec ici Belfort-Montbéliard, tu habites à Taillecourt. Comment ça va, Sandrine, aujourd'hui?
4: Ça va super bien.
2: Bon, tant mieux, c'est pas très loin d'Audincourt, de Sochaux.
4: Tout à fait, juste à côté.
2: Exactement, c'est le Doubs, c'est la Franche-Comté. C'est le Doubs, je crois. Hein.
4: C'est les deux, c'est le Doubs dans la Franche-Comté.
2: Exactement.
1: C'est le Doubs-Comté.
2: C'est le Doubs-Comté. Tu es divorcé, c'est pas grave, c'est des choses qui arrivent à des gens très bien. Mais l'essentiel, c'est de savoir qu'il y a quelqu'un dans ta vie. Et comment s'appelle cette personne?
4: Il s'appelle Jean-Franck et il m'écoute dans la voiture.
2: Eh ben salut Jean-Franck, c'est marrant, ça, j'avais jamais entendu Jean-Franck, hein,
1: non,
2: comme prénom.
1: Jamais. Mais c'est marrant, c'est rigolo, c'est rigolo, salut Jean-Franck. Ça.
2: Ouais, salut Jean-Franck. Vous avez deux enfants, je ne sais pas si c'est des enfants à vous deux, non, je pense que c'est des enfants
4: non,
2: d'avant.
4: Non, c'est juste les miens.
2: Ouais, voilà, c'est très bien. Il y a Tom, il y a Elliot, ils ont déjà 20 ans, hein, une petite vingtaine, hein, tes enfants.
4: Oui, bientôt 22, bientôt 24.
2: Ah oui, c'est du grand ça. Fonctionnaire territorial, tu travailles dans une mairie, tu fais quoi dans la mairie?
4: Eh bien, je suis responsable d'un service état civil élection.
2: Ah oui.
1: Et déjà, c'est l'heure de poser la question.
2: Exactement, vive les cartes d'identité, le passeport. Sandrine, non, tu es un livre ouvert. On sait tellement de choses de toi. Ne t'inquiète pas, on a jusqu'à 13h. On y va avec la première question, un extrait musical.
1: Enfin,
2: ce sont des cloches.
1: Eh oui, les cloches.
2: Aucun lien au fait que je regarde Valérie quand j'en parle, mais bon.
1: Ça va péter pendant le chant, la chanson. Allez.
2: Nous allons à Prague, la République tchèque. Magnifique. Prague, très très belle ville. Que l'on appelle souvent la ville aux 100 clochers. Mais en fait, la ville n'en compte que 99 au lieu de 100. Est-ce que c'est vrai ou faux? Top chrono, il n'y aurait que 99 clochers à Prague. dites la ville au sans clocher.
4: Je vais dire que c'est vrai.
2: C'est faux, et d'autant plus qu'en réalité, il y a 500 clochers, centre historique classé à l'UNESCO. C'est le lieu de beaucoup
1: magnifique.
2: De décors de films en plus, et puis il y a l'horloge astronomique à découvrir.
1: Eh bien, Guillaume, pas de points, Sandrine, pas de points, mais c'est pas grave.

0: partirait Oshi, Oshi qui sera de nouveau en tournée en 2027 avec plus d'une vingtaine de dates dans toute la France. Coup d'envoi le 4 février à Aix-en-Provence. Elle terminera le 27 novembre à Saint-Étienne. À l'heure du déjeuner, Charles d'ici Brésil tombe très bien car il va nous donner des recettes simples et qui donnent envie. Quant à Sidonie d'ici Picardie, elle explique à Valérie Damido et Eric Bastien pourquoi elle collectionne un objet en particulier.
1: Charles, il paraît que tu adores, mais alors vraiment que tu adores cuisiner.
2: Oui, j'adore ça.
1: Alors, c'est quoi tes spécialités?
2: J'en ai une, c'est pas une spécialité française, mais c'est les carbonara, mais les vrais carbonara.
1: C'est-à-dire le vrai carbonara?
2: C'est-à-dire qu'il nous faut du guanciale.
1: Ouais.
2: Et des linguini.
1: Ouais.
2: Et puis, donc, des œufs, du pecorino et un peu de parmesan aussi, voilà.
1: Il n'y a pas de crème dans tes carbonara. C'est ça que tu veux nous dire, parce que les Italiens mettent
2: crème
1: pas
2: de... Crime de lèse-majesté en Italie.
1: Exactement. En Italie, on ne mange pas de crème dans les carbos, alors que nous, on en fout 3 tonnes. Il paraît que tu adores faire griller les poissons.
2: Oui, j'adore. Je vais essayer de faire très court, à vos stylos, à vos papiers. Prenez des petites queues de lotte. C'est pas un poisson qui est très...
1: Mais j'adore les joues de lotte et les queues de lotte. Mais j'adore ça, c'est mon poisson.
2: Alors, queue de lotte en petits cubes, Valérie.
1: Ouais, Eric. Vas-y.
2: Que de l'autre en petits cubes. Vous faites ça bardé de lard très fin ou du fumé ou nature, comme vous voulez.
1: Ouais.
2: Et entre chaque, vous mettez un bon morceau de bon chorizo.
1: Oh là là.
2: Et vous faites ça à la plancha. 10 minutes, vous retournez, c'est une tuerie, vous faites ça avec un riz aux algues et c'est excellent.
1: Moi, je fais des joues de lotte au barbecue.
3: Ah oui,
1: avec du
2: ah bah oui, oui.
1: Ah bah oui, les joues de lotte, des joues de cabillaud, j'adore. Oh là là, mon Dieu. Mon Dieu, comme ça a l'air bon.
3: Vous pouvez m'inviter cet été, pensez-y. Hein.
1: Oui, bien sûr. Merci. Allez, on va tout de suite marquer 3 points de plus, mon petit Charles, grâce à la question à choix multiples. Je pose la question, je te donne des réponses, t'as 10 secondes pour me dire quel est ton choix. Tiens, je t'emmène là-bas, tiens. Écoute bien. Que signifie le mot sudoku en japonais? Chiffre magique? Nombre unique? Calcul rapide? Éric Bastien. Alors, ça veut dire quoi, sudoku en japonais? Chiffre magique?
3: Sudoku.
1: Nombre unique? Calcul rapide? Ou Éric Bastien, top chrono, 10 secondes.
2: Chiffre magique.
1: Et non, ça veut dire nombre unique. Et d'ailleurs, ça signifie les chiffres doivent rester uniques. Hein. En japonais, c'est suji wa dokuchi ni.
3: Oh, parlez bien.
1: Voilà, t'as raison. Et aucun chiffre ne doit être répété dans une ligne, une colonne ou un carré. Voilà, donc c'est chiffre unique. Pas de point, mais t'es toujours en tête.
3: Sidonie est avec nous. Alors Sidonie, qu'un point, on n'est pas très loin non plus du score de Charles, mais on sait qu'on a jusqu'à 13h, hein, Sidonie. Avec le bingo, elle habite au Crotoy, dans la Somme. Elle joue en ce moment à Paris, dans Sherlock Holmes. Elle aime le cinéma, elle aime la chanson. Alors, il y a aussi un petit truc bizarre dans ta vie. Alors, il y en a peut-être plusieurs, des trucs bizarres dans ta vie. Mais il y en a un qui m'a fait un peu sourire. Tu collectionnes les valises.
4: Oui, c'est venu comme ça. C'est venu comme ça. Je trouve qu'une valise, les valises anciennes, hein, c'est joli. Il y a plein de couleurs différentes. Alors, il y a ce qu'on appelle la bijouterie. C'est les fermoirs, les coins, etc. Mm-hmm. Et puis je sais pas, ça me passe. Je me suis rendu compte que ça devenait une passion parce que je comptais que j'en avais 19.
3: Oui, c'est ça. Tu as 19 valises réparties dans ton appartement et tu t'en sers comme placard en fait.
4: Oui, c'est ça. Ben, je range les affaires dedans et c'est très spécifié par valise.
3: C'est original. C'est original. Tu fais un petit peu de sport aussi, un peu de yoga pour te détendre.
4: C'est en ce moment, mais c'est vrai, il faudrait que je m'y remette.
3: Ouais.
4: Du coup, je suis partie un peu sur l'aquagym.
3: Ah voilà, tu plouffes toi. T'es du genre aquagym, carrément, c'est plus que la natation.
4: On est à la mer, hein, à la base, donc une fille de la mer, ça aime l'eau, hein, quand
3: bien
4: même.
3: Bien sûr, je comprends très bien. Tu bricoles aussi, ça t'arrive. Qu'est-ce que tu bricoles? Oui. Tu fais quoi?
4: Écoute, là, au Crotoy, on a beaucoup à faire. La dernière fois que j'ai voulu vous appeler, j'étais sur l'échelle, j'arrivais pas à faire les deux en même temps. Peinture, papier peint, Valérie, je pense que... Très honnêtement, je pense que t'aimerais. On a pris une couleur verte eucalyptus très jolie.
1: Eucalyptus.
4: Et ça a été bien fait avant. On avait essayé de maroufler du papier peint, mais ça faisait moche. Donc, même si c'était bien marouflé, Valérie, je passe.
1: J'espère. Hein,
4: c'était vraiment la qualité du papier qui n'était pas à la hauteur de la pièce. Donc, voilà, les peintures, le papier peint, coller des plaintes. Bon, le carrelage, j'ai arrêté, je m'étais fait mal au dos.
3: Voilà.
4: On demande à quelqu'un de le faire.
3: Non, mais tu bricoles, tu fais plein de choses. Il y a un truc que tu sais bien faire aussi, c'est les châteaux de sable. Ça, c'est balèze, hein, les châteaux de sable. Ben c'est vrai.
4: Je ne sais pas pourquoi vous avez mis ça. Alors, j'en ai pas fait depuis longtemps, mais j'ai mis une photo il y a deux jours sur mon Insta qui montrait qu'il y avait des gens qui ont fait une espèce de spirale qui allait vers la mer avec des châteaux de sable. Et j'ai jamais vu ça. Je trouve ça très beau, mais
3: trop
4: c'était
3: mignon.
4: Pas de moi.

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2: Soyez les bienvenus si vous nous rejoignez. Nous sommes ensemble jusqu'à 13h pour écouter les meilleurs moments d'Otake avec Valérie Damido et Eric Bastien. La suite après Françoise Hardy sur ici.

0: Vous écoutez ici Françoise Hardy, VIP, avec Valérie Damido et Eric Bastien. Nous retrouvons maintenant Charles d'ici Brézizel, qui a un talent inutile mais très bizarre. Je ne sais pas comment il fait et je ne veux pas le savoir. Et Sidonie d'ici Picardie, qui nous donne un petit aperçu de son accent picard sur votre radio ici.
1: Bon alors, dis donc, il paraît que t'es bon. T'as plein de qualités, on l'a vu, hein. Tu cuisines, tu chantes, tu fais plein de trucs. Mais t'es chiant. Il paraît que t'es chiant et maniaque.
2: Ah, vous savez bien parler de
1: candidat. Il y a marqué défaut, maniaque et chiant. Alors, je voudrais que tu m'expliques qu'est-ce que c'est maniaque et chiant.
3: Maniaque, c'est tu ranges un truc à tel endroit et si on le déplace, je vais revenir et en plus en rien.
1: C'est, tu fais bien le mec qui râle.
2: Il le fait bien. Hein.
1: Ouais, donc tu. Faut pas déranger tes trucs, quoi, c'est ça?
3: Ouais, c'est un peu ça. Maniaque et chiant.
1: Ouais, hey, chiant. Et alors, elle dit quoi, Cathy?
3: Elle dit comme toi, elle dit oui.
1: Et voilà, donc, mais dis donc, il y a un moment donné, tu t'essayes pas de faire un peu des efforts, d'être moins chiant.
3: C'est quoi l'adage chasser le naturel, y arriver au galop, c'est ça, non?
1: Ah oui, c'est ça, d'accord, ok, bon, bah, écoute, c'est super, on continue à être chiant.
3: Voilà. Non, mais j'essaie quand même de. Non.
1: Ah, bon, bah voilà, bon. Il paraît que.
3: À côté de ça, j'ai un gros déconneur, j'ai beaucoup d'humour, donc.
1: Ah oui, non, mais j'ai pas dit que t'avais que des défauts, j'ai dit que tu as plein de qualités, ah, mais oui. Il paraît que t'es maniaque et chiant, quand même.
3: Voilà.
1: Ah, voilà. Bon, alors, y a ton talent inutile. Là, franchement, ça m'a traumatisé. Ton talent inutile, il paraît que tu arrives à passer une ficelle alimentaire dans ton nez et la ressortir par la bouche. J'ai envie de pleurer.
2: Mais c'est quoi l'intérêt?
1: Mais comment tu fais ça, s'il te plaît?
3: Je passe d'abord par le nez et descends dans la bouche, il faut la récupérer après.
2: Mais pourquoi?
1: Mais non, mais c'est pas ça. Mais
3: on a bien dit talent inutile.
1: Oui, exactement. Mais pardon, mais alors moi, qui pendant le Covid, je pleurais ma mère pour mettre le truc dans le nez. Là, j'avais envie de hurler de douleur.
2: Ah oui, les tests là.
1: Comment t'as fait?
3: Les aiguillons, ouais. Les fameux aiguillons.
1: Et toi, ça te faisait rien, toi, du coup?
3: Non, que dalle, non, rien.
2: Chatouille.
1: Bah lui, il adore.
3: Ouais, voilà.
1: Mais j'ai envie de pleurer, j'ai mal, j'ai pas, j'ai le nez.
2: On fait un petit test à 13h, Valérie.
1: Jamais de la vie. Alors, tu as 3 points. Ce qui serait bien, c'est de marquer 5 points. On est d'accord?
3: Oui, ce serait bien, ouais.
1: Je pense que c'est une question facile pour toi, mais on va voir. Tiens, une petite ambiance. Alors, on va parler de guitare. Écoute bien. Quel petit objet en forme de triangle est utilisé par les guitaristes pour gratter les cordes?
3: Alors, j'en ai ramené un bout de Londres, un médiator.
1: Un médiator. Est-ce que c'est une bonne réponse? Oui, c'est une bonne réponse. Alors, tu l'as ramené de Londres, il est beau?
3: Juste à côté, il y a un petit musée, juste à côté du fameux. Parce qu'avec Cathy, quand on était allé à Londres, on s'est fait le fameux délire de la pochette des Beatles, c'est-à-dire traverser.
1: Ah oui, bien sûr.
3: Et juste à côté, donc, il y a du studio à Beyrouth, il y a une petite boutique à Beyrouth, et donc j'ai ramené un médiator à Beyrouth.
1: Eh ben magnifique, t'as 8 points grâce au médiator.
2: Bon, parler de guitare, Sidonie, il paraît que toi tu fais de l'harmonica.
4: Oui, j'ai acheté un harmonica, j'en sais pas suffisamment pour être vraiment très bonne pour l'instant.
2: Oui, on fait de l'harmonica, il paraît qu'on fait 1m70.
4: Oui.
2: Oui, pareil qu'on aime le badminton, le bowling, la natation, qu'on a un accent picard aussi, on sait faire ça? On sait faire l'accent picard?
4: Oui.
1: Bon, dis pas du
4: tout. Tu veux que je te dise, Eric?
2: Ah, là. Ah oui, non, c'est bien.
4: Moi, je suis de Crotoué.
2: Ah oui, très bien. On aime la couture, le dessin, le moulage, le patronage, le bowling. Est-ce que tu sais où est-ce que j'ai chopé tout ça?
4: Vous allez trouver mon CV.
2: Exactement, madame. Je vous ai trouvé. Je vous ai en face de moi. Je vous vois. Alors, on a des notions d'allemand aussi. Et on parle anglais couramment.
1: Mais quel stalker, ce Bastien. Oui.
2: C'est fou, ça. J'ai le poids. J'ai les cheveux mi-longs, raides, châtain clair. Voilà.
4: Oui, tu sais tout.
2: Ah, les yeux verts, très beaux, sauf quand tu mets tes lunettes. Eh oui.
1: Il y a un problème pour les lunettes, toi?
2: Bon, bah non, j'en porte aussi, hein, donc.
1: Ouais.
2: Enfin, voilà, j'ai plein d'infos, les pantalons, la poiture, la veste.
1: Ouais, pose ta question.
2: Tu as des trucs géniaux, quoi. J'adore. Non, c'est bien, ça. Ouais,
4: dans notre métier, c'est demander, donc.
2: Oui, non, mais bien sûr, on comprend, ça, c'est pour tous les castings.

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1: Marc Lavoine et Patrick Fiori dans la playlist d'ici en duo pour occuper, c'est ce qui va être le cas de Patrick Fiori l'année prochaine car il sera sur scène à partir du mois de mars, première date à Narbonne et Nantes. Faisons connaissance à présent avec Christophe d'ici Paris qui a une manière bien à lui de faire des crêpes. Cela a bien amusé Valérie Damido et Eric Bastien. Puis il y a aussi Catherine d'ici Normandie qui profite bien de sa retraite comme elle nous l'explique sur votre radio ici.
2: Alors, qu'est-ce qui se passe? Il paraît qu'il y a Lydie qui appelle.
3: Alors, qui est Lydie?
4: Oui.
2: Alors, comment ça va? Merci, ma chérie, d'appeler. Alors, cette petite vache, elle va s'appeler Valérie.
3: Enfin, on rappelle qu'elle était avec nous il y a quelques jours.
4: Oui. Elle est très contente de vous la faire voir, oui.
2: Oh, j'ai
4: elle est ce matin, elle va très bien, la maman aussi.
2: Oh là là, je suis contente, j'ai une vache à mon prénom. Bah alors là, écoute, tu sais quoi? Lydie, tu ne pouvais pas me faire plus plaisir. Merci, ma Lydie.
3: Je me souviens que c'était ma candidate et qu'elle avait gagné.
2: Oui, mais c'est à moi qu'elle souhaite la fête et c'est moi qui ai la vache à mon nom.
3: C'est normal.
2: Merci, ma petite Lydie, d'avoir appelé. Je t'embrasse très fort. Embrasse Valérie. Embrasse Valérie pour moi. Oh là là, j'ai une vache à mon nom, c'est magnifique.
3: Ah, si tout le monde nous rappelle, là, on est mal, hein.
2: Alors, Christophe et Catherine. Christophe à 4, Catherine à 3 et Christophe. Ah là là là là là là, Christophe, il est un petit peu notre Pierre Richard de la semaine. Oui, bah oui. Et il se trompe souvent d'étage. Ça t'arrive de sonner chez d'autres gens. Et que même tu rentres dans l'appart, tu... Hein? C'est-à-dire?
5: Exactement.
2: Tu sonnes et tu rentres, toi. Je sais pas si c'est ce qu'il y a marqué sur ma petite fiche de Maître Coupez.
5: Oui, c'est ça.
2: Mais alors, quand tu sonnes et que tu rentres, tu te rends pas compte que quand le monsieur il t'a ouvert, c'est pas le bon copain que tu viens voir?
5: Bah non.
2: Et alors, qu'est-ce que tu fais? Tu rentres et tu dis, je boirais bien un petit café. Comment ça se passe?
5: Presque.
2: Mais il a dû être content, le monsieur, que t'es rentré chez lui.
5: Oui.
2: Il a pas appelé la police quand même, t'es sorti tout seul, tu t'es rendu compte de ta bêtise.
5: Oui.
2: Alors c'est pas que ça, hein. Il lui arrive tout le temps des aventures. Par exemple, quand il fait sauter des crêpes, bah c'est rare qu'elles tombent dans la poêle, hein. Elles vont au plafond, par terre.
5: Voilà, exactement.
3: Ils arrivent chez le voisin.
2: Tu ne peux pas si bien dire parce qu'elles sautent par la fenêtre.
3: C'est pour ça qu'il va les récupérer en fait.
2: Et surtout, elles vont même sur la tête de ce pauvre chien, dis donc. Pauvre Staffy avec une tête de crêpe. Ça te fait rire, pauvre Staffy, comme il doit être content, tiens. Alors, c'est pas grave, tu les manges quand même, il y en a qui arrivent dans la poêle.
5: Oui.
2: Tu sais quoi, c'est déjà pas mal. Voilà. Alors, écoute, j'espère que tu vas marquer 3 points de plus. C'est la question à choix multiple. Je te pose la question, je te propose des réponses. Évidemment, à mon top chrono, tu as 10 secondes pour me donner ton choix. Tiens, un petit
6: exemple. Fais pas tes doigts dans le nez.
2: Alors, Jacques Dutronc. Aujourd'hui, mardi 28 avril, ce n'est pas que la Saint-Valérie.
3: Oui, mais quand même.
2: C'est l'anniversaire de notre ami Jacques Dutronc. Alors, joyeux anniversaire, Jacques Dutronc, on t'embrasse. Et est-ce que tu sais, Christophe, dans quel groupe a débuté Jacques Dutronc dans les années 60? Écoute bien. Les Chaussettes Noires, El Toro et les Cyclones, les Chats Sauvages, les Bastiano.
3: Oui.
2: Alors, dans quoi il a débuté dans les années 60? Les Chaussettes Noires, El Toro et les Cyclones, les Chats Sauvages, El Bastiano. Top chrono, 10 secondes. Les Taureaux et les Cyclones. Oui! Il a fait ses débuts comme guitariste dans ce groupe au début des années 60. Bon, le groupe a sorti des titres et ensuite, il est parti solo. Il a explosé avec Et moi. Voilà, toc-toc.
3: Ouais, les Chaussettes Noires, c'était Eddie Mitchell.
2: Puis Dick Rivers, c'était les Chats Sauvages. Bref, allez, ça fait 7 points pour Christophe.
3: Oh là là, attention Catherine. Attention. Catherine, est-ce que tu as envie de chanter pour t'encourager toi-même? Ou on en reste là? Oui, c'est vrai? Tu veux chanter quelque chose?
2: Bah oui.
3: Allez,
4: non,
3: vas-y.
4: Non, pardon, j'avais compté.
3: Pardon, parce que nous, on chante à tout moment.
4: Ça suffit, depuis
3: midi, on n'arrête pas.
4: En moins, en
3: fait. Pas du tout. Catherine, toi, tu fais partie, t'es à la retraite, on l'a dit, il y a un an et demi, et t'as décidé de profiter de la vie. On ne peut que t'encourager. Avec Patrick, vous avez acheté un camping-car.

0: Oui.
1: Raconte un peu l'aventure avec le camping-car.
0: Oui, bah du coup, on aime bien partir dès qu'il y a un petit rayon de soleil, il fait beau, allez hop, on n'est pas loin de la côte. Soit on va sur la côte normande, ouais, ou la Bretagne un petit peu plus loin. Et on a été même jusqu'en Hollande, là. On a été voir les tulipes, les moulins, c'était magnifique, là, en mars.
1: C'est la liberté, quoi. Le camping-car, c'est super.
0: Voilà.
1: On se pose un peu où on peut.
0: Dans ton cas, le chien, elle est heureuse comme tout. Elle est au milieu entre papa et maman. Et voilà.
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0: and the Mechanics Over My Shoulder dans la bande-son d'ici. Allez, dans quelques instants, nous sommes toujours avec Valérie Damido et Eric Bastien qui échangeront avec Franck qui ne comprend pas du tout d'où vient son surnom. Et puis, il y aura aussi une histoire d'eux avec Gwenaëlle à Dissé Armorique.
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2: Comment ça va les amis?
3: Bonjour.
4: Très bien, et vous?
3: Ben ça va, alors, Franck, qui a 52 ans, joue avec Issy Touraine.
4: Oui.
3: Tu habites à Chanceaux sur Choisy.
4: Oui.
3: Alors, comment s'appellent les habitants de Chanceaux? Les chanceux?
4: Non, les cancéliens et canceliennes.
3: Hop, hop, hop. Tous les cancéliens, toutes les cancéliennes. Ils vont chanter sur le refrain. Alors, tu as deux filles, Sarah et Chloé.
4: Oui.
3: Jusqu'ici, j'ai bon. Et alors là, va falloir m'expliquer, mon petit canard, pourquoi ton surnom, c'est Cauchemar.
5: Fais peur.
4: Alors, tout le monde me prend pour un cauchemar. En fin de compte, est-ce que je fais peur aux gens alors que je suis un homme très gentil? Je sais pas. Tout le monde m'appelle Cauchemar. C'était mon surnom et c'est resté comme ça.
3: Cauchemar, carrément. Tiens, voilà le cauchemar
5: qui arrive. C'est
4: moche. Exactement.
3: Mon Dieu, mais même... Non, pas tes amis, quand même, si?
4: Si, tout le monde. Ma famille, tout le monde m'appelle Cauchemar.
3: Oh my... Mais tu dois faire des trucs, quand même. T'as réfléchi, déjà? Est-ce que tu fais
4: non.
3: des...
4: Non.
3: Oh, mince.
4: Je vous dis, c'est un homme très gentil, mais pourtant, voilà, tout le monde m'appelle Cauchemar.
3: Oh mon Dieu. Bon, bah écoute, j'ai envie de te dire...
5: Vous n'avez pas de chance, Valérie.
3: Ah non, mon petit cauchemar. Surtout que Franck, il avait envie de jouer avec moi. Parce que Franck...
4: Ouais.
3: Eh oui, Franck, il a demandé à jouer avec
4: Franck,
3: moi. Il est...
4: Parce qu'il a toujours rêvé de maroufler avec vous.
3: Eh voilà. Eh oui, bricole, mon Francky. Il adore.
4: Exactement.
3: Mais oui. Il maroufle. Il fait tout dans la maison. Il paraît que t'adores le
4: Exactement.
3: Bricolage. Mais voilà.
4: Exactement. J'ai fait ma maison moi-même.
3: Oh là là là là là là. Bon, bah, rien ne t'échappe. Le placo, le béton, les tout.
4: L'électricité, le plomberie, enfin tout.
3: Oh là là là là, mais quel homme complet.
5: C'est un cauchemar.
3: Non, c'est pas un cauchemar pauvre. Non, il a fait sa maison tout seul, il est fort.
5: Il a fait sa maison tout seul.
3: Exactement. Exactement. Bon, alors écoute, on va tout de suite marquer le premier point, histoire de montrer qu'on est les plus forts, nous les maroufleurs. Tiens, un petit extrait.
4: Exactement.
3: Allez, encore un petit verre de vin, une chanson de chantier, tiens.
5: Ah.
3: Alors,
5: c'est une chanson de chantier.
3: Vous savez ce que c'est le plus bel outil du chantier?
5: Le verre, donc.
3: Non, la bière. Ouais. Allez, au Royaume-Uni, figure-toi qu'on a découvert une cave à vin du 19e siècle sous un parcours de golf. Alors, est-ce que c'est vrai qu'au Royaume-Uni, on a découvert une cave à vin du 19e siècle sous un parcours de golf? Vrai ou faux? Top chrono, 5 secondes. Et ben non, c'est vrai. Figure-toi que sur le parcours de Darwin Park à Trafford, eh bien le green s'est effondré et sous le green, il y avait une cave voûtée remplie de bouteilles centenaires. Bon, alors elles étaient vides, mais c'était quand même une cave à vin. Donc pas de points pour toi, mon Francky.
5: Oh là là, il porte bien son nom, celui de la cauchemar. Ça déjà, ça démarre mal. Gwenaëlle, bonjour et bienvenue.
6: Bonjour, bonjour.
5: Bonjour, bonjour. Avec Issy Armorique, comment s'appelle l'endroit où tu vis? Je te laisse le prononcer parce que c'est compliqué pour moi.
6: Noyal-Châtillon-sur-Seiche.
5: Noyal-Châtillon.
6: Deux communes confusionnées.
5: Ok, alors du coup, comment on appelle les habitants de Noyal-Châtillon-sur-Seiche en Ille-et-Vilaine?
6: Les Castelnaudais.
5: Ah oui, rien à voir.
3: Rien à voir.
5: Sois la bienvenue, tu as deux grandes filles déjà. Comment elles s'appellent tes filles?
6: Mathilde et Chloé également.
5: Qu'est-ce qu'elles font? Parce qu'elles ont plus de la petite vingtaine. Elles sont étudiantes, elles travaillent. Qu'est-ce qu'elles font?
6: C'est ça. Elles sont étudiantes, ouais.
5: Toutes les deux dans quoi? Qu'est-ce qu'elles étudient?
6: La politique internationale.
3: Oh my god.
5: D'ailleurs, on va régler ce problème tout de suite. Il paraît que t'aimerais bien déjeuner avec Donald Trump. Pour lui remettre un petit peu les...
6: quelques vérités à lui dire.
5: Voilà.
3: Surtout en ce moment.
6: Je mettrais Poutine à côté et on ferait peut-être une petite remise à plat de certaines choses.
3: Oula. Oh my god.
5: Les points sur les i et les machins au carré. Ok.
3: Allez.
5: Bon, Gwen, évidemment, Gwenaëlle. Gwen, c'est ton petit surnom. T'as des poules à la maison aussi? C'est pour les œufs le matin?
6: Ah oui, mes petites cocottes, ouais. L'entretien du jardin, tout ça, c'est formidable.
5: C'est trop mignon.
3: Les œufs coques le matin.
5: Ah, c'est délicieux. Non, mais les œufs de la poule, quoi.
3: Tu manges des œufs de chien, toi, ou pas? Non, c'est juste pour savoir.
5: Les œufs de la campagne, c'est ce que je veux dire. Oui, les vrais œufs, quoi. Oui. Voilà,
3: mais en fait, les œufs, ils viennent tous de la campagne. Il n'y a pas beaucoup de Parisiens.
5: Écoute, ne commencez pas.
6: Elle est taquine.
5: Oh, le mot est fait, madame, vous savez. Le mot est faible.
3: Et ça y est, c'est parti. Allez, au taquet, exactement. Merci, Gwen.
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Bernard Lavillier et Nicoletta, Idée Noire. Et voilà, les meilleurs moments d'Otakès sont terminés pour aujourd'hui. Nous continuons demain, bien sûr, avec un sourcier, un agent immobilier et la femme du Père Noël, avec Valérie Damidot et Eric Bastien, sur votre radio ici. 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Et aussi à midi, avec les meilleurs moments de la saison. Restez avec nous, à suivre ici dès 5h sur votre

0: réveille bien ça de bon matin. Don't leave me this way, Thelma Houston sur votre radio ici.
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0: Bonjour à toutes et à tous, j'espère que vous allez bien ce matin. L'équipe d'ici dès 5h, c'est Saveria au standard, Emeline à la rédaction en chef, Alix à la technique et Valentine Hottès pour les infos. Bonjour Valentine.
2: Bonjour Catherine, bonjour à tous.
0: On prépare la rentrée des classes, c'est dans moins d'une semaine.
2: Et votre radio ici a déjà fait les courses des fournitures. Surprise, elles sont un peu moins chères cette année. Nos bons plans dès les infos de 5h.
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0: Très bon réveil avec votre radio ici. Mercredi 26 août, il est 5h. Information Valentine Lottès. Et à la une, notre panier de fournitures scolaires.
2: Votre radio ici a déjà fait les courses avec notre partenaire, le cabinet Nielsen IQ, pour analyser les prix. Et bonne nouvelle, pas d'augmentation cette année. Flavien Groyer, stylo, cahier, gomme et cartable nous coûtent même un peu moins cher en cette rentrée.
3: Le ticket de caisse de notre panier de la rentrée affiche 134,17€, soit 1,85€ de moins par rapport à l'an dernier. Une baisse légère certes, mais plutôt logique, selon Vincent Cornu du cabinet Nielsen IQ.
4: Depuis le début de l'année, l'inflation est contenue dans les magasins sur tous les types de produits. Et donc les produits typés rentrée des classes ne font pas exception.
3: Un agenda par exemple coûte 15 centimes de moins en moyenne quand le paquet de 12 feutres enregistre une baisse de 46 centimes. Ces diminutions concernent à la fois les produits des grandes surfaces et les produits de marque qui ont mis en rayon moins de fournitures Disney ou Marvel.
4: Peut-être que dans les budgets des grandes marques cette année, on a renié un peu sur les licences et on a fait un peu plus attention parce qu'on sait qu'il y a d'autres coûts qui ont augmenté comme la matière première.
3: Le prix des produits à base de plastique, une règle par exemple, a légèrement augmenté. Les négociations commerciales menées en début d'année ont toutefois permis d'éviter l'explosion des prix.
4: C'était des produits qui étaient négociés avant avec leurs fournisseurs, donc avant la hausse des prix, avant les débuts de la guerre en Iran.
3: Cette rentrée est plutôt protégée niveau prix, mais les conséquences de la guerre risquent de se faire sentir à la rentrée 2027.
2: D'ici là, tout peut encore changer. Merci Flavien. Vous avez le détail des prix et de leur évolution pour les 29 produits du panier de la rentrée ici sur ici.fr.
0: La rentrée des classes, justement, les élèves de Poma ne la feront pas dans leur école.
2: Balayés par une immense tornade comme 300 maisons du village lundi après-midi, les 90 élèves de la commune seront scolarisés ailleurs. Les dégâts, Caroline Félix, sont trop importants à Poma à moins d'une semaine de la rentrée.
5: Oui, ici partout, il y a des tôles pliées en deux comme du papier, des vitres brisées. Les rues sont jonchées de tuiles pulvérisées. Michael, pompier spécialisé, s'est harnaché. Il s'apprête à rejoindre ses collègues sur le toit d'une bâtisse.
6: On passe par la charpente pour arriver directement sur le toit.
5: Les pompiers balancent les tuiles par terre.
6: 90% des tuiles ont éclaté, mais sont encore là-haut. Donc en fait, on évacue les gravats. Et sur la voilige, on va poser une bâche pour mettre la maison hors d'eau. On va mettre un petit moment, ouais. Surtout qu'il y a vraiment une ampleur de dégâts énorme. Donc moi, de ma carrière, j'avais jamais vu une telle ampleur. C'est assez exceptionnel.
5: Dans une rue à côté, Joël Landry, pompier adjudant chef, sort d'une maison, casque sur la tête, lampe de poche à la main. Il inspecte la structure.
7: Mais là, en tout cas, il n'y a aucune contre-indication au fait que le monsieur puisse intégrer sa maison.
8: Ma mère et moi, on peut
7: affirmatif. Vous pourrez pénétrer à l'intérieur. Je vais remplir ma petite fiche.
5: Pas de dégâts majeurs, donc Christian est soulagé pour sa mère de 96 ans.
8: C'est vrai que pour une personne qui a vécu toute sa vie dans cette maison, ça y fait quand même un peu bizarre
7: d'avoir vécu un événement.
8: Elle était justement là quand c'est arrivé. On a entendu déjà un grand grondement qu'on croyait que c'était un tonnerre, mais en réalité c'était beaucoup plus fort.
5: Elle va donc pouvoir rentrer de Carcassonne. Il craint simplement quelques infiltrations aux prochaines pluies.
2: Et il faut s'en réjouir pour le préfet de l'Aude. Alain Buquet parle d'un véritable miracle. Aucun mort. Selon le dernier bilan, la tornade a fait 48 blessés, dont 20 à l'hôpital. Mais aucune victime n'est dans un état inquiétant. Nous sommes bien loin des dégâts d'il y a un an et demi à Mayotte. Souvenez-vous du cyclone Chido. L'archipel à l'époque est quasiment rasé dans son intégralité. Le gouvernement promet de reconstruire vite et mieux. Et bien sur place, la livraison des nouveaux bâtiments se fait toujours attendre. Le Premier ministre se rend donc aujourd'hui à Mayotte dans l'objectif d'accélérer la reconstruction.
0: 5h04 sur votre radio ici et peut-être un quatrième club de foot français qualifié ce soir pour la Ligue des Champions.
2: Et tout dépend du match de ce soir entre l'Olympique Lyonnais et les Turcs de Fenerbahçe. Après le nul au match aller, les Lyonnais ont encore toutes leurs chances de retrouver la Ligue 6 ans après l'avoir quittée. Le coup d'envoi c'est à 21h à Lyon. Le premier gros test à l'Euro de volley pour les Françaises, qualifiées pour les 8e de finale après 3 victoires en 3 matchs. C'est désormais l'heure d'affronter les favorites de leur poule et de la compétition. Les Italiennes, championnes du monde et championnes olympiques en titre. L'objectif, confirme la capitaine des Bleus, Amandine Giardino, c'est de créer la surprise.
9: On a envie d'essayer de les bousculer, essayer de les battre. On va être sur ce match, contrairement aux 3 premiers outsiders. Donc on va rien avoir à perdre, donc prendre du plaisir, tout lâcher. Et on les a joués en match amical récemment, donc on va pouvoir étudier ce match-là. Et on prend ça comme un match qu'on doit jouer à 100%, parce que comme on disait, plus on finit bien dans la poule, plus après ça nous crée des avantages pour la suite. Donc on va les aborder, on va essayer de les battre, quoi.
2: Le match, c'est à 16h. Et puis, c'est un peu comme lorsque la France a perdu son Johnny Hallyday. Les États-Unis pleurent ce matin. Leur reine de la country, Dolly Parton, est morte à 80 ans. Jolene, Jolene, Jolene, Jolene, I'm begging of you, please don't take my man. Dolly Parton et son titre Jolene. Tous les drapeaux des États-Unis seront en berne pendant une semaine pour la pleurer. La météo, Catherine.
0: Alors ce matin, le temps est voilé sur tout le pays, voire même très couvert en Bretagne. Attention aux orages annoncés par Météo France en Charente-Maritime. A priori, peu ou pas de pluie, mais peut-être quelques averses ici ou là. Du côté des températures, ce matin, Strasbourg 19, Rennes 20, Amiens 21, Paris, Auxerre 22, Lyon 23, Bordeaux 24, Marseille 25. Cet après-midi, les orages vont remonter du côté de la Bretagne. Pour voir le soleil, il faudra être en Occitanie ou dans le sud de l'Aquitaine. Et puis pour les températures, le thermomètre sera en hausse cet après-midi de 23 à 30 dans la moitié nord, 29 à 34 dans la moitié sud. Et puis demain, ciel couvert, un peu d'averse et des orages de retour l'après-midi notamment.
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0: Et pour la musique, je vous propose maintenant un tube de Philippe Lafontaine, ce qui vous laisse quelques minutes pour vous faire un café ou un thé. Et si jamais vous avez envie de chanter avec lui, surtout n'hésitez pas. Tant pis pour le soleil. Cœur de loup sur votre radio ici.

0: C'était ici Cœur de loup, Philippe Lafontaine, 5h10, mon réveil.
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0: Valentine, dimanche dernier, un record du monde a été battu en Dordogne, celui du plus grand plateau de fromage de chèvre.
2: Oh, j'aurais tellement aimé y être.
0: 8 mètres de long, 388 fromages différents. Il y avait vraiment de quoi se régaler. Plus de 200 producteurs ont participé à ce défi. Les fromages venaient essentiellement de France, mais aussi du monde entier. Allemagne, Suède, Mexique, Sénégal. Alors, ce record a été homologué par un commissaire de justice parce que les organisateurs voudraient intégrer le Guinness Book des records. Ils vont d'ailleurs entamer les démarches dans les prochains jours. Il y avait plus de 600 personnes qui sont venues assister à l'événement. Et bien sûr, déguster les fromages, une fois comptés, on n'allait pas les laisser là, Valentine.
2: Non.
0: Si on avait pu y aller, on y serait allé. Hein.
2: Moi, j'en aurais mangé un gros bout.
0: Oui, mais plus qu'un gros bout, d'ailleurs. Merci à Issy Périgord pour l'information. Et du coup, Valentine, il faudrait bien une petite balade pour digérer tout ça.
2: Oui, je vous propose de vous nourrir d'histoire dans la Somme, au château de Tailly-l'Arbremouche du général Leclerc. Depuis la sortie au cinéma des deux films sur De Gaulle, eh bien, le nombre de visites au château est à la hausse.
0: Et c'est tant mieux. Et puis, d'ici 5h30, on écoutera aussi Cille. Crazy Cille. 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Et côté économie, Valère Coréard est là comme tous les jours avec ses astuces sur votre radio ici. Valère Coréa, chaque jour avec vous un bon plan pour notre pouvoir d'achat. Aujourd'hui, vous vouliez nous parler du retour du leasing social.
3: Si vous avez besoin de changer de voiture, ça vaut peut-être le coup d'y jeter un coup d'œil. Alors, le principe du leasing social est simple. Grâce à une aide de l'État, certains ménages peuvent louer une voiture électrique pour une mensualité réduite. Lors de la première édition, les dossiers étaient partis très vite. Pour vous renseigner, il faut se tourner directement vers les concessionnaires qui ont publié leurs offres. Mais attention, avant de foncer, il faut comprendre ce que vous signez. Et vous avez en fait deux options. Une location longue durée, c'est la LLD. Ça veut dire que vous louez la voiture pendant plusieurs années, puis vous la rendez. Ou alors, vous pouvez décider d'aller sur une LOA, une location avec option d'achat qui vous permet, elle, de racheter le véhicule à la fin, si vous le souhaitez, en déduisant de son prix initial vos loyers et l'aide de l'État.
0: Quels sont les points auxquels il faut faire attention, Valère ?
3: Déjà, vérifier que vous êtes bien éligible, bien sûr. Ensuite, regardez le contrat dans son ensemble, le montant du loyer, évidemment, mais aussi le kilométrage autorisé. Si vous le dépassez régulièrement, la facture peut vite grimper. Posez-vous aussi une question toute simple. Est-ce que cette voiture correspond vraiment à votre quotidien ? Est-ce que vous pourrez la recharger facilement ? Est-ce que vous roulez beaucoup ? Pour que ce soit rentable, l'idéal est de recharger à la maison. Le leasing social peut-être une très bonne opportunité pour passer à l'électrique sans se ruiner, mais comme toujours, un contrat, ça se lit jusqu'au bout, même quand la mensualité paraît très attractive sur le papier. Le leasing social, vous allez regarder ou vous préférez encore attendre. Pensez à m'écrire par ici leséconomies@radiofrance.com.
0: Merci Valère Coréard. Demain, autre sujet, celui de l'électricité et des offres dynamiques. Comment ça marche? Est-ce intéressant? 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
0: 14, Valentine Letesse, quand le cinéma permet de redécouvrir les monuments de notre histoire.
2: Et en l'occurrence, le château de Tailly-l'Arbremouche dans la Somme, propriété du général Leclerc, l'un des principaux chefs de la France libre pendant la Seconde Guerre mondiale. Depuis la sortie au printemps et le succès des deux films sur le général de Gaulle d'Antonin Baudry, eh bien les visites Lila au Clinoira sont dopées.
5: Au bout d'une longue allée boisée sur les pelouses qui s'étendent devant le château de Tailly-l'Arbremouche, c'est la petite fille du général Leclerc qui accueille la trentaine de visiteurs.
6: Je suis ravie que vous soyez là. C'est vraiment très agréable de voir qu'il y a du monde qui s'intéresse à cette belle histoire qui est l'épopée du général Leclerc.
5: Et rapidement, Bénédicte Leclerc de Hot Clock Cost pose une question d'actualité.
6: Je voulais savoir juste par curiosité, est-ce qu'il y en a dans certains d'entre vous qui ont vu les films sur De Gaulle ? Ah ouais ? beaucoup. Et est-ce que ça vous a donné l'idée de venir ici? Parce que je pense
5: une dizaine de visiteurs hochent la tête. Parmi eux, Aliénor, 21 ans. Elle a fait le trajet depuis la Seine-Maritime.
7: Complètement, le film, ça a été une porte d'entrée pour la découverte du général Leclerc, parce que je connaissais l'histoire de la Seconde Guerre mondiale, j'aime beaucoup l'histoire, mais pas du tout le personnage. Et après, du coup, j'ai écouté les 8 heures de podcast sur France Inter par Philippe Collin, et qui a parlé du château Tailly. Et donc, c'était plutôt ça aussi ma porte d'entrée. Donc, le film, puis le podcast, puis Facebook, les réseaux sociaux, etc.
5: Face au château, elle n'est pas déçue du voyage.
7: C'est trop impressionnant, enfin, c'est trop bien d'être vraiment sur les lieux où il y avait le général, où il a fait, enfin, c'était quand même un des lieux clés pour lui.
5: Et c'est Didier Guirand, un voisin qui connaît l'histoire du lieu comme sa poche, qui va la raconter tout au long de la visite dans le parc et le musée dédié au général Leclerc.
8: Vous avez tous entendu parler de la poche de Dunkerque. Tous les corps expéditionnaires anglais qui étaient venus essayer de nous défendre et nasser dans la poche de Dunkerque.
5: Après presque 2 heures de visite, Arthur, 11 ans, venu d'Île-de-France avec toute sa famille, ravi, il a appris ce qu'il ne savait pas encore sur le général Leclerc.
9: J'avais déjà vu le film et un podcast, donc je connaissais déjà. Il y a plein d'anecdotes que j'ai appris.
5: Le château est ouvert aux visiteurs jusqu'au 30 septembre 2026.
2: Vous avez donc encore le temps d'en profiter pour terminer l'été.
0: 5h16, restez avec nous dans quelques instants, nous partons en terre inconnue avec un épisode inédit ce soir sur France 3, en invité Jean-Philippe en scène. Mais d'abord, musique, Seal, Crazy, sur votre radio ici.

Crazy Seal sur votre radio ici, 5h20, bon réveil et bon anniversaire si vous êtes né un 26 août comme l'actrice américaine Melissa McCarthy, 56 ans, la comédienne Valérie Carcenti, 58 ans, l'écrivain Bernard Minier, 66 ans aujourd'hui, et puis nous avons une pensée également pour Daniel Lévy qui aurait eu 65 ans aujourd'hui.

0: d'aimer, extrait de la comédie musicale Les Dix Commandements. Bonne fête aux Natacha qui nous écoute. Et puis le 26 août, c'est aussi la journée mondiale du chien. Donc on fait un gros câlin à Marvin, le chien de Valentine Lothès.
1: Bon, merci Catherine.
0: Il ressemble à quoi votre chien ?
1: Il est magnifique.
0: Oui, d'accord, mais il est noir,
1: blanc.
0: Le plus
1: beau chien du monde.
0: Oui, d'accord, ok. Donc on n'en saura pas plus. Et puis c'est la nuit aussi internationale de la chauve-souris. Bon, ça, je suppose que vous n'en avez pas.
1: Pas encore.
0: Ça pourrait.
1: On envisageait d'acheter un copain pour Marvin alors.
0: Oui ? Ok, on en reparlera. Que regarde-t-on à la télé ce soir ? Eh bien, on voit cela avec Patrice Gascoigne sur votre radio ici.
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0: Et on retrouve Patrice Gascoigne avec ses coulisses TV. Aujourd'hui, Patrice, vous nous proposez un nouveau numéro de l'émission Nos Terres Inconnues à découvrir ce soir sur France 3.
3: Ce soir, l'invité de Nos Terres Inconnues est un humoriste qui ne renie pas ses origines nordistes.
4: Je suis retourné jouer sur les terres de mon enfance. Tu aurais vu ma mère comme elle était fière, ma mère. Elle est arrivée à la salle des fêtes en kangou limousiné. Avec des vides fumées puis des napperons sur les appuis-têtes.
3: C'est l'humoriste Jean-Philippe Janssen qui a accepté l'invitation de Samuel Ostigui, le nouveau présentateur de Nos Terres Inconnues, à voir ce soir sur France 3. Samuel Ostigui, c'est notre cousin québécois. Donc chaque voyage à travers nos régions est aussi pour lui une vraie découverte. Et ce soir, avec son van, direction l'Aveyron, on va découvrir un ch'ti dans le sud, Jean-Philippe Janssen. Lorsqu'il a été invité par la production, Jean-Philippe Janssen a commencé par leur faire peur. Pourquoi ? Parce que lui, le ch'ti, bah, il connaissait plutôt bien l'Aveyron, Jean-Philippe Janssen.
5: Ça m'a fait rire parce que ça leur avait fait peur quand je suis arrivé, parce que je suis un ch'ti peut-être dans l'Aveyron, mais il faut savoir que j'ai vécu 15 ans à Montpellier, donc je suis allé souvent en Aveyron le week-end. Et donc quand ils ont su en arrivant que finalement je connaissais l'Aveyron, je pense qu'ils ont eu une petite frayeur. Mais après, il y a connaître l'Aveyron tel que je l'ai connu en y allant le week-end, et là, connaître l'Aveyron profondément comme on l'a fait avec Samuel, avec les paysages, avec les endroits les plus reculés. Et puis les gens, voilà, je pense qu'on est vraiment au contact des gens, et c'était des rencontres assez troublantes pour moi de voir ces gens, parce que moi qui suis du Nord, mon Nord il est sinistré, désertique, et il ne se passe pas grand chose dans les villages le soir. Et là, en passant du bar, en passant par les gens, j'ai vu qu'il y avait un vrai tissu social, et puis une communication intergénérationnelle en fait.
3: Jean-Philippe Janssen, marqué positivement par cette découverte de l'Aveyron ce soir sur France 3, et son guide, le Canadien Samuel Ostigui, en a pris aussi plein les yeux.
6: Pour moi, c'est un vrai privilège de partir avec Jean-Philippe, qui a voyagé partout dans le monde, dans des métropoles, puis à partir dans des endroits qui sont exceptionnels, et qui disent oui à une aventure comme celle-là, parce que je vais reprendre une phrase qu'il m'a dit à plusieurs reprises. Il dit « L'aventure est parfois au coin de la rue ». Et cette phrase, je la reprends, je la réutilise maintenant presque toutes les semaines.
3: L'aventure est au coin de la télé. Samuel Ostigui invite Jean-Philippe Janssen dans Nos Terres Inconnues ce soir sur France 3. En revanche, ce qui est connu, c'est le retour des coulisses télé demain, même heure, même endroit.
0: Nous serons avec la journaliste de M6, Nathalie Renoux, qui fête ses 20 ans de journal télévisé. Merci Patrice Gascoigne. Allez, dans 3 minutes, nous serons avec Stéphane Bern pour manger des huîtres qui proviennent de la baie méditerranéenne. Et oui, le temps d'écouter un des derniers titres de Zazie, c'est Peu importe sur votre radio ici.

0: peu importe Zazie. Zazie qui sera en tournée à partir de mars 2027. Première date à Strasbourg. Chaque jour avec ici un peu d'histoire avant l'actu avec Stéphane Bern. Et ce matin, on voyage au 19e siècle dans une baie méditerranéenne où l'on ne cultive pas seulement le soleil.
1: Quand on pense aux huîtres, on imagine souvent l'Atlantique. Pourtant, une baie produit depuis plus d'un siècle des coquillages bercés au chant des cigales et à l'accent de Pagnol qui ont fini par séduire jusqu'au grand chef. En 1860, la Seyne-sur-Mer. Dans la baie de Tamaris, les premiers élevages de moules apparaissent déjà sur des pieux plantés en mer. La tradition conchylicole locale est ancienne. La baie possède un avantage rare. Protégée mais ouverte sur la Méditerranée, elle bénéficie d'un apport continu en nutriments et en phytoplancton. Un club med avec buffet à volonté réservé aux pensionnaires des fonds marins. Au fil du temps, plusieurs familles d'ostréiculteurs s'y installent et développent un savoir-faire particulier. Ici, contrairement aux côtes atlantiques, il n'y a presque pas de marée. Des huîtres avec des horaires de bureau stables, qui grandissent donc en permanence immergées, souvent suspendues sur des cordes façon hamac, à la coule, ou élevées sur des tables marines. À ce niveau de sérénité, même l'application Petit Bambou leur demanderait presque des conseils. Résultat, des huîtres qui ont bien mangé à la cantine, réputées plus charnues, avec des notes de noisette et une saveur très marquée par la Méditerranée.
2: Vous nous donnerez une bourriche d'huîtres, monsieur Blin, avec un petit vin blanc ?
1: Certaines productions de Tamaris sont aujourd'hui plusieurs fois médaillées au concours général agricole de Paris et servies dans des restaurants étoilés.
3: Du coup, j'ai mangé les 12 douzaines d'huîtres.
1: Mais évidemment, sans leur médaille. Ce serait dommage de se faire sauter un plombage en pleine dégustation. À Tamaris, les huîtres poussent face aux palmiers et sous le soleil du Var. La preuve qu'en Méditerranée aussi, on peut avoir l'accent du Sud et finir sur un plateau de fruits de mer. Peu cher, quelle carrière.
0: Effectivement, merci Stéphane Bern. Demain, autre voyage dans le temps à la fin du XVIIe siècle où un corsaire français avait de la répartie. À suivre l'info du jour, il sera question du prix de la rentrée scolaire de nos enfants. 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Mais d'abord, 5h30 et c'est l'heure de l'actualité en France et dans le monde avec vous Valentine Lottès.
4: Une rentrée scolaire un peu moins chère. En partenariat avec le cabinet Nielsen IQ, votre radio ici aussi a fait ses courses de rentrée et pas d'augmentation cette année. Les négociations entre distributeurs et fournisseurs se sont faites avant le début de la guerre en Iran, avant donc la flambée des prix. 5500 foyers encore privés d'électricité dans le sud de la France hier soir. La majorité dans l'Hérault, conséquence des orages particulièrement violents pendant lesquels une tornade a même ravagé le village de Poma lundi dans l'Aude. Qui vole les pinces de désincarcération des pompiers utilisées pour sortir de leur voiture les victimes d'accidents de la route? Elles ont disparu dans 5 casernes du Rhône et de l'Isère, cambriolées pendant ce mois d'août. Pour les pompiers, les voleurs ont l'intention de s'en servir pour forcer des portes blindées. C'est une première en France. Des œufs de crocodile du Nil ont éclos sans intervention humaine dans la Drôme. Il leur faut pourtant une température minimum de 28 degrés dans du sable et en continu pendant 3 mois. L'été caniculaire et le réchauffement climatique a donc permis l'éclosion de ces petits crocodiles en photo sur ici.fr. L'Olympique lyonnais à 90 minutes de la Ligue des Champions. L'OL joue sa qualification ce soir à domicile contre les Turcs du Fenerbahçe. Le coup d'envoi, c'est à 21h. Réparation terminée pour Sophie Adnaud. Première française à quitter son vaisseau pour sortir dans l'espace la semaine dernière. L'astronaute est retournée dans le vide spatial hier pour réparer avec succès une antenne de communication avec la Terre.
0: L'info du jour, Valentine, c'est le prix de la rentrée de nos enfants.
4: Elle nous coûtera un peu moins cher. Avec le cabinet Nielsen IQ, nous avons comparé le prix du panier ici à celui de l'année dernière. 29 produits à l'intérieur, stylo, plume, cahier, agenda, calculatrice, pour un total de 134,17€ cette année, soit 1,85 € de moins. L'économie est donc toute relative, mais au moins Léopold Picot, ça n'augmente pas pour les parents déjà victimes de la hausse des prix tout au long de l'année.
5: De rayon en rayon, rien n'est laissé au hasard. Toute seule avec son caddie, Virginie compare de l'eau de stylo.
6: C'est juste un petit peu la corvée quand même. J'ai un grand et une petite et du coup, je préfère le faire sans eux. Au moins, je prends ce qui m'arrange.
5: La mère de famille fait très attention au prix, encore plus cette année.
6: Financièrement, c'est compliqué cette année, ouais.
5: Postée devant les trousses, Ouisa se tourne très naturellement vers les moins chers.
7: J'anticipe. Aujourd'hui, il y a 80% plus, disons, en bon d'achat. C'est un gros budget. En plus, on n'a pas d'aide. Parce qu'on travaille les deux, c'est un peu dur, quoi.
5: Même si les fournitures en promotion ne sont pas toujours au goût de sa fille.
7: Je dis non, ça c'est cher, il faut prendre ça, il faut prendre ça, il ne peut pas avoir tout. C'est comme ça, un crayon, c'est un crayon.
5: Un peu plus loin, Paul est à la recherche d'un objet bien précis.
8: Un agenda de foot.
5: Comme il rentre en CM2, sa maman, Julia, lui laisse ce petit plaisir.
9: Ils ont le droit de choisir l'agenda, la pochette, à élastique en général, puis après le reste, on prend des basiques.
5: Et la technique pour économiser, c'est de réutiliser.
9: Les instituts disent de reprendre des années d'avant. Donc, par exemple, classeur, tout ça, il reprend, cahier de poésie. Finalement, je pense qu'on va s'en tirer pas trop cher.
5: Une autre façon d'économiser, c'est d'éviter les marques spécialisées, de privilégier celles des distributeurs. Ça permet de diviser par deux le prix du panier moyen.
4: Effectivement, selon l'étude de votre radio ici, la différence entre les grandes marques et les produits distributeurs est énorme. 76 € d'écart entre nos deux paniers. Vous avez le détail, nos bons plans et nos conseils sur ici.fr.
0: Alors,
4: la météo, Catherine.
0: Oui, alors c'est un petit peu compliqué du côté de la Charente-Maritime. Il y aura des orages, mais sinon, partout ailleurs en France, le ciel sera voilé, voire même très couvert dans le nord-ouest, la Bretagne. Pour les températures, Brest ce matin 19 degrés, Lille-Belfort 20, Bourges 21, Paris 22, Montélimar 23, Toulouse 24, Nice 26. Et puis sur la page Facebook, eh bien, nous avons plein de jolis commentaires et plein de jolies photos, notamment Paco qui était à la tronche en Corrèze, relève 15 degrés sur son thermomètre. Stéphane qui est à Mulhouse, 16 degrés. Maggie à Tavel dans le Gard, 17 degrés. Et Mika qui est à Ramatuel a déjà 21 degrés. Cet après-midi, les orages vont remonter du côté de la Bretagne. Ailleurs, ça sera toujours mi-figue, mi-raisin. Pour le soleil, il faudra être plutôt dans le sud-ouest, en Occitanie ou au sud de l'Aquitaine. Et puis les températures, elles, cet après-midi, remonteront jusqu'à 30 degrés dans la moitié nord et 34 dans la moitié sud. Demain, pas mieux, il y aura toujours des orages, notamment l'après-midi. Il faudra faire attention.
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0: 5h35, bon réveil à ceux qui ouvrent à peine les yeux et bon courage à celles et ceux qui sont déjà au travail ou sur la route. De bon matin, si tôt. Nous continuons en musique à présent avec George Harrison, My Sweet Lord, sur votre radio ici.

0: My Sweet Lord, George Harrison dans la playlist d'ici 5h39.
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0: La chanteuse Dolly Parton est décédée hier à l'âge de 80 ans. C'était une icône de la musique country. Et vous, qui a bercé votre enfance? Tiens, Valentine, je me pose la question.
2: Britney Spears.
0: Ah bah bien sûr, évidemment. Baby One More Time,
2: Oops, I Did It Again, voilà. Absolument.
0: Bon, alors, si autre que Britney Spears, qui est-ce que vous chantiez à tue-tête dans votre chambre ou ailleurs? Quel chanteur, quel groupe à chanson a changé votre vie? Est-ce que vous le faites d'ailleurs découvrir à votre enfant maintenant? 0810, 055, 056. Appelez-nous maintenant pour partager votre passion musicale et vos souvenirs. 0810, 055, 056. On en parle juste avant 6h. Et donc, on vous le répète, la rentrée scolaire approche à grands pas. Et votre enfant se demande peut-être dans quelle classe il sera.
2: Et pour répondre à cette question, Décide vous propose de vous aider. Et c'est une arnaque, évidemment. Aude Razo vous explique pourquoi dans quelques minutes.
0: Et pour la musique d'ici 6 heures, on aura également Vanessa Paradis.

0: Pépine du cœur, Vanessa Paradis, ce matin sur votre radio ici. Mais elle n'est pas toute seule puisque maintenant nous accueillons Pascal. Bonjour Pascal.
1: Bonjour Pascal.
2: Bonjour.
0: Pascal, vous êtes dans la Nièvre?
2: Oui.
0: Vous êtes où dans la Nièvre?
2: Je suis à Autiou, une petite commune située à 20 km du Morvan.
0: Ah, très bien. Alors Pascal, pourquoi vous êtes debout si tôt ce matin d'ailleurs?
2: Eh bien parce que je prépare des crêpes pour mes petits-enfants.
0: Ah, je crois que Valentine et moi, on va vous passer une petite commande.
1: J'allais dire, c'est une excellente raison. Mettez-nous une petite assiette de côté. Grosse assiette même, en fait.
2: Une grosse assiette.
1: S'il vous plaît, Pascal. Ouais.
0: Pour moi, ça sera chocolat crème de marron, s'il vous plaît.
1: Oh, la gourmande. Ah,
2: crème de marron, c'est très bien ça, oui.
1: C'est au menu ce matin, Pascal?
2: Eh bien, au menu, oui, non, on n'a pas de crème de marron, on a de la pâte à tartiner chocolat, on a de la confiture, du sucre, du lait Nestlé. Oh,
0: ça va. Plein de bonnes choses, plein de bonnes choses. Vous avez combien de petits-enfants, Pascal?
2: Quatre.
1: Ça en fait des crêpes?
2: Ça en fait, non, mais là, je n'en ai que deux, hein. J'ai les plus petits, là.
1: Formidable. Ah oui, puis en plus, c'est petit, ça mange moins.
2: Ça mange moins.
0: On fera plus pour vous, Pascal.
2: Ils adorent les crêpes.
0: Bah, on les comprend, on les comprend. Qu'est-ce que vous avez prévu aujourd'hui à part les crêpes et les petits-enfants, Pascal?
2: Eh bien, normalement, le temps se remet un peu au beau et nous allons aller près d'un étang qui s'appelle l'étang du Merle, qui n'est pas très loin de chez nous, où on peut se baigner. Il y a des pédalos, il y a une plage aménagée. Enfin, c'est super pour les enfants, s'il fait beau.
0: Et s'il ne fait pas beau? Des crêpes, encore des crêpes.
2: Et non, pas des crêpes toute la journée. Non, on va faire des jeux de société avec eux. Hein.
0: Comment ils s'appellent vos petits-enfants, enfin les deux que vous avez aujourd'hui?
2: Alors j'ai Lou, le plus grand, qui a 8 ans, et Marcel qui a 5 ans.
0: Lou et Marcel, ils sont tout mignons.
2: Oui.
0: C'est super. Eh bien, merci de nous avoir appelé ce matin, Pascal, pour démarrer la journée. Vous avez évidemment gagné cette radio portative qui fait réveil, Bluetooth, lampe. Elle fait tout sauf les crêpes, donc continuez à en faire. Hein.
2: Alors,

0: j'aurais aimé avoir, pardon, juste un sticker de Ici Bourgogne, si ça existe.
1: Ah ben je ne sais pas, on va se renseigner et puis on voit ce qu'on peut. D'accord. On va voir ce qu'on peut faire et puis on vous tient au courant. Ça marche, Pascal ?
0: C'est très gentil.
1: Allez,
0: merci,
1: je vous
0: beaucoup.
1: Souhaite une belle journée. Bonne crêpe.
0: Bonne journée et vive Ici Bourgogne.
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1: C'est pas vrai, le rendez-vous anti-arnaque au Draso, la rentrée scolaire approche à grands pas et revoilà les sites frauduleux qui prétendent nous révéler à l'avance dans quelle classe sera notre enfant et avec qui.
5: Effectivement, je surfais tranquillement là sur les réseaux sociaux l'autre jour et je suis tombée sur cette vidéo.
6: Je vais vous faire un tuto, voilà, donc le site c'est mafutureclasse.com. Donc ce que vous faites, c'est que vous mettez vos informations, ensuite vous faites accéder à ma fiche classe, ça va charger et votre classe sera là. Voilà, donc n'hésitez pas, mafutureclasse.com.
5: Alors, contrairement à ce jeune homme, non seulement je vous conseille d'hésiter, mais je vous conseille de ne surtout pas aller sur ce site et d'en parler, de prévenir vos enfants, vos ados qui eux aussi vont tomber sur ces vidéos et qui trépignent d'impatience, ça se comprend, pour savoir s'ils pourront s'asseoir avec leurs copains, copines à la rentrée.
1: Aude, pourquoi il ne faut pas aller sur ce site ?
5: Déjà, il ne vous révélera rien du tout. La preuve en commentaire, tous les internautes répondent que ça ne marche pas ou que ça leur affiche des noms de gens qui ne sont pas dans leur établissement. Et ne vous fiez pas au drapeau bleu, blanc, rouge et à l'aspect très officiel de ce site. Il n'y a pas de plateforme de l'éducation nationale pour connaître à l'avance la composition des classes. Ça n'existe pas. Deuxième raison, le site vous fait rentrer, attention, des infos très personnelles. Le nom, prénom de votre enfant, le nom de son établissement, sa ville. C'est dangereux de laisser traîner des informations comme ça, vous ne savez pas à qui vous les donnez. J'en ai repéré d'autres, des sites comme celui-là, vous avez voirtaclasse.com ou trouveclasse.com. Alors, je comprends qu'il y ait du stress, de l'impatience, mais je vous conseille d'attendre patiemment que l'école, le collège, le lycée vous donne la composition de la classe quand il aura décidé de le faire. C'est lui qui décide.
1: Évidemment, puis en attendant que vos enfants profitent de leur dernier jour de vacances. Pour retrouver tous les conseils anti-arnaque de Draso, rendez-vous sur ici.fr, rubrique C'est pas vrai. 5h46, dans un instant, rencontre dans une crèche avec des nounous cachalots. Benoît Prospero a toujours des bonnes idées. Ça sera juste après Vanessa Paradis, les épines du cœur sur ICI.

0: Elle sera à La Rochelle en septembre, puis à Pau, Montpellier, ailleurs, en tournée jusqu'à mi-novembre. Vanessa Paradis, Les Épines du Cœur, 5h48. Et vous, quelle musique vous aimez? Quelle musique a changé votre vie? Quelle musique vous inspire? Quel chanteur? Quel groupe vous a donné des frissons? Ou vous chantez à tue-tête, alors dans votre salle de bain ou ailleurs, et que vous faites peut-être découvrir à vos enfants et vos petits-enfants? 0810 055 056. Appelez-nous maintenant pour en discuter. Promis, on ne vous fera pas chanter. Peut-être qu'on fera chanter Valentine Letesse.
1: J'ai pas dit oui.
0: Oui, on verra. Allez, appelez-nous 0810 055 056. Il est temps de se plonger dans le monde merveilleux du vivant. Aujourd'hui, trois choses à savoir sur le cétacé qui peut atteindre les 20 mètres pour plus de 40 tonnes, avec une tête qui représente un tiers de son corps. Bonjour Benoît Prospero.
2: Aujourd'hui, le cachalot. Bonjour à toutes et tous. Au programme, allaitement, crèche et horizontalité. Et donc d'abord, première chose à savoir, chez le cachalot, l'allaitement est absolument hors norme. Pour nourrir un nouveau-né de 4 tonnes, il faut d'abord un lait très riche en graisse. Mais contrairement à d'autres mammifères, chez les cachalots, les petits ne têtent pas leur mère. Ce sont ces dernières qui injectent le lait dans la gueule de leur bébé. Comment ça marche exactement? En fait, lorsqu'il a faim, le petit vient se positionner sous le ventre de sa mère, au niveau des mamelles, et en les tapotant à plusieurs reprises, il stimule la sécrétion de lait et déclenche ainsi le processus d'allaitement.
0: Et autre fait remarquable, il arrive également que des femelles, autres que la mère biologique, nourrissent les jeunes.
2: Eh ben oui, et c'est ce que l'on appelle l'allo-nursing. Et à ce sujet, deuxième chose à savoir, chez les cachalots, nom d'une citrouille en tutu, il y a des crèches et des nounous. Là aussi, comment ça marche? En fait, des femelles partent chasser dans des grandes profondeurs les céphalopodes dont elles raffolent, et les jeunes, ne pouvant pas les accompagner sur de si longues et profondes apnées, eh bien restent en surface, sous la surveillance de nounous, dans des crèches, comme des baby-sitteuses qui peuvent être des mères ou des femelles non matures sexuellement. On pense en fait que ce serait pour ces dernières une manière d'apprendre à s'occuper des petits, une sorte de training à devenir maman.
0: En clair, c'est comme le babysitting, sauf que le bébé est un petit peu plus gros que chez nous.
2: C'est vrai que c'est déjà du beau bébé, hein. Et alors, troisième chose à savoir, chez le cachalot, la prise de décision suit un modèle de démocratie horizontale et décentralisée au sein des clans familiaux matrilinéaires. Plus clairement, en fait, pour coordonner leurs déplacements, les cétacés privilégient un consensus collectif plutôt qu'un leadership imposé, c'est-à-dire un processus lent qui peut nécessiter plus d'une heure, hein, parfois pour un simple virage, garantissant ainsi l'adhésion de tous les membres. Le monde vivant est merveilleux, et pour le partage de ses connaissances, un énorme merci au docteur en éthologie cognitive et cétologue Fabienne Delfour, autrice du livre publié chez Tana Édition, La sensibilité du cachalot, les émotions des cétacés, une biologiste engagée à l'écoute.
0: Chez le cachalot, il y a donc des crèches et des nounous. Merci Benoît Prospero, et demain nous nous intéressons au Fou de Bassan. C'est un grand oiseau marin sur votre radio ici.
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0: Depuis le mois de juin dernier, la sécheresse des sols s'est installée sur l'ensemble du pays. Conséquence, plusieurs restrictions d'eau ont été prises dans certains départements. Difficile par endroits de pouvoir, par exemple, arroser son jardin. Alors, une commune de Bretagne a décidé à son tour de prendre les devants et ainsi anticiper les futurs manques d'eau. Robin Bernot.
4: Et si les récupérateurs d'eau faisaient partie des solutions pour faire face à la sécheresse?
5: Je pense que c'est une excellente idée.
4: En Bretagne, pour permettre aux habitants de continuer à arroser potagers et jardins, la mairie de Plourivaux, dans les Côtes d'Armor, a lancé un achat groupé de plusieurs dizaines de récupérateurs d'eau de pluie, comme l'explique Véronique Cadudal, la maire de la commune, à notre journaliste Delphine Gocho.
6: L'idée, c'était aussi de ne pas continuer à arroser avec de l'eau potable, parce que c'est quand même un peu aussi... un peu d'incohérence, et de se dire que récupérer l'eau quand il pleut et de pouvoir s'en servir quand on en a plus assez, notamment pour nos potagers, nos fleurs, etc., c'est quand même une très bonne idée.
4: Aujourd'hui, l'élu est persuadé que chacun peut à son niveau faire quelque chose.
6: Si chacun y met un peu de bonne volonté, alors sans doute qu'on ne réglera pas tous les problèmes de cette façon, mais en tout état de cause, si personne ne fait rien, il ne se passera rien. Donc en fait, chacun peut à son niveau faire quelque chose.
4: Alors ici, ça marche, mais vous, Qu'en pensez-vous ?
7: Moi, j'ai toujours été militant pour ces choses-là, donc il n'y a pas de souci.
4: Pour Alain, c'est une bonne initiative, mais pour lui, aujourd'hui, il faut d'abord passer par de la sensibilisation.
7: On est dans une société de consommation, à tout va, et puis on voit bien aussi qu'il y a un changement climatique. On a beau fermer les yeux, mais non, elle est là. Il faut sensibiliser toute la population, mais c'est à la municipalité d'abord de le faire. Mettre en avant ces choses-là, c'est primordial pour l'avenir de nos enfants.
4: Une prise de conscience qui a gagné du terrain, selon Corinne, surtout après l'été que nous venons de connaître.
8: Je pense que les gens prennent vraiment très très fortement conscience, et notamment cette année, parce qu'on a tous été victimes de la sécheresse, alors qu'auparavant on n'en avait pas, et effectivement c'est très inquiétant.
4: Mais alors, est-ce qu'on ne se réveille pas un petit peu trop tard ? J'ai posé la question à Corinne.
8: Je pense que c'était prévisible, et que malheureusement, il faut qu'on soit devant le fait accompli pour en prendre conscience. C'est dommage.
4: Oui, parce que Corinne, comme vous peut-être, elle s'est directement retrouvée impactée par la sécheresse.
8: Je ne pouvais pas arroser mon jardin, et là je me suis dit, bon, il faut faire quelque chose. Donc si je peux récupérer l'eau de pluie pendant l'hiver, ce sera parfait.
4: Au total, cet achat groupé de récupérateurs d'eau proposé par la mairie de Plourivo dans les Côtes d'Armor a permis de réduire les coûts. Plus d'une cinquantaine de foyers ont ainsi pu s'équiper d'une cuve de 1000 litres pour moins de 130 euros.
0: Merci Robin Bernot. Demain, autre idée qui marche, un cuisinier qui distribue des repas aux plus précaires. Allez, musique à présent. Et justement, voici ma question du jour. Quel chanteur, quel groupe a marqué vos jeunes années? Et même peut-être encore aujourd'hui, 0810 055 056 pour nous en parler. Et peut-être même chanter. Vous ne serez pas obligé. 0810 055 056. Et c'est Pascal Obispo maintenant, plus que tout au monde, sur votre radio ici.

0: Pascal Obispo, plus que tout au monde sur votre radio ici, 5h58. Alors la chanteuse américaine Dolly Parton, icône de la musique country et pop, nous a quittés à l'âge de 80 ans. Dolly Parton qui a inspiré de nombreux artistes, Rihanna, Beyoncé, Taylor Swift, enfin bref, toute une génération, plusieurs générations même. Alors ce matin, on a eu envie de réécouter des sons qui nous ont, nous, inspirés. Et Valentine Lottès, c'était Britney Spears.
1: Elle était en poster dans ma chambre.
0: Oh là là!

0: les pas.
1: Allez, bientôt 6h, il est déjà l'heure de retrouver votre équipe d'ici matin. Valentine et moi, nous vous souhaitons une très très bonne journée avec votre radio locale ici. À demain.
2: Merci beaucoup Catherine. Rendez-vous tout à l'heure pour les 90 secondes Valentine Lottès. Bien le bonjour les amis, très heureux de vous retrouver. Aujourd'hui nous sommes le mercredi 26 août et nous souhaitons une bonne fête aux Natacha et bonjour Lisa.
3: Bonjour Stéphane et bonne fête aux Natacha.
2: Voilà, Lisa Guinic qui va vous présenter les infos tout au long d'ici matin. Et puis on va retrouver évidemment Noah Sommier aux alentours de 7h-10.
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2: Excellent début de journée, il est 6h.
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2: On commence les infos, Lisa, avec cet accident mortel à Mathé hier après-midi.
3: Une femme de 77 ans dans un choc frontal entre deux voitures. On déplore aussi un homme gravement blessé. Les premiers éléments mettent notamment en avant une grande vitesse. Stéphane Paris, une des deux voitures, a même fini sa course sur le toit.
6: Oui, le choc a été d'une extrême violence. En témoigne l'état de la voiture, un véhicule de type C3 dans lequel se trouvait la victime. Selon les premiers témoignages, l'un des deux conducteurs se serait assoupi, ce qui a provoqué cette collision avec un autre véhicule, une berline circulant dans le sens inverse. Malgré l'intervention des secours, la passagère âgée de 77 ans n'a pas survécu à ses blessures. Le conducteur âgé, lui, de 75 ans, un moment piégé dans le véhicule, blessé grave, a été évacué vers l'hôpital de Besançon par hélicoptère. Quant au conducteur de la deuxième voiture, âgé de 50 ans, il s'en sort avec des blessures légères. Les trois victimes sont toutes originaires du pays de Montbéliard. Quatre ambulances et l'hélicoptère du SAMU 25 ont été mobilisés pour cet accident qui a aussi nécessité la fermeture de la route départementale 438 une bonne partie de l'après-midi.
3: Le conducteur légèrement blessé a été transporté à l'hôpital Nord-Franche-Comté, comme la passagère arrière de la C3, 77 ans, elle aussi victime de blessures plus légères. Le jour du lendemain de la remise en route des services municipaux à Mandeure, la mairie, victime d'un grave incendie dans la nuit de lundi à hier, frappée par la foudre. Les pompiers ont sécurisé et déblayé toute la journée hier. La moitié du bâtiment communal est touchée. Les travaux de remise en état sont conséquents. Pas d'autre choix donc, Alexandre Lepère, le personnel municipal doit déménager.
7: L'exil pour une durée inconnue débute au centre culturel Jean d'Ormesson. Le maire de Mandeure, Stéphane Pogdora, a déjà tranché avec son équipe.
8: On a fait une réunion pour délocaliser la mairie à la salle polyvalente qu'on a à Mandeure afin d'accueillir les usagers pour les rassurer.
7: Notamment ceux du CCAS. Les locaux du centre communal d'action sociale se trouvaient au dernier étage de la mairie. Une partie totalement détruite. Et la mairie de Mandeure s'est également affairée à sortir les disques durs des ordinateurs piégés dans les décombres. Vanessa Carrera est la directrice des services techniques.
9: Le serveur a été démonté, sauf que aujourd'hui, on n'a plus du tout de courant, d'accès. Donc il faut voir si on a la possibilité de remonter le serveur ou alors d'insérer les sauvegardes dans un autre serveur. On ne sera pas capable de repartir dans la semaine, quoi. Ça mettra quelques jours.
7: Les travaux de réparation vont coûter plusieurs centaines de milliers d'euros selon une première estimation. Pour la mairie, le calendrier d'investissement est chamboulé selon Jean-Louis Locher. Il est le premier adjoint en charge des finances.
10: Effectivement, ça va faire quelque chose qu'on avait peut-être pensé à faire sur la commune aujourd'hui qu'on ne fera pas ou qu'on va repousser à plus tard puisqu'on a quand même sur un mandat de 6-7 ans. Ben, si ce n'est pas cette année, ben, on essaiera de faire au mieux possible pour les faire dans les années qui viennent.
7: Un expert en assurance est attendu aujourd'hui sur place. L'équipe municipale espère intégrer dans un délai raisonnable la partie de la mairie qui n'a pas été endommagée.
3: Les photos du sinistre sont à retrouver sur ici.fr. Un an de prison pour le braqueur du Carrefour Express d'Étupes. C'était en mars dernier. La caissière met en fuite cet homme de 22 ans qui porte une arme de poing sur elle. Il a reconnu les faits. Le tribunal de Montbéliard l'a aussi condamné hier à indemniser les victimes 3000 euros de dommages et intérêts. Nouveau candidat aux élections sénatoriales dans le Doubs, le maire de Baume-les-Dames, Arnaud Martet, s'est déclaré hier. Le conseiller à la région dit être soutenu par plusieurs formations de gauche, centre-gauche et écologistes. Il met l'accent sur la décentralisation et le pouvoir à redonner aux collectivités. Il veut aussi renforcer le service public, une école et un accès aux soins de proximité.
2: Les associations de protection des animaux à bout de souffle face aux abandons.
3: Exemple à Bussurel, près d'Héricourt, l'Arche des Miaou, ce refuge prend soin des chats, forcément vous l'aurez compris, c'est Miaou. L'association doit aujourd'hui refuser de nouveaux pensionnaires, plus de 50 chats recueillis en moins de 3 mois. Et on parle bien d'animaux domestiques abandonnés pour la présidente Pauline Mauguin.
0: Sur nos points de nourrissage, on sait les vrais chats sauvages, on les connaît, on sait qui c'est, ils sont déjà faits. Et en fait, chaque année, on en a des nouveaux, donc ce qui n'est pas logique. On dit chat errant, mais en fin de compte, le vrai chat errant, il n'y en a plus tant que ça, parce que à un moment donné, ils ont toujours connu l'humain d'une manière ou d'une autre, plus longtemps ou pas. Maintenant, pour moi, ce qu'on fait, c'est plus du vrai chat errant sauvage qui est né dehors et qui n'a pas connu l'humain, quoi. Les mamans qu'on a récupérées, on arrive à les caresser, alors on y va doucement et tout, mais on voit que c'est pas du sauvage sauvage. Les abandons, oui, non, c'est clair qu'il y en a, il y en a. On en a déjà récupéré dans des caisses de transport le long d'une route. Enfin, l'humain n'a pas de limite dans les bêtises.
3: L'humain n'a pas de limite dans la bêtise et ça coûte à l'association entre les frais de stérilisation et de vétérinaire. Attention à ne pas vous faire enlever votre voiture à Belfort la nuit prochaine. Opération de rapotage sur le faubourg de Montbéliard à partir de 20h ce soir jusqu'à 6h demain matin. Il est interdit de stationner sur le faubourg et sur les rues perpendiculaires.
2: Les petits écoliers dessert bientôt bilingues en anglais.
3: Une dizaine d'enfants profitent d'un stage de remise à niveau à une semaine de la rentrée en classe. Mais dans la commune, we already speak English very well.
2: Voilà, on parle, bravo, Lisa,
3: on parle
2: bravo.
3: Déjà très bien anglais, je fais la traduction. Bon, peut-être eux un peu mieux que moi. Esser est jumelé à Ballinamuc en Irlande. Un vrai plus pour les jeunes du territoire, assure le prof de ce stage, Michel Holligan.
5: Ça peut être intéressant déjà sur ce point-là, dans la mesure où une année sur deux, les enfants des Serres vont en Irlande. Cet été, on a reçu les Irlandais. Et donc l'été prochain, normalement, si tout va bien, les enfants iront en Irlande. Donc ça, c'est déjà un point très important. Et c'est super parce que voilà, c'est une opportunité pour les enfants des Serres d'aller découvrir d'autres cultures, d'aller pratiquer, de pouvoir se débrouiller tout seul, voilà, et avoir une expérience. Parce que ma fille, elle est partie pour la première fois, elle était en CM2. Elle est partie toute seule en Irlande, donc c'était quand même quelque chose. C'est une expérience qui fait deux ans plus tard, quand il était en cinquième au collège, et que le collège a proposé que les enfants aillent en Angleterre dormir chez les familles et tout, je voyais toutes les familles qui étaient apeurées en disant comment c'est pas possible. Elle, elle était déjà allée, donc elle trouvait ça normal. Donc c'est une expérience de plus, ouais.
3: Dans une demi-heure, on est au stage d'anglais. Cet enseignant mise sur des références à des personnages de pop culture pour faire pratiquer l'anglais aux jeunes. Et ça marche, vous l'entendrez, c'est l'info d'ici à 6h30. Là, c'est un stage pour affiner votre palais. La foire au vin de Belfort débute aujourd'hui, 47e édition, avec modération, hein, Stéphane.
2: Bien évidemment, voilà. Lisa.
3: Bon, il y aura quand même des cépages de toute la France, mais aussi de pays étrangers. Je comprends que vous vouliez en profiter. Alors, pour en profiter, rendez-vous à l'attraction, le parc des expos d'Andelnan jusque dimanche. Comptez 7 euros l'entrée. Là, c'est sans modération. L'actualité locale, celle qui se déroule à côté de chez vous, vous nous la partagez au numéro de l'info à la radio, le 06 23 18 31 18. Appel SMS. Ou WhatsApp.
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3: Les températures remontent aujourd'hui, non Stéphane?
2: Ah oui, on attend 27 à 30 degrés cet après-midi. Alors on commence dans la douceur, avec 15 degrés relevés un petit peu partout. Une journée qui s'annonce lumineuse, avec un beau soleil, parfois contrarié par des passages nuageux qui vont rester inoffensifs.
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2: Et pour bien commencer cette journée, un classique de Joe Dassin. Salut les amoureux, bon réveil.

0: ici Belfort-Montbéliard. Salut les amoureux avec Joe Dassin. Il est 6h11.
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0: Dolly Parton, légende absolue de la country, s'est éteinte hier à Nashville à l'âge de 80 ans après un bref combat contre un cancer. De Jolene à I Will Always Love You ou 9 to 5 laisse derrière elle 6 décennies de musique mais aussi l'image d'une artiste immensément généreuse et populaire.

0: Alors l'émotion est immense aux États-Unis après la disparition de Dolly Parton. Hein, Donald Trump a ordonné la mise en berne des drapeaux américains jusqu'au 1er septembre, jusque dans les ambassades à travers le monde. Hommage exceptionnel pour celle qui, en 6 décennies de carrière, était devenue bien plus qu'une star de la country, une véritable icône américaine. Dans quelques secondes, on va retrouver les conseils du docteur Kierzek, ici.
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2: Allez, quasiment 6h15, comme chaque matin, votre radio Ici vous emmène en consultation avec le docteur Kierzek. Docteur, bonjour. Ce matin, on parle de notre peau qui a parfois souffert avec le soleil. Comment la réparer ?
3: Bonjour à toutes et à tous. Après l'été, votre peau a besoin d'une cure de rattrapage. Après plusieurs semaines d'exposition au soleil, au vent, au chlore, à l'eau salée, on rajoute le sable, elle est souvent déshydratée, voire fragilisée. Alors, il ne s'agit pas de paniquer, mais de lui offrir un petit programme de récupération. On peut observer une peau qui tiraille après la douche, des rougeurs persistantes sur le nez ou les épaules, des taches brunes, ce qu'on appelle les lentigos solaires. Ça apparaît sur le décolleté ou sur le dos des mains. Parfois, la peau devient rugueuse, aussi moins souple et les ridules se creusent. Tous ces signes sont la conséquence, en fait, des rayons UV. Ça a accélérer le vieillissement cutané, vous avez vieilli peut-être un peu plus vite cet été. Ça a perturbé la barrière hydrolipidique. Mais rassurez-vous, avec quelques bonnes habitudes, on peut limiter les dégâts. Alors, on aime dire, mais comment on commence? Une routine en trois étapes, facile. Première étape, on hydrate en douceur. On choisit une crème riche à base d'acide hyaluronique ou de céramide, par exemple, que l'on applique matin et soir sur une peau propre. On n'oublie pas le corps avec un lait hydratant après la douche. Deuxième étape, on exfolie une fois par semaine. C'est un gommage à grains très fins ou avec un gant de crin très doux, par exemple, ça va éliminer les cellules mortes. Ça ne fait pas perdre le bronzage. Au contraire, ça uniformise le teint. Et troisième étape, on traite les taches brunes si elles sont légères. Des crèmes à base de vitamine C peuvent les atténuer. Et pour les taches plus marquées, c'est le dermatologue qui va vous aider.
2: Alors, docteur, certains gestes sont à éviter absolument en cette période de transition.
3: Il y a des erreurs fréquentes, on ne continue pas à s'exposer sans protection sous prétexte que le soleil va baisser un peu ou qu'on n'est plus en vacances. Non, les UV, ils restent nocifs, surtout en septembre aussi. On n'utilise pas de produits trop agressifs comme l'alcool ou les savons à pH alcalin, ça va décaper malheureusement la barrière cutanée. On ne perce pas les cloques non plus d'un vieux coup de soleil, cela laisserait une cicatrice ou une tache durable. Et enfin, on n'oublie pas que la meilleure prévention, c'est une bonne hydratation interne. On boit de l'eau, 1,5 litre par jour pour aider la peau à se régénérer. En résumé, après l'été, on hydrate, on exfolie doucement, on traite les taches et on continue à se protéger du soleil. Prenez soin de votre peau, elle vous en remerciera cet hiver. Allez, d'ici là, portez-vous bien.
2: Merci docteur, à demain. Allez, dans quelques minutes, on va retrouver Karine Duché avec un comptoir qui compte, ou une comptoise qui compte d'ailleurs ce matin. Est-ce que vous saviez que la scène finale du film culte Dirty Dancing a failli ne jamais voir le jour à cause d'un genou blessé? Alors heureusement pour nous, le porté mythique a marqué l'histoire, tout comme ce titre récompensé par un Oscar, un Grammy Awards. Nostalgie, grand frisson garanti ce matin avec Bill Medley, Jennifer Warnes, The Time of My Life.

0: ici Belfort Brouillard, la BO de Dirty Dancing, The Time of My Life, Bill Medley, Jennifer Warnes, à 6h21, allez, un petit peu de pluie et la nature revit. Karine Duché, vous êtes avec une protectrice de la biodiversité, une comtoise qui compte.
1: Vous savez comme je suis admirative des personnes qui se consacrent à la nature. Alors aujourd'hui, je vous présente Véran, qui a choisi de laisser une partie de son jardin pour la biodiversité. Bonjour Véran.
2: Bonjour.
1: Pourquoi avoir créé un refuge LPO dans votre jardin, dans le Doubs ?
2: Alors j'ai toujours aimé la nature, les animaux, tout ce qui est plantes, arbres, insectes, champs des oiseaux, etc. Au début, on est propriétaire d'un terrain, on se met à tondre, à tailler, à faire propre. Et après, on se rend compte très vite que l'on tue énormément d'insectes, des orvets, toutes ces belles petites bêtes qui peuplent nos jardins. Et du coup, je me suis dit qu'il fallait vraiment que je change ma façon de voir les choses. Et donc, j'ai commencé à laisser la nature s'expanser sur mon jardin. Déjà, tout ce qui est herbe haute, tout ce qui est donc ortie, même ronce, ça a son importance au jardin. Ça permet de nourrir des insectes, ces insectes qui nourrissent ensuite les oiseaux. Et même cette année, je me suis rendu compte, en laissant comme ça la nature tranquille, en laissant les fleurs sauvages pousser, que j'avais déjà constaté un peu plus d'une quarantaine de papillons, d'espèces de papillons sur mon terrain. Mais ça a duré quand même sur plusieurs années. Au départ, je ne voyais pratiquement pas de grillons, de sauterelles. Et sur 4-5 ans, ça a commencé vraiment à devenir quelque chose de plus sympathique à voir. Alors moi, j'ai la chance d'être dans un secteur où il y a quand même aussi la forêt pas loin. La nature revient un petit à petit, de quelle manière, on ne sait pas trop. La nature est résiliente et on se retrouve vite à avoir effectivement une belle biodiversité. Après, la nature s'autorégule. Quand on a un petit potager, on a nos butineurs qui viennent, il y a tout ce qui est prédateur des pucerons, enfin tout se fait naturellement sans avoir besoin de mettre des produits, sans avoir besoin de trop intervenir. Et c'est ça qui est fantastique.
1: Tous ces animaux, ces papillons, ces orvées, ces sauterelles, ces criquets, qu'est-ce qu'ils vous apportent grâce à votre jardin ?
2: Eh bien, beaucoup d'émerveillement déjà. J'aime entendre autour de moi la vie, ça c'est très important. Ça fait partie de tout un cycle. Il y a prédateurs, prédatés. Telle espèce va nourrir telle autre espèce, va nourrir encore une espèce plus grande comme les oiseaux par exemple. Ça aide aussi au jardin, hein. Tout s'autorégule. Donc c'est vraiment fantastique pour moi.
1: Pour contribuer à la sauvegarde des espèces, en gros, il faut être un petit peu fainéant et très attentif.
2: Effectivement, être attentif et admiratif devant tant de beauté et tant de résilience aussi. En fait, la nature n'a pas besoin réellement de nous. Par contre, maintenant, il faut limiter notre emprise sur elle, je pense.
1: Finalement, aider la nature, c'est pas si compliqué que ça, quelle que soit la taille de son jardin. Et qu'est-ce qu'on dit ? On dit merci d'être ici.
0: Et merci Karine, avec votre comptoise qui compte, vous revenez demain matin. C'est ce que j'appelle la plume de l'ombre. Avant de chanter ses propres textes, elle a été autrice, notamment pour Céline Dion ou encore Grand Corps Malade. On écoute Manon Lisa avec son petit pêcheur ici. C'est l'histoire.

0: Une loisiveté signée Manon Lisa, le petit pêcheur. Vous restez avec nous, l'actu local dans un instant, avec l'horoscope de Catherine Viguier et Francis Cabrel, Sarbacane.
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0: Et elle n'en manque pas de bonne humeur. Toute l'équipe d'ici matin qui a le plaisir de vous accompagner des potrons minés. Les 6h28, l'horoscope de Catherine Viguier pour ce mercredi 26 août. Les natifs de la Vierge s'expriment, Catherine.
7: Grâce à Mercure, planète de la communication, chez vous les Vierges, dès aujourd'hui.
8: Bélier, amélioration liée à la vie pratique et six soucis de santé, vous trouvez le bon thérapeute.
9: Taureau, votre sensualité trouve le moyen de s'exprimer, déclarez-lui votre flamme.
10: Gémeaux, votre communication et vos déplacements servent la famille et votre habitation.
11: Cancer, vous entamez une formation, vous passez un message, vous voyagez, tout va très vite.
12: Lion, la journée est dédiée à la vie relationnelle, vous aurez un rôle majeur à jouer.
13: Vierge, avec Mercure, vous aurez des idées géniales.
14: Osez parler, écrire, transmettre.
15: Balance, le soleil rayonne en vous, vous serez attentif à vous et aux autres aussi.
16: Scorpion, bonne nouvelle, l'arrivée de Mercure met l'accent sur vos amitiés et sur vos projets.
17: Sagittaire, un désaccord possible avec vos partenaires de cœur, de travail, mais c'est passager.
18: Capricorne, deux belles journées en vue aujourd'hui au sujet de votre trésorerie.
19: Verseau, en canalisant vos émotions, le reste suivra, tous vos sens sont valorisés.
20: Poisson, vous attendez la réponse d'un être aimé ou lui de vous, vous allez pouvoir enfin vous parler.
21: Et pour nous tous, on crée une réunion entre amis ou en famille.
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0: Il est pile 6h30, les infos Lisa Guinic.
22: Dramatique accident de la route à Mathey hier. Une femme de 77 ans est décédée dans un choc frontal entre deux voitures. Le conducteur d'une C3 est dans un état grave, transporté par hélicoptère à l'hôpital de Besançon. On compte deux autres blessés légers, toutes les victimes originaires du pays de Montbéliard. Les premiers éléments de l'enquête laissent à penser qu'un septuagénaire s'est assoupi au volant. Trop de chats errants, d'abandon aussi, surtout d'abandon. Les associations de protection et refuge sont débordés. L'arche des Miaou près d'Héricourt et les Chamanis libres à Giromani, obligés de refuser des animaux. Ils ont déjà repris le chemin de l'école. Les jeunes desserts, stage de remise à niveau d'anglais cette semaine. Pas facile de prendre la parole en public quand on n'est pas sûr de son accent. On s'exerce in English dans moins de 2 minutes. C'est le reportage Info d'ici. C'est juste après le 90 secondes d'actu en France et dans le monde. Et c'est avec Valentine Letès.
23: Remplir le cartable de votre enfant vous coûtera un peu moins cher en cette rentrée. Le prix du panier de fourniture de votre radio ici enregistre une petite baisse d'€1,85 par rapport à l'an passé. Les négociations entre fournisseurs et distributeurs ont eu lieu avant la guerre au Moyen-Orient. Les orages n'ont pas fini de gronder. 2 jours à peine après la formation d'une tornade dans l'Aude, Météo France redoute à nouveau des phénomènes violents en fin de journée. 12 départements de l'Ouest sont en vigilance orange. C'est une première en France. Le cancer du sein d'une hôtesse de l'air est reconnu comme maladie professionnelle. Pour le tribunal judiciaire de Bayonne, il y a un lien entre ses milliers d'heures de nuit, son exposition au rayonnement ionisant à haute altitude et l'apparition de son cancer. Sans intervention nutrition humaine. Des œufs de crocodile du Nil ont éclos dans une réserve animalière de la Drôme. Il leur faut pourtant une température minimale et constante de 28 degrés pendant 3 mois. La canicule a donc permis la naissance de ces petits crocodiles en photo sur ici.fr. Les Girondins de Bordeaux seront-ils maintenus en National 1 ? Le tribunal de commerce invite la Fédération française de foot à réétudier la question. Depuis la reprise du club centenaire fin juillet, la justice estime sa situation financière viable. Un gros morceau attend les Françaises aujourd'hui à l'Euro de volleyball. Déjà qualifiées pour les huitièmes, les Bleues affrontent en match de poule à 16h les favorites de la compétition, les Italiennes, championnes du monde et championnes olympiques en titre.
22: We speak English dans l'info d'ici Belfort-Montbéliard ce matin. Les jeunes desserrent déjà sur les bancs de l'école cette semaine à 6 jours de la rentrée scolaire. La commune propose un stage de remise à niveau en anglais gratuit du CM2 à la terminale. Notre reporter Pauline Boudiard a ressorti ses crayons et surtout présenté son plus bel accent british.
2: Pas facile de se lancer quand on a 11 ans, qu'on est un petit peu timide et qu'on ne parle pas bien anglais, mais petit à petit, les jeunes tentent. Pour cet exercice, les stagiaires doivent deviner le personnage en posant des questions. Ça implique donc d'engager une conversation et c'est compliqué pour Laya.
4: Mon père, des fois, il me parle un peu en anglais parce que c'est important. Il essaye de me faire un peu parler. Des fois, je peux comprendre et lui répondre, mais des fois, je suis incapable de lui répondre, mais je comprends ce qu'il dit. Et aussi, de bien prononcer parce que des fois, on peut ne pas comprendre.
2: Avec l'utilisation de vidéos pour interagir, de personnages de pop culture comme Harry Potter ou Spider-Man, le professeur d'anglais, Michel Olinga, veut surtout inciter les collégiens à oser, même si ce n'est pas parfait.
5: Il faut essayer de les pousser de temps en temps. Et puis, l'idée, c'est vraiment de ne pas faire tout à fait comme à l'école. Que ce soit pas très scolaire, que ça soit un peu plus libre, même décousu, qu'ils se sentent un peu plus à l'aise et puissent faire comme ils veulent, quoi, avec quelques cadres, le minimum, mais bon.
2: Et ça marche. À la fin du cours, Hassan prend la parole plus facilement. Un effort pour l'adolescent, même s'il sait très bien combien l'anglais est important.
6: Franchement, j'aime bien. C'est vrai que c'est un tout petit peu compliqué, mais sinon, ouais, c'est bien, j'aime bien. C'est important quand même, parce que c'est une langue, c'est partout dans le monde, on peut en parler, donc c'est utile quand même.
2: Important aussi pour leur futur métier. Les collégiens en sont également conscients. L'anglais devient au fur et à mesure un outil et non plus une matière à part entière, explique Michel Olinga, qui enseigne à l'Université de technologie de Belfort-Montbéliard.
5: À l'UTBM, nous formons des ingénieurs. L'anglais est éliminatoire, c'est-à-dire que c'est diplômant. Si on n'a pas le niveau requis, on n'est pas diplômé du tout, tout simplement. C'est même un plus, c'est-à-dire que voilà, si on est tous diplômés, on a tous le même diplôme, qu'est-ce qui va faire que le recruteur va m'apprendre moi et pas quelqu'un d'autre, parce que peut-être que j'ai d'autres compétences en plus.
2: Avec ce stage, les jeunes desserts peuvent donc prendre de l'avance. Ils peuvent aussi profiter du jumelage de la commune avec un village irlandais pour partir en immersion dans des familles sur place.
22: Et ils prendront l'avion l'année prochaine. Ce stage d'été est le deuxième organisé par la commune gratuitement. L'argent ne doit pas être un frein, dit la commune. Pour la météo aujourd'hui, une belle journée, hein, Stéphane.
0: Mais oui, une journée lumineuse avec le soleil qui va briller de mille feux. Alors de temps à autre, on aura quelques nuages plutôt inoffensifs. Les températures ce matin voisinent de 15 degrés, comptez 27 à 30 degrés cet après-midi. Puis si vous devez prendre le bus aujourd'hui ou demain, en raison de travaux sur la RD25 entre Bessoncourt et Chèvremont, des déviations sont mises en place sur les lignes 24 et lignes 35, où après l'arrêt Galant, les bus rejoindront directement Pérouse sans desservir à Bessoncourt. Vous avez toutes les infos sur optimo.fr.
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0: Ben oui, on est là pour vous accompagner, pour vous aider à sortir du lit. Sarbacane, c'est Francis Cabrel, ici.

0: Ici Belfort-Montbéliard, 7h20.
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0: Avec Lisa Guigny, qui a du monde quand même dans ces studios. Alors tout le monde arrive, hein, petit à petit. Je vois Angélique, je vois Noah, Pierruc, José. Est-ce que vous avez une chaise à vêtements chez vous, Lisa?
3: Oui, moi je trouve ça hyper utile.
0: C'est utile.
3: C'est utile. Bon. Vous n'êtes pas d'accord avec moi.
0: Non, mais
3: c'est un peu un fourre-tout.
0: C'est un peu un fourre-tout, on est d'accord. Voilà. On ne la voit même plus, la chaise. Quoi.
3: Oui, mais du coup, c'est plus le but. C'est plus une chaise. Quoi.
0: Bon, voilà,
3: c'est
0: effectivement. Okay. Mais... Et bien, justement, on va faire avec Pierruc José le point sur la chaise à vêtements dans la petite humeur du jour avant les infos de 7h. Arnaud Fromage, bonjour.
4: Et bonjour à tous.
0: C'est la nécessaire minute comptoise avec vous. Arnaud, aujourd'hui, il est question d'odonymie, un mot compliqué pour parler d'un truc assez simple finalement.
4: Oui, le terme d'odonyme vient du grec ancien odos, qui veut dire route, et de onoma, qui signifie nom. Bref, un odonyme, c'est le nom qu'on donne aux rues. Bien souvent, ces odonymes nous apprennent beaucoup de choses sur l'histoire de ces communes, et c'est pas pour rien que des livres entiers sont là pour nous raconter justement d'où ils viennent ces noms de rues. Je peux par exemple vous conseiller l'excellent ouvrage « Les rues de Besançon » d'Evelyne Toyon aux éditions Sètre, où l'on apprend par exemple que le chemin des flûtes à gaz à Besançon viendrait du fait qu'il y a fort fort longtemps des pies nichaient dans les sapins. Or, les pies, ça vit toujours au même endroit et ça se reproduit assez vite. Flûter, c'est émettre une vibration, et celui de la pie est très fort. Alors imaginez des centaines de pies dans un arbre qui bavarde en même temps, à la longue, ça finit par agacer. D'où le nom de cette rue, où depuis, la plupart des sapins ont d'ailleurs été abattus.
0: Tiens, tenez, au rayon des bizarreries, je me suis toujours demandé pourquoi le quartier de Château-Farine à Besançon portait ce nom. Il y avait des moulins ou...
4: Pas exactement, mais vous êtes sur la bonne piste. L'histoire est assez cocasse. On est au milieu du XVIIIe siècle. Un boulanger de Besançon s'enrichit tellement qu'il finit par se faire construire une somptueuse demeure. Les habitants, pour se moquer un peu, finissent par surnommer avec dérision cette maison le Château Farine. Et puis, c'est resté jusqu'à aujourd'hui.
0: Il n'y a pas qu'à Besançon qu'on trouve des bizarreries comme ça.
4: C'est vrai, direction Pontarlier. Vous y trouverez la rue de la Paix. Elle a été nommée comme ça en 1950 pour des raisons que je vous laisserai deviner. Je ne vais pas tout vous expliquer quand même. Auparavant, cette rue s'appelait la rue du Moulin Parnay parce que, incroyable mais vrai, il y avait un moulin à cet endroit. Sauf que ce nom-là, elle ne l'a eu qu'en 1877. Encore avant, il y avait donc un premier nom, la rue des Écorces. L'explication, c'est que dans cette rue, qui était alors située à l'extrémité de la ville, les ouvriers venaient déposer les écorces destinées aux tanneurs. Une seule rue, trois noms et chacun qui raconte une petite partie de l'histoire de Pontarlier. Et c'est donc, après toutes ces histoires, après vous avoir appris un mot hyper compliqué pour pas grand-chose, que je me demande pourquoi à Mantry, dans le Jura, on trouve une rue nommée la rue du cul du putois. Vraiment, j'ai pas trouvé d'explication.
0: Non.
4: Alors je compte sur vous.
0: Salut Arnaud, à demain, 6h43. Notre ami vétérinaire, le docteur Pierre Fabin, dans un instant, on va parler du check-up de santé de la rentrée pour les animaux, vaccins et poids. Et pour la musique, Clara Luciani La Grenade.
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7: Il est 6h44 à le retour des vacances. C'est le moment de la rentrée scolaire pour les enfants. Ça doit aussi être le moment du grand check-up de santé pour nos animaux. Docteur Pierre Fabin, pourquoi faire un bilan spécifiquement à cette période?
8: Alors l'été, c'est la saison de tous les dangers pour leur organisme. Ils ont été piqués par des moustiques dans le sud, ils ont avalé de l'eau de mer, reniflé des nouvelles bactéries en forêt et subi de grosses vagues de chaleur. Le mois de septembre, c'est le moment parfait pour faire un point complet avant l'arrivée du froid automnal. La première urgence de la rentrée, c'est le bilan antiparasitaire. Même si vous avez mis des pipettes en juillet, l'efficacité a baissé avec les baignades. C'est le moment de relancer les traitements contre les puces et les tiques. Et surtout, c'est l'heure du grand vermifuge de rentrée pour nettoyer le tube digestif de tous les vers intestinaux qu'ils ont pu attraper en mangeant n'importe quoi dehors pendant les vacances.
7: Et en rentrant de vacances, on se rend souvent compte que notre animal a un peu trop profité des barbecues et des restes de table, comme nous, finalement. Le contrôle du poids, c'est un vrai sujet en rentrant.
8: Et oui, c'est un vrai sujet médical majeur. Les apéros estivaux, les saucisses tombées par terre, l'activité physique qui baisse à cause de la canicule. Nos animaux rentrent très souvent avec 1 ou 2 kilos en trop fin août. Pour un chat de 4 kilos, prendre 1 kilo supplémentaire, c'est comme si un humain prenait 20 kilos d'un coup. C'est totalement dévastateur pour leur articulation et pour leur cœur. La rentrée, c'est le retour aux règles strictes à la maison. Fini les extras sous la table du salon, pesez rigoureusement les croquettes, ne remplissez plus la gamelle à l'œil. Si votre chat réclame, fractionnez ses repas en petites portions, caché dans des balles distributrices pour l'obliger à bouger.
7: Et puis on oublie aussi très souvent les vaccins, le fameux rappel annuel, doit-il vraiment se faire avec la précision d'une horloge suisse?
8: Absolument, l'horloge biologique immunitaire ne tolère aucun retard. Si le carnet de vaccination indique un rappel au 15 septembre, le faire le 15 novembre est une erreur médicale. L'immunité chute drastiquement passé la date d'anniversaire et votre animal ne sera plus protégé. Si vous dépassez le délai toléré par les laboratoires, votre vétérinaire sera obligé de recommencer tout le protocole à zéro, ce qui signifie 2 injections à 1 mois d'intervalle et donc le double de frais vétérinaires pour vous. Alors ouvrez vos carnets de santé dès aujourd'hui. La rentrée, c'est l'occasion idéale pour vérifier les dates et prendre rendez-vous sans attendre.
7: Salut docteur, rendez-vous demain, 6h46. Clara Luciani, ici, la Grenade.

0: Ici Belfort Montbéliard, la grenade, Clara Luciani, et comme tous les matins à 7h10, on accueille comme il se doit Noah Sommier. Bonjour Noah.
1: Bonjour Stéphane, bonjour à tous.
0: C'est l'heure des 3 plus, 3 infos utiles que vous avez dénichées, 3 infos utiles qui répondent à ces 3 mots, famille, art et course.
1: Course tout d'abord, mais en musique. La célèbre course des serveuses et garçons de café fait son grand retour ce samedi 29 août, place d'Armes à Belfort. De 10h à 18h, vous avez profité d'une ambiance ultra festive en vieille ville avec un marché artisanal, des démos de danse et un parrain d'exception, d'où cette musique. L'acteur Tom Darmon de la série Si tout commence sur TF1, présent pour des séances dédicaces. Départ de la course en journée et remise des prix à 17h30. Deuxième mot, le mot art, passionné de culture. Rendez-vous ce vendredi 28 août à 14h au centre d'art d'Audincourt pour une visite guidée exclusive de la donation Pat, guidée par 2 conférenciers passionnés. Vous allez découvrir l'histoire fascinante de ce couple de collectionneurs et les secrets de leurs œuvres exceptionnelles. L'entrée est à 6€ et réservation bien sûr auprès de l'Office de Tourisme du Pays de Montbéliard.
0: Noah, l'info qui a retenu votre attention aujourd'hui, c'est surtout famille.
1: Effectivement, papy, mamie, babysitter, point d'interrogation. Est-ce que c'est un plaisir? Est-ce que c'est un devoir familial ou parfois une vraie corvée? En France, on compte 15 millions de grands-parents et les 2/3 des enfants de moins de 6 ans sont gardés par eux le soir, le week-end, pendant les vacances aussi. Certains n'osent parfois pas dire non à leurs enfants et cette présence reste un repère précieux. On écoute l'avis de mamie Isabelle.
2: C'est bien qu'ils les gardent, sachant qu'il ne faut pas que ça devienne une obligation. Il ne faut pas que les parents mettent une pression sur les grands-parents du style, dès qu'ils ont quelque chose, une invitation, des vacances ou des motifs personnels, ou même un travail, et obliger les grands-parents à garder leurs petits-enfants. Mais enfin, je pense que c'est une bonne chose que les grands-parents s'impliquent dans l'éducation des petits-enfants.
1: Et c'est le sujet que l'on va aborder à partir de 9h. Est-ce que les papys et mamies sont des babysitters? Est-ce que c'est une corvée de garder les petits-enfants? Vous pouvez nous laisser d'ores et déjà vos messages sur notre WhatsApp, le 03 84 22 82 82, message écrit ou note vocale.
0: Les 3 plus avec vous, Noah, tout va bien?
1: Oh, tout va bien.
0: À 6h52 minutes, les Bee Gees, vous vous souvenez?
1: Ah oui.
0: You should be dancing. D'ailleurs, si vous avez envie de danser, je vous donne rendez-vous à la foire au vin de Belfort, vendredi et samedi soir, il y a une after.
1: Ah.
0: On va danser jusqu'au bout de la nuit.
1: Avec vous?
0: Oui, bah, je vais peut-être pas danser. Vaut mieux pas d'ailleurs.

Alors bon, on se croirait chez Boris, les soirs d'été avec ici Belfort Montbéliard à Donf. You should be dancing, les Bee Gees, vous restez avec nous, l'actu locale, ça sera dans 4 minutes. Pierre-Luc José va nous parler de la chaise à vêtements dans la petite humeur du jour. Et puis le ciel est bleu, bleu comme toi, Étienne Dao.

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9: Comment que c'est ce matin, je vais te dire. Ah, je me prends pour Pierre-Hugues José, il est là pour la petite humeur du jour. Salut Pierre-Hugues.
10: Salut le Steph, comment que c'est?
9: Ça va bien, on parle de meubles aujourd'hui.
10: Oh oui, j'aimerais parler ce matin d'un meuble qu'on a tous chez nous. Tu sais, la chaise à vêtements. Vous voyez très bien de quoi je parle, tu sais, cette chaise dans la chambre sur laquelle on pose les vêtements qui sont ni propres ni sales, parce que ça, personne n'en parle. Le pantalon que t'as porté 2 heures hier, il est pas assez propre pour retourner dans l'armoire, mais il est pas assez sale pour partir au linge. Alors tu fais quoi? Tu le poses sur la chaise, c'est le purgatoire du textile. Le pantalon, il attend que Dieu, il décide de son sort. Et puis au début, c'est innocent. Un jean, un pull, puis 3 jours plus tard, la chaise a disparu. Il y a désormais un monticule de fringues d'1m20 au milieu de la chambre. Tu pourrais avoir un petit berger savoyard qui tente l'ascension. Et puis le plus beau, c'est quand quelqu'un veut s'asseoir dessus. Attends. Tu prends les 15 kilos de vêtements, tu les poses sur le lit. La personne s'assoit, après elle part, puis toi, tu reprends tout. Et tu le remets sur la chaise. Donc la chaise, elle fonctionne parfaitement. C'est nous qui avons décidé collectivement qu'elle ne servirait plus jamais à s'asseoir. Chez moi, la délicieuse, elle me dit « Mais pourquoi tu ranges pas tes affaires ?» Mais elles sont rangées. Elles sont dans la catégorie « Je vais probablement les remettre, mais je sais pas quand. » Un jour, IKEA, il devrait arrêter de lutter et puis nous vendre directement la chaise à fringues. Tu sais, sans assise, juste un énorme tas. Parce qu'au fond, le vrai luxe dans une chambre, c'est pas d'avoir un dressing, c'est de pouvoir encore apercevoir sa chaise. Moi, je te laisse réfléchir là-dessus, le Steph. J'habille sur les 4 jours, puis on se dit à demain.
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9: Il est 6h59 minutes. Quel plaisir de retrouver Noah Sommier. Noah qui vous accompagne notamment tous les matins entre 9h et 10h. Ici, c'est vous et Noah.
12: Notre rendez-vous, nouveau rendez-vous. J'ai une question pour vous, Stéphane. Est-ce que vous projetez déjà dans le rôle du grand-papa gâteau
9: alors,
12: prêt à garder
9: alors,
12: les
9: ça,
12: enfants
9: c'est
12: le week-end?
9: C'est le sujet qui fâche. Hein. Les deux de suite.
12: Ça, c'est un vrai sujet. En France, les 2/3 des moins de 6 ans sont gardés par papy et mamie. Mais est-ce que c'est un vrai bonheur de les garder? Est-ce que vous forcez pour faire plaisir à vos enfants et aux petits enfants, dites-nous tout. À partir de 9h, on lit vos messages, on écoute vos notes vocales. 03 84 22 82 82, ce numéro de téléphone est disponible sur WhatsApp.
9: Moi, pour le moment, je suis le papa d'un chaton, puisque une de mes filles a un chat. Je lui dis, bah, reste là. Hein, on va faire comme ça. Et à tout à l'heure, Noah.
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9: Il est pile 7h. Les infos avec vous, Lisa Guinic. La solidarité face à la destruction de la mairie de Mandeure dans un incendie.
13: La toiture et le dernier étage partis en fumée dans la nuit de lundi à hier. Le bâtiment communal frappé par la foudre. Les pompiers ont arrosé, sécurisé, déblayé toute la journée hier. La mairie est désormais inutilisable dans l'immédiat. Le premier adjoint de Mandeure, Jean-Louis Locher, raconte l'émotion qui a submergé la commune face à l'hôtel de ville en proie aux flammes.
14: C'était déjà un petit peu compliqué au départ, mais bon, ben voilà, ben on va faire. Hein. On va serrer les coudes. Je crois qu'aujourd'hui, tout le monde l'a montré, puisque aussi bien au niveau du personnel que les élus, que les forces actives aujourd'hui au niveau des pompiers sont intervenus. Les gens sont venus, ils pleuraient un petit peu, parce que ben, c'était leur mairie, c'est quand même leur ville. Et c'est vrai que c'est la maison commune, quoi. Donc à un moment donné, c'est vrai que c'est toujours important pour les gens de voir un monument, en plus, qui est un peu un monument classé, un monument historique sur Mandeure, partir un peu en fumée comme ça, quoi. Bon, ça s'est passé la nuit, il n'y avait pas de public, il n'y avait pas de personnel. Donc voilà, on peut se dire, finalement, c'est moindre mal, c'est que c'est du mobilier, c'est un immeuble, et puis voilà quoi.
13: Une remise en état qui va quand même coûter cher, plusieurs centaines de milliers d'euros selon les premières estimations. Un expert des assurances est attendu sur place aujourd'hui, notamment pour dire dans combien de temps le personnel municipal pourra réintégrer le bâtiment. Il est délocalisé à la salle polyvalente de Mandeure en attendant. Une femme de 77 ans est morte dans un grave accident de la route à Mattei hier après-midi. Un choc frontal entre deux voitures sur la départementale 438. En arrêt cardio-respiratoire, les secours ne parviennent pas à réanimer la septuagénaire. D'après les premiers éléments, le conducteur de la C3 s'est assoupi. 75 ans, il se retrouve, lui, incarcéré. Dans un état grave, le SAMU l'héliporte vers l'hôpital de Besançon. La dernière occupante de la C3 et le conducteur de la berline en face sont plus légèrement blessés. Tous sont originaires du pays de Montbéliard. Un refus d'obtempérer face aux motards de la police de Montbéliard en mai dernier, puis un an et demi de prison ferme. C'est la peine à laquelle le tribunal a condamné hier ce chauffeur de 25 ans. L'homme était aussi positif aux tests d'alcool et de drogue et roulait sans permis. La mauvaise blague de deux jeunes hommes au magasin de prêt-à-porter qui habitent d'Exincourt hier après-midi. Ils ont déclenché des bombes lacrymogènes dans les cabines. Employés et clients ont notamment cru à une fuite de gaz. Évacuation d'une soixantaine de personnes, les pompiers sur place. Pas de blessés et tout le monde a pu retourner en boutique après un quart d'heure d'aération.
9: Les refuges de chats submergés.
13: Conséquence des abandons de l'été. À l'Arche des Miaou à Bussurelle, près d'Héricourt, on est au maximum de la capacité. Plus aucune nouvelle petite bête ne peut être accueillie. Au grand désarroi, Pauline Aubel, des bénévoles amoureux et protecteurs des chats. Dans son local, Pauline Mauguin accueille actuellement 5 chats et 4 chatons. Ils sont soignés avant de pouvoir être proposés à l'adoption. Derrière chaque animal recueilli, il y a donc énormément de frais vétérinaires.
0: Là, depuis le mois de mai, on est à peu près à une cinquantaine de chatons. On est à peu près déjà à 4000 euros du mois de mai à maintenant. C'est l'association qui les paye.
13: Et ces dépenses s'ajoutent au travail des 5 bénévoles, car certains chats arrivent malades et nécessitent plusieurs jours, voire plusieurs semaines de soins avant de pouvoir être adoptés.
0: Là, on a eu 2 chats qui ont eu un gros coryza au niveau des yeux. On a dû les emmener voir un ophtalmo, donc c'est un spécialiste, donc encore plus cher. Quand ça tombe pas les week-ends, qu'on doit aller aux urgences jusqu'à Mulhouse maintenant, donc les prix sont encore plus chers. Bah maintenant, il y a le coût de l'essence aussi.
13: Mais pour Christophe, un autre bénévole, le problème commence bien avant l'arrivée des chats au local, avec des propriétaires qui abandonnent leurs animaux ou ne les font pas stériliser.
11: Il y a toujours plus d'abandon. On récupère alors soit des chats qui n'étaient pas stérilisés, donc qui se multiplient, soit on nous dépose dans des corbeilles des petits chatons. Ça arrivait déjà 2 fois sur un point de nourrissage. Donc en fait, il y a une déresponsabilisation des personnes. Voilà, c'est récurrent.
13: Pour continuer à aider tous ces chats, l'association lance donc un appel aux dons et recherche de nouveaux bénévoles. Les difficultés financières de l'Arche des Miaou à retrouver en vidéo sur ici.fr. On vous a aussi mis des photos trop mignonnes, hein, des chats et chatons. Le problème s'étend à tout le Nord-Franche-Comté. Les Chamanis Libres, une association de gyromanie, doit aussi refuser l'accueil de nouveaux animaux. Encore des conséquences de la sécheresse. La mairie de Mélisée interdit l'accès à son stade d'honneur jusque fin septembre. La commune veut préserver le site. Or, les arrêtés préfectoraux interdisent l'arrosage des pelouses. Les perturbations sur la Nationale 19 se poursuivent aujourd'hui. Dernier jour de fermeture des bretelles d'entrée et de sortie entre Héricourt et Lure. Elles sont successivement fermées dans les 2 sens de circulation de 7h30 à 16h. Des déviations aux différents échangeurs sont en place.
9: 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L'Amérique se réveille sans sa reine de la musique country.
13: La légende Dolly Parton est décédée hier à l'âge de 80 ans. On la connaît notamment pour sa chanson Jolene.
15: Jolene, Jolene, Jolene.
13: Les hommages se multiplient, de la nouvelle génération de la musique notamment. Une artiste talentueuse et déterminée se rappelle Beyoncé, éternellement généreuse pour Taylor Swift. Le président Donald Trump fait mettre les drapeaux en berne pendant une semaine. Ouvrez votre téléphone à Lure pour redécouvrir le patrimoine de ses rues. La ville de Haute-Saône a lancé cet été une application mobile, WeVisit, des audioguides pour en savoir plus devant chaque fresque de street art de Lure, 14 au total. Jean-François a testé avec Charlotte Malivernet en charge du tourisme dans la cité du sapeur.
15: C'est un audio guide en fait qui permet de vous géolocaliser. Ça vous permettra d'entendre aussi pour certaines fresques la voix des artistes eux-mêmes, les artistes de Lure.
16: Alors aujourd'hui tout le monde a un smartphone. Là j'ai ouvert l'application, il suffit de scanner sur le guide. Donc il y a 14 destinations. Là on est à Fière à Lure, c'est ça, la douche froide.
15: Oui.
16: Si on clique...
17: Fresco van het collectif La Douche Froide speelt met de woorden...
16: Ah oui, alors là on est en hollandais. Alors voilà. Attendez, je change de langue.
17: Cette fresque colorée créée par le collectif La Douche Froide joue sur les mots entre Fière Allure et Fière Allure.
15: Vous avez une explication plus ou moins détaillée, parce que c'est vrai que quand c'est l'artiste qui a fait la fresque, qui est issu du territoire, et ben c'est plus facile d'aller creuser avec lui quels sont les messages qu'il a voulu faire passer. Ça vous permet vraiment de prendre le ton de ces différentes fresques, de comprendre le message qu'a voulu faire passer l'artiste. Vous finissez le circuit sur les ateliers des artistes qui sont un peu excentrés par rapport au centre de Lure, mais qui regroupent aussi un certain nombre de fresques, et puis qui vous permettront d'aller jusqu'aux artistes eux-mêmes.
13: L'application WeVisit est téléchargeable depuis un QR code disponible sur les documents de tourisme de la ville et du pays de Lure. L'office de tourisme en a aussi profité pour redonner un coup de jeune au sentier historique, de la statue du sapeur à l'église Saint-Martin en passant par la maison de l'Octroi. Vous redonnez un coup de boost à l'actu, vous nous contactez au numéro de l'info à la radio pour toute information à côté de chez vous. 06 23 18 31 18.
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13: Noah, on ressort le t-shirt aujourd'hui.
12: Alors on va... Un petit peu de patience,
13: molo,
12: quand même,
13: hein,
12: parce qu'il y a des brumes, il y a des nuages.
13: Non, j'aime
12: en ce
13: pas
12: moment.
13: Quand vous n'êtes pas sympa comme ça, quand vous me calmez dans mes ardeurs.
12: Hein, à partir du milieu de matinée, le soleil devrait prendre toute la place dans le ciel. Au réveil, on compte 16 degrés à Belfort, 17 à Montbéliard et Héricourt. Et effectivement, cet après-midi, les températures vont augmenter avec le soleil jusqu'à 29 degrés pour les maximales. Et puis attention à vous, si vous devez prendre le bus aujourd'hui, demain, en raison des travaux sur la RD25 entre Besançon-Cours et puis Chèvremont, déviation en place sur les lignes 24 et ligne 35. On parle bien sûr d'Optimo. Après l'arrêt Galant, les bus vont rejoindre directement Pérouse sans desservir Besançon-Cours.
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9: Bon, Lisa, Noah, je vais vous mettre d'accord.
13: Ah,
9: le ciel sera bleu quand même à un moment dans la journée.
13: C'est approximatif, mais ça marche.
9: Bleu comme toi. On écoute Étienne Dao sur la première radio de proximité d'une en Franche-Comté. Ici.

0: 7h11 minutes, vous écoutez votre radio préférée.
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0: Toute l'équipe d'ici matin est là, réunie pour vous aider à sortir du lit. Pas forcément évident de quitter une couette bien chaude. Noah, c'est votre cas?
3: Oui, non, ça va.
0: Ça va.
3: Une fois que le réveil est sonné, a sonné, hop, hop, hop, debout, debout, et puis c'est parti.
0: À suivre.
3: J'étais en train de regarder si vous aviez des bonnes chaussures de marche, Stéphane, sur vous. Mm-hmm. La petite veste, parce que ce matin, on va prendre un grand bol d'air frais dans quoi, les 10 minutes. Angélique Alasta sera avec nous pour nous présenter le nouveau numéro d'ici ça marche. Votre rendez-vous à partir de 10h. Direction les sommets du Ballon d'Alsace en compagnie de Gilbert Schmitt, le président du bureau Montagne, Stéphane.
0: Et puis on écoutera Eros Ramazzotti, più bella cosa.
3: Quel accent?
0: Italien, 12e langue.
3: À demain.
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3: 7h13, mon œil, David Ossiou. Lego vient d'annoncer ses derniers résultats et ils sont très bons.
4: Mais très très bons même, ces 6 derniers mois. Le chiffre d'affaires de Lego a bondi de 21% et les bénéfices, plus 32%. Eh bien, je trouve ça fascinant, parce qu'on parle quand même d'un jouet dont le principe n'a pratiquement pas changé depuis près de 70 ans. Des petites briques en plastique qu'on emboîte les unes sur les autres. C'est tout. Pendant ce temps, on a inventé les consoles de jeux, Internet, les smartphones, TikTok, Roblox, l'intelligence artificielle et Lego. Bah, Lego continue de vendre des petites briques. Mieux encore, il en vend donc de plus en plus. Comment ils font ? Lego a réussi un coup assez génial. Ils ont grandi avec leurs clients. Aujourd'hui, Lego, c'est pas seulement la boîte qu'on offre à un enfant pour son anniversaire quand on sait pas trop quoi lui acheter. Vous aimez la Formule 1 ? Lego. Star Wars ? Lego. Harry Potter ? Lego. Le foot ? Lego aussi. Et même si vous voulez simplement mettre un joli bouquet sur la table du salon, eh bien, il y a les fleurs en Lego. Même le patrimoine, Notre-Dame, le Louvre, l'Arc de Triomphe, vous pouvez monter une tour Eiffel de 10 000 pièces dans votre salon. Bon, il faut un grand salon, hein, elle fait 1,49 m. Il faut reconnaître que ces Danois-là sont malins, avec plus de 330 nouveaux produits lancés en seulement 6 mois. Ils ont finalement trouvé la solution au problème de tous les fabricants de jouets, et notamment en France. Normalement, un enfant, ça grandit. Et un jour, bah, il arrête d'acheter vos jouets. Mais chez Lego, non. Il grandit et vous lui vendez des Lego plus chers parce que Lego prépare une étape suivante. Après 7 ans de travail et une vingtaine de brevets, ils viennent de lancer la Smart Brick, la brique intelligente, une petite brique électronique capable de produire des sons, de la lumière, de réagir au mouvement même. Finalement, Lego aura traversé toutes les révolutions technologiques sans abandonner sa bonne vieille brique.
3: Vous avez joué au Lego, vous ?
5: Ah oui, c'est ma jeunesse.
3: Tiens, à propos de jeu. Vous savez, ici, Belfort-Montbéliard vous gâte.
5: Attention, cadeau, festival Chant du Gros. On a sélectionné le vendredi 4 septembre et sur scène, il y aura... Matmata notamment, mais pas seulement.
6: Un jour j'irai sur la lune.
5: Les frères Big Flo et Oli seront là. Et encore qui ?
6: Et si je disais que j'en étais sûr ?
5: Stéphane.
3: Hélène Segarra ?
5: Eh oui.
3: Tiens, bah, à propos d'Hélène Segarra, oui, ça tombe bien. De quelle comédie musicale de Luc Plamondon et Richard Cochante était-elle à l'affiche, Hélène Segarra ? Deux propositions, Roméo et Juliette ou Notre-Dame de Paris.
5: Compliqué, hein ?
3: Roméo et Juliette, Notre-Dame de Paris. Hélène Segarra était à l'affiche d'une des deux comédies musicales que je viens de vous citer. 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Branchez la guitare. Più bella cosa. Eros Ramazzotti. Les spaghetti al dente. Grazie mille.
5: Ah, beaucoup mieux.

0: Ici Belfort Montbéliard, 7h20, Eros Ramazzotti.
1: Et la météo en ce moment, attendez que la brume se dissipe pour voir les éclaircies, pour voir le soleil s'installer dans notre ciel. Merci à Christine pour la température ce matin au réveil. 15 degrés, nous annonce-t-elle, à Vendoncourt.
0: Michel, bonjour Michel.
2: Bonjour Stéphane.
0: Et je suis avec Noah Sommier, bonjour. Lisa Guinig, il y a Angélique Alasta, bref, il y a toute une équipe. Hein, je pose pas. Michel, vous nous appelez de Joncheret.
2: Oui, c'est ça.
0: On vous offre vos invitations pour le Chant du Gros, la journée du vendredi 4 septembre. Et puis, il vous l'a dit, hein, l'ami Noah, il y aura Matt Mata, Big Flo et Oli, il y aura Hélène Ségara. La question porte sur Hélène Ségara. De quelle comédie musicale de Luc Plamondon et Richard Cochante était-elle à l'affiche Roméo et Juliette ou Notre-Dame de Paris?
2: Notre-Dame de Paris.
0: Bon, alors maintenant, on va vérifier en musique avec vous. Allez-y, je vous écoute. Michel? Ah, on a perdu Michel. Je pensais que vous alliez me chanter un tube d'Hélène Ségara, Michel.
2: Je sors du lit, j'ai pas de voix ce matin.
0: Bon, vous en sortez bien. Bonne
3: Applaudissements excuse.
0: Pour Michel. Deux invitations pour le Chant du Gros vendredi 4 septembre. Quelle est la radio qui vous offre les plus beaux cadeaux?
2: Ici, Belfort Montbéliard.
0: Gros bisous, Michel, à bientôt.
1: À 7h22, chaque jour à 7h06, c'est notre nouveau rendez-vous matinal qui s'appelle Ici ça marche, notre marquise des ondes est là en place. Angélique, aujourd'hui vous nous proposez un sujet qui va ravir les amateurs de grands espaces.
4: Mais oui Noah, absolument, allez sauter dans vos baskets et suivez-moi, je vous emmène randonner au Ballon d'Alsace. La rando, ça séduit vraiment tous les publics et de plus en plus, mais attention, sécurité avant tout, nous sommes accompagnés d'un guide, Gilbert Schmitt, cofondateur et président du bureau montagne du Ballon d'Alsace. Si vous ne savez pas ce que c'est le bureau d'Alsace, du Ballon d'Alsace, eh bien, notre invité nous l'explique, écoutez.
5: Alors le bureau montagne du Ballon d'Alsace a été créé en 2016, donc ça fait 10 ans. Au départ on était 4 accompagnateurs, aujourd'hui on est 6 accompagnateurs qui proposeront des randonnées sur le Ballon d'Alsace et les environs. Alors il y a des thématiques, hein, ça peut être autour de la faune, de la flore, de la géologie, peut-être le pastoralisme aussi. Pas l'histoire, l'histoire du ballon. Puis on a aussi des randonnées le soir, en nocturne. Donc soit en pleine dune, soit en nocturne classique, quoi.
4: Et il n'en manque pas, hein, d'idées notre accompagnateur, pour vous faire découvrir son terrain de jeu préféré, comme par exemple les randonnées au clair de lune, une activité originale avec vue imprenable sur le ciel étoilé, de quoi ouvrir les yeux en grand. Mais est-ce que cela s'adresse à tous ?
5: Sont ouverts à tout le monde, ce sont des randonnées qui se veulent faciles, hein, pour que ça soit accessible à un plus large public, un public assez large, quoi. On demande quand même à ce qu'il y ait, à ce que les gens soient bien chaussés, hein, des bottes baskets, ça suffit, mais une veste, un pull, voilà, c'est jamais, quoi. Alors, par accompagnateur, on accepte des groupes de 12 à 15 personnes. C'est 12 à 15 personnes par accompagnateur. Alors, nous, on fonctionne toute l'année. Donc, que ça soit au printemps, l'été, l'automne, l'hiver, ça fonctionne même avec la neige. Hein, on fait des randonnées en raquette, donc quand c'est possible, bien sûr. Hein.
4: Et attendez, ce n'est pas tout. Vous voulez réveiller votre côté aventurier, découvrir le Ballon d'Alsace en dehors des sentiers battus, une escapade sur mesure. En somme, est-ce que c'est possible?
5: Oui, bien sûr. C'est pas ce qu'on fait le plus parce qu'il y a pas, on n'a pas la demande pour ça, mais c'est possible si une personne ou un groupe de personnes veut aller dans un endroit qui choisit ceux. Ça c'est possible, hein, c'est possible d'organiser.
4: Et là, vous organisez tout le tracé, vous organisez le temps, le départ, l'arrivée. On prévoit peut-être un petit casse-croûte si on part pendant 2-3 heures.
5: Oui, bien
4: on a
5: sûr,
4: besoin,
5: ça peut être un pique-nique en cours, ou un arrêt dans une ferme auberge. Voilà, ça peut être. Il y a plusieurs solutions. Alors, pour nous contacter, c'est soit par mail, bmba@free.fr, ou par téléphone, au 06 72 15 35 95.
4: Alors, prêt pour un grand bol d'air, Noah?
1: Avec vous, Angélique, il n'y a pas de souci. Ce grand bol d'air nous donne rendez-vous à partir de 10h jusqu'à 11h avec ce nouveau rendez-vous Ici, ça marche. Je m'équipe en route pour l'aventure. Et bien sûr, vous revenez demain, même heure, même endroit, Angélique. Et puis, à tout à l'heure, 10h.
4: À tout à l'heure.
0: Il est 7h25. Vous savez que samedi, il y a le traditionnel concert de rentrée organisé par la ville de Dole.
1: Oui. Ouais,
0: l'année dernière, Boulevard Désert. Ça avait bien marché, hein, 12 000 spectateurs. On espère que Amiard fera la même chose samedi. Dans cette charmante ville de Dole, ça sera la fête, c'est promis, avec Amir.

0: La fête, Amir, l'actu local dans un instant. Pour la musique, Laurent Voulzy.
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0: Vous écoutez la première radio de proximité du Nord-Franche-Comté, ici Belfort-Montbéliard. Tiens, dans une dizaine de minutes, on va vous donner la parole à Marie-Hélène de Vaugeoucourt. Elle va nous raconter son meilleur souvenir de concert. On vous propose ça tout au long de l'été. En attendant, nous sommes aujourd'hui le 26 août. Il est 7h30. Les infos, Lisa Guidic.
6: Un accident mortel à Mattei hier après-midi. Une femme de 77 ans dans un choc frontal entre deux voitures. On déplore aussi un homme gravement blessé, le conducteur d'une C3. Les premiers éléments mettent notamment en avant que ce septuagénaire s'est assoupi au volant. Deux autres personnes blessées légères, toutes les victimes originaires du pays de Montbéliard. Les associations de protection d'animaux obligées de refuser des chats trop nombreux. L'été et la vague d'abandon en cause. Des refuges de Haute-Saône et du territoire de Belfort suffoquent aussi financièrement. Les archives et les serveurs de la mairie de Mandeure sauvés des flammes. L'hôtel de ville victime de la foudre et d'un incendie hier. La vingtaine d'employés communaux délocalisés. On est au milieu des débris pendant les opérations de déblaiement des pompiers dans moins de 2 minutes. Reportage dans l'info d'ici. Juste après la 90 secondes d'actu en France et dans le monde, c'est avec vous, Valentine Notes.
7: Stylo, cahier, cartable et calculatrice un peu moins cher en cette rentrée. Le panier de fournitures scolaires de votre radio ici coûte 1,85€ de moins que l'an passé. Notre partenaire Nielsen IQ l'explique par les commandes passées aux fournisseurs avant le début de la guerre au Moyen-Orient. La rentrée des classes, les élèves de Poma l'affrontent dans une autre école. Celle du village a été en grande partie détruite par la tornade d'avant-hier, confirme le préfet de l'Aude. Et de nouveaux orages violents sont redoutés ce soir à l'ouest. 12 départements en vigilance orange. Le cancer d'une hôtesse de l'air reconnu comme maladie professionnelle, c'est une première en France. Pour le tribunal judiciaire de Bayonne, il y a un lien entre son cancer et ses milliers d'heures de travail de nuit notamment. 5 casernes de pompiers du Rhône et de l'Isère cambriolées et dépouillées cet été de leurs pinces de désincarcération. Des outils pour secourir les victimes d'accidents de la route. Avec les voleurs pourront forcer des portes blindées, explique un représentant des pompiers. Une victoire à plus de 18 millions d'euros. L'enjeu est énorme ce soir pour l'Olympique lyonnais. Opposé à domicile aux Turcs de Fenerbahçe, l'OL joue sa qualification en Ligue des Champions, couronnée d'une prime de participation de plusieurs millions d'euros. Légende américaine de la musique country, Dolly Parton est morte à 80 ans. Les plus grandes stars mondiales lui rendent hommage. Beyoncé, Paul McCartney, Eminem, Taylor Swift. Signe de l'émotion aux États-Unis, tous les drapeaux du pays sont en berne pour une semaine.
6: Le jour du lendemain de la remise en route des services municipaux à Mandeure, la mairie, victime d'un grave incendie dans la nuit de lundi à mardi, frappée par la foudre. Les pompiers ont sécurisé et déblayé toute la journée hier. La moitié du bâtiment communal est touchée. Les travaux de remise en état sont conséquents. Pas d'autre choix donc, Alexandre Lepère, le personnel municipal doit déménager.
8: L'exil pour une durée inconnue débute au centre culturel Jean d'Ormesson. Le maire de Mandeure, Stéphane Pogdora, a déjà tranché avec son équipe.
9: On a fait une réunion pour délocaliser la mairie à la salle polyvalente qu'on a à Mandeure, afin d'accueillir les usagers, pour les rassurer.
8: Notamment ceux du CCAS. Les locaux du centre communal d'action sociale se trouvaient au dernier étage, une partie totalement détruite. Des bouts de toiture sont tombés sur le niveau du dessous et la salle du conseil municipal au rez-de-chaussée est hors service. Une attention est aussi portée aux archives par Stéphane Pogdora.
9: Il y a une pièce en fait qui a été inondée par l'eau. C'est des archives administratives. Après, on a d'autres archives beaucoup plus, on va dire, anciennes qui ont pu être sauvées. On m'a demandé nos priorités parce que forcément, il y a des documents qui sont un peu plus sensibles que les autres. Et ces archives en faisaient partie. Donc, grâce aux pompiers, on a pu sauver pas mal de choses.
8: La mairie de Mandeur a également sorti les disques durs des ordinateurs piégés dans les décombres. Vanessa Carrera est la directrice des services techniques.
5: Le serveur a été démonté. Sauf que aujourd'hui on n'a plus du tout de courant, d'accès. Donc il faut voir si on a la possibilité de remonter le serveur ou alors d'insérer les sauvegardes dans un autre serveur. En tout cas, on n'a pas de perte de données, mais on ne sera pas capable de repartir dans la semaine, quoi. Ça mettra quelques jours.
8: Les travaux de réparation vont coûter plusieurs centaines de milliers d'euros selon une première estimation. Pour la mairie, le calendrier d'investissement est chamboulé selon Jean-Louis Locher. Il est le premier adjoint en charge des finances.
10: Effectivement, ça va faire quelque chose qu'on avait peut-être pensé à faire sur la commune aujourd'hui qu'on ne fera pas ou qu'on va repousser à plus tard puisqu'on a quand même sur un mandat de 6-7 ans. Ben, si ce n'est pas cette année, ben, on essaiera de faire au mieux possible pour les faire dans les années qui viennent.
8: Le futur en pointillé ne semble pas effrayer les habitants venus prendre des nouvelles. Steven est un voisin de la mairie.
11: Ça reste une mairie, ça reste un lieu public. T'es refait il n'y a pas longtemps. Ouais, ça fait un peu mal au cœur de voir ça. Bon, on va être patient. Puis ben, on verra bien la suite des événements.
8: Un expert en assurance est attendu. Aujourd'hui, sur place, l'équipe municipale espère intégrer dans un délai raisonnable la partie de la mairie qui n'a pas été endommagée.
6: Pour rappel, un pompier a été légèrement blessé, touché par une chute de matériel lors de la mise à l'abri des meubles des étages inférieurs. Les photos du sinistre sont à retrouver sur ici.fr. Pour la météo, Noah, une belle journée aujourd'hui.
0: Après les nuages, après la brume actuelle.
6: Oh, ça suffit.
0: Ah bah c'est pas moi. C'est pas moi qui décide du temps,
6: oui, c'est vrai.
0: Madame Guinée.
6: C'est vrai, savez. Mais vous m'enfoncez, c'est pas sympa.
0: Soufflons sur les nuages et ils disparaîtront pour laisser place à un soleil et de belles éclaircies. On démarre cette journée à 16 degrés à Belfort, 17 sur le pays de Montbéliard, 15 degrés du côté de Lure. Mais je vous rassure, température cet après-midi prévue entre 28 et 29 degrés et du soleil. Donc Lisa, ça doit vous ravir.
6: Je suis ravie, merci.
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0: Avec un petit défi, tiens, pour vous ce matin, c'est sourire avant le premier café. Bon, c'est ce qu'on fait nous tous les jours, finalement, avec l'équipe d'ici matin. L'envoulzy, Bubble Star, bon réveil.

0: ici, Bubble Star.
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0: Tiens, nous fêtons les Natacha aujourd'hui.
3: Eh ben, bonne fête.
0: Noah, tiens, j'ai un monsieur, madame.
3: Oui.
0: Monsieur, madame, la poêle que si tu mets pas de beurre, on t'une fille. Natacha, parce que Natacha, la poêle que si tu mets pas de beurre.
3: Très bien, merci.
0: Ah, ouais, je viens de la trouver, celle-là. Vos meilleurs souvenirs de concert, tout de suite sur la première radio de proximité du Nord-Franche-Comté avec Marie-Hélène de Vaugecourt.
4: C'est téléphone, c'était en 82, j'avais 15 ans. Par hasard, une amie de la classe me dit « Ah, je vais au concert de téléphone, il y a une place. » Et bien sûr, j'étais intéressée parce que j'étais fan. Donc j'ai négocié durement avec mes parents pour pouvoir partir avec mon ami, ses frères, et puis une autre amie. Et ses parents nous ont emmenés au concert. Alors là, pour moi, c'était déjà le top, quoi. C'était plus qu'un rêve.

l'attente, je me revois encore en train de faire la queue, arriver dans la salle. C'était le concert, c'était au Palais de Sport à Besançon, c'était un mardi dans la semaine. C'était exceptionnel. J'ai négocié, je devais faire la vaisselle pendant un mois pour pouvoir y aller, c'était ça. Quand le concert est arrivé, enfin quand Jean-Louis Aubert, c'était pour moi c'était le meilleur, hein, mais bon bref, quand ils sont arrivés et ils ont commencé à jouer, alors là, j'arrivais même pas à y croire en fait. Hein, on a des frissons partout. Il y a presque les larmes qui arrivent, enfin, c'est tellement fort, quoi. Enfin, on peut même pas y croire. Enfin, voilà, c'est vraiment le meilleur de tous les concerts. Et alors le summum quand ils ont.

0: vraiment, j'ai eu des frissons, c'était... ouais, j'ai envie de pleurer, et je me dis maintenant, c'était peut-être ridicule, mais pas à ce moment-là, quoi. Parce que c'était... impossible, quoi. Bah, j'y croyais pas, quoi. J'avais ouais, mes parents étaient assez sévères, et... ben voilà, c'était exceptionnel, parce que j'étais fan, c'était inattendu, justement.
1: Le meilleur souvenir de concert de Marilyn, le groupe Téléphone, 7h42, minutes. Oui. Noah, ici, c'est vous, avec Noah Sommier, 9h-10h.
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1: Actu locale, musique, bonne humeur, ça c'est la bonne recette. Jack et Carla à suivre pour la musique, et ici matin, l'invité d'ici matin dans un instant.
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0: Carla, la recette.
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0: Il est 7h47, vague de canicule à répétition, carburant au prix, hausse du coût des matériaux. Les finances des artisans, notamment du bâtiment, sont étranglées de toutes parts. Pour en parler aujourd'hui, Lisa Guinic, l'invité d'ici matin, le président du syndicat patronal de ces petits artisans dans le territoire de Belfort et dans la région, la CAPEB 90, c'est Bourgogne-Franche-Comté.
3: Bonjour Francis Ouellin.
4: Bonjour.
3: Cet été caniculaire, c'est quoi? C'est un coup de grâce dans vos finances qui vont mal?
4: C'est un coup de grâce dans nos finances et puis sur le moral des artisans, puisque ça devient de plus en plus compliqué.
3: Pourquoi? Parce que ça s'accumule en fait.
4: Ça s'accumule, on a l'impression qu'on s'acharge sur nous, aussi bien au niveau charge, assurance, prix des matériaux, prix du gasoil, tout ça. Donc ça devient très très compliqué. Nos trésoreries ont fondu au soleil parce qu'on n'a pas voulu répercuter les augmentations tout de suite à nos clients. Le problème, c'est que nos clients, quand ils ont des prêts, ils ont un prêt de 10 000 euros. S'il y a 5 ou 800 euros de plus, ils n'auront pas 800 euros de plus au niveau de leur banquier. Donc on est obligé de faire des efforts à ce niveau-là. Et la canicule nous a pas aidés. Heureusement, les services de l'État ont répondu tout de suite positivement à des adaptations d'horaires, ce qui nous a permis donc de pouvoir passer cette canicule dans des conditions respectables pour notre personnel.
3: De continuer à travailler. Finalement, c'est pas tant la canicule qui vous plombe le plus, c'est peut-être plus ce que vous disiez, la hausse des prix du carburant, des matériaux.
4: L'administratif, enfin tout ce qui est périphérique. Notre travail nous plaît, on arrive à travailler, c'est pas un problème. Mais c'est la périphérie de notre travail. On a une charge mentale sur l'artisanat qui est impressionnante.
3: Vous parliez justement du fait que l'État, le gouvernement, les autorités se soient adaptés à la canicule. Est-ce que vous demandez des aides justement à l'État pour survivre à cette période?
4: Alors, nous, dans l'artisanat, on aimerait pouvoir vivre sans aucune aide et vivre décemment de notre travail. On n'a pas besoin d'être en perfusion. Nous, ce qu'on veut, c'est vivre décemment de notre travail.
3: Et comment on fait alors? Est-ce qu'à un moment, il va quand même falloir répercuter sur les clients?
4: Eh ben, ce qui serait bien, c'est d'avoir un allègement de charge. Vous voyez, on aurait 300 euros de moins en charge sur nos salaires. On pourrait les donner à notre personnel. Moi, si on me dit demain, t'as 300 euros de moins en charge, je le donne directement à mon personnel. Mon personnel, ces 300 euros-là, il va les réinvestir. Il va les manger au restaurant, il va se faire plaisir. Voilà comment est-ce qu'on peut faire fonctionner des choses positivement, rapidement.
3: Donc finalement, vous demandez quand même un petit peu quelque chose à l'État en demandant un allègement des charges.
4: Ben j'aimerais bien que l'État fasse comme nous, qu'il prenne un petit peu la mesure de... Actuellement, là, vous avez des députés qui ont baissé les indemnités chômage et le lendemain, hasard du calendrier, ils augmentent leurs indemnités. Ça, je trouve que c'est un peu indécent. Il y a un moment donné, les politiques devraient peut-être aussi avoir une politique de rigueur. Parce que actuellement, ce qui est décidé, c'est quand même passé par les politiques. Mmh. Où on est, c'est quand même eux qui nous ont emmenés où on est. C'est pas l'artisanat qui a emmené la France au niveau du déficit qu'on a actuellement.
3: Mmh. On parle de cette situation qui va mal. Ça fait bientôt 3 ans que l'artisanat, le chiffre d'affaires est en baisse. Concrètement, chez nous, c'est quoi? C'est des entreprises qui sont en train de fermer et derrière des pertes d'emplois?
4: Alors, c'est des pertes d'emplois, c'est des entreprises qui ferment. Et après, le problème qui va se passer, c'est qu'on n'aura plus assez de personnel pour pouvoir répondre à certains marchés. Donc, d'autres entreprises, d'autres départements vont venir répondre à nos marchés et nous, on ne pourra plus répondre. Le problème, c'est que si vous baissez en personnel, vous n'avez plus la réactivité pour pouvoir répondre à des marchés. Et le savoir-faire est perdu. C'est le gros problème qu'on a.
3: Dernière question un petit peu annexe. On parle beaucoup de vols sur les chantiers, de matériaux, de carburant, etc. C'est quelque chose aussi qui... Est-ce que on y est vraiment confronté?
4: Ah, on y est confronté. C'est récurrent, des vols de gasoil, des vols de tuyaux. Alors, les gens ont l'impression de nous voler juste un tuyau. C'est pas grave, un tuyau.
3: Mais ça plombe encore vos finances.
4: Exactement, ça plombe nos finances. La seule note positive que je vois, c'est que le 25 et le 26, on fait un salon de l'artisanat, mais du cru, des gens du territoire de Belfort, à Del, à la Halle des Cinq Fontaines, où on va pouvoir justement proposer quelque chose et essayer de voir une note d'espoir.
3: Merci beaucoup Francis Ouellin d'avoir été avec nous ce matin, président de la CAPEB 90. Vous demandez notamment un allègement des charges à l'État pour pouvoir vivre décemment de votre métier. On rappelle aussi le salon de l'artisanat à Del en septembre, vous avez dit le combien?
4: Le 25 et 26.
3: Le 25 et 26 septembre. Merci beaucoup d'avoir été avec nous, bonne journée.
0: Il est 7h51. La météo noire.
5: Les nuages, les brumes sont encore là au-dessus de nos têtes. Ça se dégage doucement. Comptez 16 degrés à Belfort, 17 à Montbéliard, 16 degrés à Héricourt. Et merci à Pauline qui nous envoie un petit message sur le WhatsApp 03 84 22 82 82. Elle nous dit, il fait pour l'instant sacrément moche à Evette Salbert.
0: Pas comme ça, c'est dit. Ça, c'est dit. Bon, voilà. Bah, bon réveil, quand même. Allez, on prolonge les vacances. Holiday, Madonna, ici.

0: Vous savez que ça a été repris en 1986, ce tube par le duo MC Michael G and DJ Sven.
1: Ah, vous m'apprenez quelque chose.
2: We are going on a summer holiday. If you want to go, Sven, vous vous rappelez de ça, Noah?
1: Pas du tout.
0: Bon. Bah, ça fait deux avec ma mère. 7h56 minutes, vous restez avec nous, l'actu locale. Dans 4 minutes, on va écouter les Rita Mitsouko. Voyager dans le temps tous les matins, c'est l'ami Stéphane Bern.
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0: Et puis la bonne humeur, toujours de mise. Vous le savez que l'équipe d'Ici Matin, il est 7h57. Chaque jour avec Ici Belfort-Montbéliard, un peu d'histoire avant l'actu. Avec vous Stéphane Bern, bonjour. Ce matin, on voyage au 19e siècle dans une baie méditerranéenne que l'on ne cultive pas seulement le soleil.
6: Quand un médecin cherche comment écouter le cœur d'une patiente sans poser directement son oreille sur sa poitrine. Direction deux siècles d'auscultation. Début 19e siècle, diagnostiquer une maladie pulmonaire reste très artisanal. Les médecins regardent les patients tousser, tapotent le thorax, écoutent vaguement la respiration. Bref, on est parfois plus proche de la devinette que du scanner.
7: Ne confondons pas. Est-ce que ça vous chatouille ou est-ce que ça vous gratouille ?
6: À l'hôpital Necker, René Laennec examine une jeune femme souffrant de troubles cardiaques. Problème, les méthodes habituelles ne lui apprennent pas grand-chose. Et poser directement l'oreille sur sa poitrine. Le médecin breton juge ça, disons, peu convenable.
8: L'ennui avec moi, c'est que je suis un grand timide.
6: Le 19e siècle adore la science, mais apprécie encore plus la pudeur. Quelques heures plus tôt, près du Louvre, Laennec a observé des enfants jouer avec une poutre en bois. L'un gratte une extrémité pendant que l'autre écoute le son transmis à distance. Le médecin tente alors quelque chose. Il roule une feuille de papier en cylindre, la pose sur la poitrine de sa patiente et écoute à l'autre bout. Et la surprise, les battements du cœur lui paraissent plus distincts qu'en écoutant directement. Pour arriver à Grey's Anatomy, il fallait donc passer par MacGyver.
9: Le docteur miracle arrive, il ausculte aussitôt.
6: Laennec perfectionne ensuite l'objet avec un cylindre de bois démontable. Le stéthoscope est né. Aujourd'hui encore, le stéthoscope reste le symbole du médecin. Pas mal pour un tube à pudeur improvisé avec une feuille de papier. Comme quoi, certains tubes deviennent des hits sans jamais passer à la radio. Enfin, jusqu'à ce matin.
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1: Stéphane, entre oui. Nous, Chimène Badi, quand vous avez besoin de faire garder les enfants pour un resto pour les vacances, est-ce que le réflexe c'est d'appeler papy, mamie ?
0: Bah écoutez, maintenant mes filles sont grandes, mais il y a quelques années, quand j'étais beaucoup plus jeune, en fait c'est papy et mamie qui m'appelaient pour savoir quand est-ce qu'on se barrait pour pouvoir les garder en fait.
1: C'est le débat, est-ce que vous avez plaisir à garder vos petits-enfants ? Est-ce que c'est une corvée pour vous ? C'est le sujet de Ici c'est vous, à partir de 9h, vous pouvez nous laisser d'ailleurs vos notes vocales 03 84 22 82 82, grâce à notre application WhatsApp.
0: Mercredi 26 août, il est très exactement 8h.
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0: Et pour l'info, Lisa Guinic avec ce dramatique accident de la route à Mathé hier.
10: Une femme de 77 ans est morte dans un choc frontal entre deux voitures. On déplore aussi un homme dans un état grave. Les premiers éléments mettent notamment en avant une vitesse excessive. Stéphane Paris, une des deux voitures, a même fini sa course sur le toit.
11: Oui, le choc a été d'une extrême violence. En témoigne l'état de la voiture, un véhicule de type C3 dans lequel se trouvait la victime. Selon les premiers témoignages, l'un des deux conducteurs se serait assoupi, ce qui a provoqué cette collision avec un autre véhicule, une berline circulant dans le sens inverse. Malgré l'intervention des secours, la passagère âgée de 77 ans n'a pas survécu à ses blessures. Le conducteur âgé, lui, de 75 ans, un moment piégé dans le véhicule, blessé grave, a été évacué vers l'hôpital de Besançon par hélicoptère. Quant au conducteur de la deuxième voiture, âgé de 50 ans, il s'en sort avec des blessures légères. Les trois victimes sont toutes originaires du pays de Montbéliard. Quatre ambulances et l'hélicoptère du SAMU 25 ont été mobilisés pour cet accident qui a aussi nécessité la fermeture de la route départementale 438 une bonne partie de l'après-midi.
10: Le conducteur légèrement blessé a été transporté à l'hôpital Nord-Franche-Comté, comme la passagère arrière de la C3, 77 ans, elle aussi victime de blessures plus légères. Un an de prison pour le braqueur du Carrefour Express d'Étupes, c'était en mars dernier. La caissière met en fuite cet homme de 22 ans qui pointe une arme de poing sur elle. Il a reconnu les faits. Le tribunal de Montbéliard l'a aussi condamné hier à indemniser les victimes. 3000 euros de dommages et intérêts.
0: Nouveau candidat dans la course sénatoriale dans le Doubs.
10: Le maire de Baume-les-Dames, Arnaud Martet, s'est déclaré hier pour ses élections à la Chambre haute fin septembre. Le conseiller à la région dit être soutenu par plusieurs formations de gauche, centre-gauche et écologiste. Il met l'accent sur la décentralisation et le pouvoir à redonner aux collectivités. Il veut aussi renforcer le service public, une école et un accès aux soins de proximité. Les associations de protection des animaux à bout de souffle face aux abandons. Exemple à Bussurel, près d'Héricourt, l'Arche des Miaou, ce refuge prend soin des chats, forcément vu le nom Miaou. L'association doit aujourd'hui refuser de nouveaux pensionnaires. Plus de 50 chats errants recueillis en moins de 3 mois. Et on parle bien d'animaux domestiques abandonnés pour la présidente Pauline Mauguin.
12: Sur nos points de nourrissage, on sait les vrais chats sauvages, on les connaît, on sait qui c'est, ils sont déjà faits. Et en fait, chaque année, on en a des nouveaux, donc ce qui n'est pas logique. On dit chat errant, mais en fin de compte, le vrai chat errant, il n'y en a plus tant que ça, parce que à un moment donné, ils ont toujours connu l'humain d'une manière ou d'une autre, plus longtemps ou pas. Maintenant, pour moi, ce qu'on fait, c'est plus du vrai chat errant sauvage qui est né dehors et qui n'a pas connu l'humain, quoi. Les mamans qu'on a récupérées, on arrive à les caresser, alors on y va doucement et tout, mais on voit que c'est pas du sauvage sauvage. Les abandons, non, c'est clair qu'il y en a, il y en a. On en a déjà récupéré dans des caisses de transport le long d'une route. Enfin, l'humain n'a pas de limite dans les bêtises.
10: L'humain n'a pas de limite dans les bêtises et ça coûte à l'association entre les frais de stérilisation et de vétérinaire. Reportage à retrouver en vidéo avec des petits chats trop mignons sur ici.fr. Attention à ne pas vous faire enlever votre voiture à Belfort la nuit prochaine. Opération de rabotage sur le faubourg de Montbéliard à partir de 20h ce soir jusqu'à 6h demain matin. Il est interdit de stationner sur le faubourg et sur des rues perpendiculaires.
0: Les petits écoliers Dessert près de Belfort, bientôt bilingues en anglais.
10: Une dizaine d'enfants profitent d'un stage de remise à niveau à une semaine de la rentrée des classes. Mais dans la commune, we already speak English very well. On parle déjà très bien anglais, traduction, parce que bon, mon accent à moi, il n'est pas top top, quoi. Esser est jumelé avec Ballinamuc en Irlande. Un vrai plus pour les jeunes du territoire, assure le prof de ce stage, Michel Olinga.
13: Ça peut être intéressant déjà sur ce point-là, dans la mesure où une année sur deux, les enfants des Serres vont en Irlande. Cet été, on a reçu les Irlandais. Et donc l'été prochain, normalement, si tout va bien, les enfants iront en Irlande. Donc ça, c'est déjà un point très important. Et c'est super parce que voilà, c'est une opportunité pour les enfants des Serres d'aller découvrir d'autres cultures, d'aller pratiquer, de pouvoir se débrouiller tout seul, voilà, et avoir une expérience. Parce que ma fille, elle est partie pour la première fois, elle était en CM2. Elle est partie toute seule en Irlande, donc c'était quand même quelque chose. C'est une expérience qui fait. Deux ans plus tard, quand il était en cinquième au collège, et que le collège a proposé que les enfants aillent en Angleterre dormir chez les familles et tout, je voyais toutes les familles qui étaient apeurées en disant comment c'est pas possible. Et elle, il était déjà allée, donc elle trouvait ça normal. Donc c'est une expérience de plus. Ouais.
10: Dans une demi-heure, on est au stage d'anglais. Cet enseignant mise sur des références à des personnages de pop culture pour faire pratiquer l'anglais aux jeunes. Et ça marche, vous l'entendrez, c'est l'info d'ici à 8h30. Une bourse scolaire pour les familles modestes d'Héricourt et alentour. Les lycéens et apprentis sont ciblés. 100 à 120 euros délivrés par le CCAS, le Centre communal d'action sociale d'Héricourt, pour les jeunes de la commune et celles de Busurel et Tavé. Aussi à remplir à partir de la rentrée mardi prochain.
0: Ici matin, 8h05, un audio guide pour redécouvrir la statue du sapeur, l'église Saint-Martin ou encore la maison de l'Octroi à Lure.
10: 24 points d'un sentier traditionnel ont bénéficié d'un petit lifting cet été dans le cadre du lancement de l'application mobile WeVisit. L'office de tourisme veut remettre le coup de projecteur sur son patrimoine traditionnel, parfois un peu oublié, raconte Charlotte Malivernet, chargée de mission attractivité.
14: Bah c'est le parcours historique de Lure, donc c'est un circuit qui existe depuis très longtemps où en fait vous retrouvez des plaques au sol et puis des plaques sur descriptives sur les points d'intérêt du parcours qui sont principalement du patrimoine bâti et en fait le déploiement de WeVisit nous permet aussi de moderniser ce parcours là et de le remettre vraiment en valeur, c'est-à-dire que aujourd'hui je ne sais même pas si les Lurons se souviennent qu'il existe. C'est vrai qu'on marche sur les plaques au sol. Mais voilà, ça donne une connotation plus moderne, plus jeune, d'avoir cet audio guide avec ce parcours géolocalisé aussi grâce à WeVisit.
10: WeVisit offre aussi un parcours à travers 14 fresques de street art de Lure. L'application mobile est téléchargeable depuis un QR code disponible sur les documents de tourisme de la ville et du pays de Lure. C'est une autre forme de patrimoine français mise à l'honneur à Belfort pendant 5 jours. La foire au vin est de retour aujourd'hui, 47e édition, des cépages de toute la France mais aussi de pays étrangers. Rendez-vous à l'attraction, le parc des expos d'Andelnan jusque dimanche. Comptez 7 euros l'entrée. Sans modération, l'actualité locale, celle qui se déroule chez vous, à côté de chez vous, vous nous la partagez au numéro de l'info à la radio, le 06 23 18 31 18, appel, SMS ou WhatsApp.
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10: Noah, les nuages se dissipent ce matin.
1: Oui, ils sont en train de partir à laisser place à des éclaircies pour la matinée et à du soleil cet après-midi. 16 degrés affichés à Belfort ce matin, 17 à Montbéliard, un peu moins au sommet du ballon d'Alsace, 14 degrés.
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0: Les ingrédients indispensables pour bien commencer la journée avec des histoires d'A, l'Erita Mitsuko. Excellente journée à toutes et à tous.

0: Ici Belfort-Montbéliard, les histoires d'Ale et Rita Mitsouko.
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0: Le monde de la musique a perdu l'une de ses personnalités les plus attachantes. Dolly Parton nous a quittés hier à Nashville à 80 ans. Star de la country, devenue icône mondiale, elle aura marqué plusieurs générations par ses chansons, son humour et aussi son immense engagement caritatif. Alors l'émotion est immense aux États-Unis après la disparition de Dolly Parton. Donald Trump a ordonné la mise en berne des drapeaux américains jusqu'au 1er septembre, jusque dans les ambassades à travers le monde. Hommage exceptionnel pour celle qui, en 6 décennies de carrière, était devenue bien plus qu'une star de la country, une véritable icône américaine, un peu l'équivalent de notre Johnny national.
3: Effectivement, oui, c'est un peu ça. Et puis, mon cher Stéphane, je m'adresse à vous, celles et ceux qui sont passionnés de culture. Rendez-vous ce vendredi 28 août à 14h au Centre d'Art d'Audincourt pour une visite guidée exclusive de la donation Pâtes. Vous êtes guidé par deux conférencières passionnées. Vous allez découvrir l'histoire fascinante de ce couple de collectionneurs, les secrets des œuvres exceptionnelles que vous allez pouvoir voir. Réservation obligatoire auprès de l'Office de Tourisme du Pays de Montbéliard.
0: À suivre ici pour la musique Coq Robin, Just Around the Corner.
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0: C'est pas vrai, le rendez-vous anti-arnaque d'ici Belfort-Montbéliard. Aude Razo, la rentrée scolaire approche à grands pas et revoilà les sites frauduleux qui prétendent nous révéler à l'avance dans quelle classe sera notre enfant et surtout avec qui.
5: Effectivement, je surfais tranquillement là sur les réseaux sociaux l'autre jour et je suis tombée sur cette vidéo.
6: Je vais vous faire un tuto, voilà, donc le site c'est mafutureclasse.com. Donc ce que vous faites, c'est que vous mettez vos informations, ensuite vous faites accéder à ma fiche classe, ça va charger et votre classe sera là. Voilà, donc n'hésitez pas, mafutureclasse.com.
5: Alors, contrairement à ce jeune homme, non seulement je vous conseille d'hésiter, mais je vous conseille de ne surtout pas aller sur ce site et d'en parler, de prévenir vos enfants, vos ados qui eux aussi vont tomber sur ces vidéos et qui trépignent d'impatience, ça se comprend, pour savoir s'ils pourront s'asseoir avec leurs copains, copines à la rentrée.
0: Ouais, normal. Pourquoi ne faut-il pas aller sur ce site, Aude?
5: Déjà, il ne vous révélera rien du tout. La preuve en commentaire, tous les internautes répondent que ça ne marche pas ou que ça leur affiche des noms de gens qui ne sont pas dans leur établissement. Et ne vous fiez pas au drapeau bleu, blanc, rouge et à l'aspect très officiel de ce site. Il n'y a pas de plateforme de l'éducation nationale pour connaître à l'avance la composition des classes. Ça n'existe pas. Deuxième raison, le site vous fait rentrer, attention, des infos très personnelles. Le nom, prénom de votre enfant, le nom de son établissement, sa ville. C'est dangereux de laisser traîner des informations comme ça, vous ne savez pas à qui vous les donnez. J'en ai repéré d'autres, des sites comme celui-là, vous avez voirtaclasse.com ou trouveclasse.com. Alors, je comprends qu'il y ait du stress, de l'impatience, mais je vous conseille d'attendre patiemment que l'école, le collège, le lycée vous donne la composition de la classe quand il aura décidé de le faire. C'est lui qui décide.
0: Merci beaucoup Aude, 8h15. Et à 8h15, on joue ici, Noah.
3: Un cadeau à vous offrir, petit indice, écoutez.
0: Ah, ça c'est le directeur d'ici Belfort-Montbéliard qui se réveille un peu chonchon.
3: Monsieur Stéphane Vallée, bonjour. Dinosaure, et pourquoi dinosaure? On vous offre vos invitations pour dinosaure, rien que pour vous.
0: Ah oui, dinosaure, ça va plaire aux enfants.
3: Ah ça oui.
0: Aux petits-enfants. Tiens, à propos de dinosaures, jouons.
3: Ah, Jurassic Park.
0: Vous les avez vus?
3: Pas tous.
0: Bah, y en a pas mal. Bah ouais. Tiens, justement, c'est la question. Au cinéma, combien de films composent la saga Jurassic Park? 5 ou 7?
3: Oula.
0: Au cinéma, combien de films composent la saga Jurassic Park? 5 ou 7? Vous nous appelez dès maintenant 03 84 22 82 82. Just Around the Corner, c'est Coq Robin. Ici, bonne chance.

0: Ici Belfort-Brolière, Just Around the Corner avec Coq Robin, 8h20. Et nous accueillons Marlène qui habite à Belfort. Bonjour Marlène.
1: Bonjour.
0: Et Noah Sommier m'accompagne, Marlène. Et on est ravis de jouer avec vous car on vous offre vos invitations pour Dinozo, le parc préhistorique situé à Charbonnières, les Sapins dans le Doubs, Marlène.
2: C'est très gentil à vous, merci beaucoup.
0: C'est pour vous, c'est pour les enfants, les petits-enfants éventuellement. Très bien. Au cinéma, combien de films composent la saga Jurassic Park ? Il y avait deux propositions, 5 ou 7. On vous écoute religieusement, Marlène, donc.
2: 7.
0: C'est une bonne réponse. Vous le saviez ou c'est du bol, ça ?
2: Non, c'est pas du bol, votre standardiste m'a aidé.
0: Ah, bah elle est pas comme ça, hein, Vanessa. Ah bah oui, il y a Jurassic Park en 93, Le Monde Perdu en 97, Jurassic Park 3 en 2001, Jurassic World en 2015, Jurassic World Fallen Kingdom en 2018, Le Monde d'après en 2022 et Renaissance en 2025. Au total, 7. Maintenant, on passe aux lettres, consonnes, voyelles, je vous en prie. Marlène, quelle est la radio qui vous offre les plus beaux cadeaux donc ?
2: Ici Belfort,
0: Montbéliard. Au revoir Marlène, belle journée. 8h21. Une comtoise qui compte, un peu de pluie et la nature revit. Karine Duché, vous êtes avec une protectrice de la biodiversité.
3: Vous savez comme je suis admirative des personnes qui se consacrent à la nature. Alors aujourd'hui, je vous présente Véran qui a choisi de laisser une partie de son jardin pour la biodiversité. Bonjour Véran.
4: Bonjour.
3: Pourquoi avoir créé un refuge LPO dans votre jardin, dans le Doubs ?
4: Alors j'ai toujours aimé la nature, les animaux, tout ce qui est plantes, arbres, insectes, champs des oiseaux, etc. Au début, on est propriétaire d'un terrain, on se met à tondre, à tailler, à faire propre. Et après, on se rend compte très vite que l'on tue énormément d'insectes, des orvets, toutes ces belles petites bêtes qui peuplent nos jardins. Et du coup, je me suis dit qu'il fallait vraiment que je change ma façon de voir les choses. Et donc, j'ai commencé à laisser la nature s'expanser sur mon jardin. Déjà, tout ce qui est herbe haute, tout ce qui est donc ortie, même ronce, ça a son importance au jardin. Ça permet de nourrir des insectes, ces insectes qui nourrissent ensuite les oiseaux. Et même cette année, je me suis rendu compte, en laissant comme ça la nature tranquille, en laissant les fleurs sauvages pousser, que j'avais déjà constaté un peu plus d'une quarantaine de papillons, d'espèces de papillons sur mon terrain. Mais ça a duré quand même sur plusieurs années. Au départ, je ne voyais pratiquement pas de grillons, de sauterelles. Et sur 4-5 ans, ça a commencé vraiment à devenir quelque chose de plus sympathique à voir. Alors moi, j'ai la chance d'être dans un secteur où il y a quand même aussi la forêt pas loin. La nature revient un petit à petit. De quelle manière ? On ne sait pas trop. La nature est résiliente et on se retrouve vite à avoir effectivement une belle biodiversité. Après, la nature s'autorégule. Quand on a un petit potager, on a nos butineurs qui viennent. Il y a tout ce qui est prédateur des pucerons. Enfin, tout se fait naturellement sans avoir besoin de mettre des produits, sans avoir besoin de trop intervenir. Et c'est ça qui est fantastique.
3: Tous ces animaux, ces papillons, ces orvets, ces sauterelles, ces criquets, qu'est-ce qu'ils vous apportent grâce à votre jardin ?
4: Eh bien, beaucoup d'émerveillement déjà. J'aime entendre autour de moi la vie, ça c'est très important. Ça fait partie de tout un cycle. Il y a prédateurs, prédatés. Telle espèce va nourrir telle autre espèce, va nourrir encore une espèce plus grande comme les oiseaux par exemple. Ça aide aussi au jardin, hein. Tout s'autorégule. Donc c'est vraiment fantastique pour moi.
3: Pour contribuer à la sauvegarde des espèces, en gros, il faut être un petit peu fainéant et très attentif.
4: Effectivement, être attentif et admiratif devant tant de beauté et tant de résilience aussi. En fait, la nature n'a pas besoin réellement de nous. Par contre, maintenant, il faut limiter notre emprise sur elle, je pense.
3: Finalement, aider la nature, c'est pas si compliqué que ça, quelle que soit la taille de son jardin. Et qu'est-ce qu'on dit ? On dit merci d'être ici.
0: Et une comptoise qui compte. Tiens, d'ailleurs, vous pouvez retrouver toute la collection sur l'application ICI et notre site internet ici.fr, Belfort-Montbéliard. À propos de Montbéliard, il sera le 19 novembre en concert à l'Axone.

0: Merci Belfort-Montbéliard, ça va Claudio Capéo. Allez, dans deux minutes, l'info d'ici avec Lisa Guigny qui pourra mettre un petit peu de couleur ce matin.
1: Oui, comme le temps est ami, il colore mon pays.
0: Allez, on vous prépare les innocents, à tout de suite.
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1: Il a 46 ans aujourd'hui, il s'agit de l'acteur Macaulay Culkin qu'on avait vu dans Maman, j'ai raté l'avion. Vous vous souvenez de ce film, mon cher Noah. À suivre.
2: Dans une bonne vingtaine de minutes, Stéphane, on va prendre la direction de Le Puy au pied du Ballon d'Alsace. On sera en direct avec le comédien, le directeur artistique Louis Zoom Keller. Il vient nous dévoiler les coulisses de la deuxième édition du festival Les Plateaux du Ballon. C'est un enfant de Le Puy. C'est orchestré par sa compagnie, Compagnie du Ballon Savoureux. C'est du théâtre populaire, de la convivialité. Une sortie de résidence à découvrir, bien sûr, du côté de Le Puy. Et plus de détails, plus d'infos dans 20 minutes, même pas, Stéphane.
1: Mercredi 26 août, 8h30, les infos, Lisa Guilic.
3: Une femme de 77 ans est morte dans un grave accident de la route à Matheil hier après-midi. Un choc frontal entre deux voitures. En arrêt cardio-respiratoire, les secours ne parviennent pas à réanimer la septuagénaire. D'après les premiers éléments, le conducteur d'une C3 s'est assoupi. 75 ans, il se retrouve lui incarcéré. Dans un état grave, le SAMU l'héliporte vers l'hôpital. La dernière occupante de la C3 et le conducteur de la berline en face sont plus légèrement blessés. Arnaud Martet, le maire de Baume-les-Dames, candidat au sénatorial. Les élections à la Chambre haute se tiennent le 27 septembre prochain. Le conseiller à la région met l'accent sur la décentralisation et le pouvoir à redonner aux collectivités. Ils ont déjà repris le chemin de l'école, les jeunes d'Essert, près de Belfort. Stage de remise à niveau d'anglais cette semaine. On s'exerce in English dans moins de 2 minutes. Reportage dans l'info d'ici, c'est juste après le 90 secondes d'actu en France et dans le monde avec Valentine Lepès.
4: À tous les parents, les fournitures scolaires sont un peu moins chères en cette rentrée. Le panier de votre radio ici coûte 1,85€ de moins que l'an passé grâce à une hausse des prix contenue par les supermarchés et à des commandes passées avant le début de la guerre au Moyen-Orient. Des grêlons jusqu'à 5 cm de diamètre, de très fortes pluies et des rafales de vent jusqu'à 100 km/h. De nouveaux orages arrivent par l'ouest où 12 départements sont en vigilance orange, 2 jours après une perturbation violente et le passage d'une tornade dans l'Aude. Vous avez peut-être vu la vidéo sur nos réseaux sociaux, celle d'un enfant à Nîmes, nourri par une voisine par la fenêtre de sa chambre où il dit être enfermé par son beau-père depuis le début de l'été. La justice confirme le placement du garçon de 8 ans en foyer pour au moins 1 an. C'est une première en France, à voir sur ici.fr. Des œufs de crocodile du Nil ont éclos dans une réserve de la Drôme sans intervention humaine. Les canicules à répétition ont largement suffi à maintenir les œufs à une température d'au moins 28 degrés pendant 3 mois de suite. C'est un peu comme lorsque la France a perdu son Johnny Hallyday. Les États-Unis pleurent ce matin leur reine de la musique country, Dolly Parton, est morte à 80 ans. Et puis le premier gros test à l'Euro de volleyball pour les Françaises. À 16h, les Bleus affrontent les Italiennes, championnes du monde et championnes olympiques en titre. Les Françaises sont d'ores et déjà qualifiées pour les 8e de finale. C'est un match de poule.
3: We speak English dans l'info d'ici Belfort-Montbéliard ce matin. Les jeunes d'Essert à l'est de Belfort, déjà sur les bancs de l'école cette semaine, à 6 jours de la rentrée scolaire. La commune propose un stage de remise à niveau en anglais, gratuit, du CM2 à la terminale. Notre reporter Pauline Boudier a ressorti ses crayons et surtout présenté son plus bel accent british.
5: Pas facile de se lancer quand on a 11 ans, qu'on est un petit peu timide et qu'on ne parle pas bien anglais. Mais petit à petit, les jeunes tentent. Pour cet exercice, les stagiaires doivent deviner le personnage en posant des questions. Ça implique donc d'engager une conversation et c'est compliqué pour Laya.
6: Mon père, des fois, il me parle un peu en anglais parce que c'est important. Il essaye de me faire un peu parler. Des fois, je peux comprendre et lui répondre, mais des fois, je suis incapable de lui répondre, mais je comprends ce qu'il dit. Et aussi, de bien prononcer parce que des fois, on peut ne pas comprendre.
5: Avec l'utilisation de vidéos pour interagir, de personnages de pop culture, culture comme Harry Potter ou Spider-Man. Le professeur d'anglais, Michel Olinga, veut surtout inciter les collégiens à oser, même si ce n'est pas parfait.
7: Il faut essayer de les pousser de temps en temps. Et puis l'idée, c'est vraiment de ne pas faire tout à fait comme à l'école. Que ce soit pas très scolaire, que ça soit un peu plus libre, même décousu. Qu'ils se sentent un peu plus à l'aise et puissent faire comme ils veulent, quoi. Avec quelques cadres, le minimum, mais bon.
5: Et ça marche. À la fin du cours, Hassan prend la parole plus facilement. Un effort pour l'adolescent, même s'il sait très bien combien l'anglais est important.
8: Franchement, j'aime bien. C'est vrai que c'est un tout petit peu compliqué, mais sinon, ouais, c'est bien. J'aime bien. C'est important quand même. Parce que c'est une langue, c'est partout dans le monde, on peut en parler, donc c'est utile quand même.
5: Important aussi pour leur futur métier. Les collégiens en sont également conscients. L'anglais devient au fur et à mesure un outil et non plus une matière à part entière, explique Michel Olinga, qui enseigne à l'Université de technologie de Belfort-Montbéliard.
7: À l'UTBM, nous formons des ingénieurs. L'anglais est éliminatoire, c'est-à-dire que c'est diplômant. Si on n'a pas le niveau requis, on n'est pas diplômé du tout, tout simplement. C'est même un plus, c'est-à-dire que voilà, si on est tous diplômés, on a tous le même diplôme, qu'est-ce qui va faire que le recruteur va m'en prendre moi et pas quelqu'un d'autre, parce que peut-être que j'ai d'autres compétences en plus.
5: Avec ce stage, les jeunes desserts peuvent donc prendre de l'avance. Ils peuvent aussi profiter du jumelage de la commune avec un village irlandais pour partir en immersion dans des familles sur place.
9: Ils prendront l'avion l'année prochaine. Ce stage d'été est le deuxième organisé par la commune gratuitement. L'argent ne doit pas être un frein, dit la commune. Pour la météo, Noah, du soleil qui arrive.
2: Si vous écoutez l'émission depuis ce matin, depuis que je suis arrivé à 6h50, les lancements, comme on dit dans le jargon de Lisa, sont de moins en moins
1: précis.
2: Précis, oui, oui.
9: Bah vous mettez le doute, nuages, soleil, pluie, orage, tornade, je ne sais plus.
2: Peut-être pas chaîne de tornade, mais en tout cas les nuages et la brume, c'est ce qui nous a accompagné ce matin au réveil. Les éclaircies commencent à s'installer dans notre panorama, température entre 16 et 18 degrés ce matin. On a 16 degrés à Exincourt. Dominique nous dit ça sur les réseaux sociaux. 20 degrés affichés à Joncheray. Merci à Martine. Et cet après-midi, les températures oscilleront entre 27, 28 et 29 degrés pour les maximales.
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1: Vous savez quoi, Lisa, je vais vous mettre d'accord. Il y aura plein de couleurs dans le ciel ce matin.
9: Merci, c'est gentil.
1: Si les innocents.

0: Belfort-Montbéliard, 9h-20, les innocents colorent.
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3: Jusqu'à 9h pour vous souhaiter une belle journée dans le Nord-Franche-Comté avec bien évidemment tous vos rendez-vous et chaque jour le Made in chez nous. On en est, ça y est, on met en lumière celles et ceux qui entreprennent, qui innovent, qui font vivre notre région. Et aujourd'hui, Stéphane, vous recevez Mathias Marc qui ouvre 3 établissements en Franche-Comté.
0: Mais oui, à Malbuisson dans le Doubs, au bord du lac de Saint-Point, 3e lac naturel de France, l'un des paysages les plus préservés du Haut-Doubs. Mathias et Anna Marc ouvrent samedi un hôtel de 9 chambres, un restaurant gastronomique ainsi qu'un bistrot au feu de bois, imaginé comme une même célébration de la Franche-Comté, de ses paysages et de son art de vivre. Bonjour Mathias.
4: Bien le bonjour Stéphane.
0: Vous êtes un enfant de la Franche-Comté. Après 12 années à Paris, une étoile Michelin, une belle notoriété grâce à Top Chef, vous avez décidé de revenir chez vous. Ce n'est pas une décision anodine. Qu'est-ce qui vous a finalement fait dire « allez, c'est le moment de rentrer au pays » quoi ?
4: Écoutez, l'envie de vivre au grand air, l'envie de retourner sur mes racines, l'envie de pouvoir aussi faire grandir ma vie dans un endroit que j'affectionne particulièrement, et puis peut-être aussi un peu le besoin de challenge.
0: Alors on pense immédiatement aux produits franc-comtois, hein, le Morbier, la Concoyotte. Est-ce que vous voulez prouver que ces produits peuvent aussi être les stars de la haute gastronomie ?
4: Et je pense qu'ils sont clairement sous-cotés pour ça, et c'est vrai que moi j'adore les partager autour d'une belle table, faire une saucisse avec de la Concoyotte, des pommes de terre, j'adore ça, mais je pense qu'il ne faut pas les résoudre que à ça, et qu'on peut aller chercher d'autres choses, d'autres saveurs, les agrémenter avec des choses qu'on n'aurait pas pu imaginer, les travailler de manière différente pour amener vraiment une vision différente de la haute gastronomie sur ces produits.
0: Vous avez souvent parlé de votre envie de rendre les habitants de la région fiers de leur cuisine. C'est aussi une façon de dire qu'il n'est pas toujours nécessaire d'aller à Paris pour vivre une grande expérience gastronomique.
4: Non, mais je pense que on est une région qui a de plus en plus de mal sur le niveau de la haute gastronomie. Il y a évidemment des gens qui travaillent super bien, mais si on parle vraiment des étoiles Michelin, ça fait, je crois, 17 ans qu'on perdait une étoile Michelin, qu'on perdait un restaurant étoilé tous les ans. Heureusement, Vivien Sonzoni du Grappio est arrivé cette année et a chopé une magnifique étoile au Grappio. Mais c'est vrai que voilà, c'est quand même aujourd'hui un désert gastronomique. Il y a de moins en moins de restaurants étoilés, de moins en moins de jeunes qui se lancent. On a plutôt des restaurants qui ferment que l'inverse. Donc non, moi j'ai envie d'essayer d'amener ma pierre à l'édifice. Il y a plein de jeunes qui s'installent et qui font de mieux en mieux, mais moi j'ai vraiment envie de venir aussi apporter ma contribution à la gastronomie franc-comtoise.
0: Mathias, le grand jour, c'est samedi pour l'hôtel, le restaurant, début novembre pour le bistrot. Comment les différents établissements vont-ils s'appeler ?
4: Alors l'hôtel va s'appeler la Maison des Cimes, le gastro va s'appeler la Table des Cimes et le bistrot des Bûcherons. Il y aura à manger pour tout le monde.
0: En tout cas, vous êtes l'un des ambassadeurs de notre belle région, de notre belle Franche-Comté, et on ira faire un tour à Malbuisson dans cet hôtel et restaurant gastronomique. Merci beaucoup Mathias Marc d'avoir été avec nous ce matin.
4: Merci à vous, c'était un plaisir.
0: Mais plaisir partagé pour Noah qui va donc nous payer à toute l'équipe d'ici matin. C'est tombé sur vous, exceptionnellement. Allez, 8h44, vous restez avec nous. Je suis pas un escroc, moi, mais c'est Marine qui va chanter l'escroc.
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1: Stéphane, dans 15 minutes pile, on s'attaque à une vraie question de famille dont ici c'est vous, votre nouveau rendez-vous depuis lundi. Papy et mamie sont-ils devenus des babysitters à vie?
11: Ah, le fameux sujet des grands-parents nounous de secours.
1: Exactement, c'est le bonheur de gâter les petits, la sensation de servir aussi de garderie gratuite toute l'année. Où est-ce qu'on doit placer la limite? Parents, en demandez-vous trop? Et vous, les grands-parents, est-ce que vous osez dire non? Témoignage à partir de 9h, 03 84 22 82 82, puis une petite note vocale aussi sur ce numéro via WhatsApp.
11: 8h46, belle journée avec Marine.

0: Ici Belfort-Montbéliard, Marine, escroc. Mon cher Noah, à partir de vendredi jusqu'à dimanche, la commune de Le Puy accueille la deuxième édition du festival Les Plateaux du Ballon, orchestré par la compagnie du Ballon Savoureux.
1: Et on va vous présenter ce bel événement, deuxième édition, avec notre invité Louis Zumkeller. Louis, bonjour.
2: Bonjour.
1: On vous avait eu il y a quasiment un an pour la première édition. Entre la première et la deuxième, déjà, comment on sent? Est-ce qu'on se sent plus rassuré, plus cool à l'approche de la deuxième édition? Qu'est-ce qui change?
2: Ce qui change, c'est plus d'organisation, puisqu'on a appris de nos erreurs de l'année dernière. Donc là, on se sent plus prêt et on est d'autant plus heureux de revenir à Le Puy, dans une salle que maintenant on connaît parfaitement et qu'on va essayer de sublimer d'autant plus.
1: On parle de théâtre, de comédie, parce que vous êtes un pur produit de chez nous, de notre territoire. Vous êtes comédien, on l'a dit, vous supervisez cet événement. Quelle est la couleur des spectacles que vous allez nous proposer pour cette deuxième édition, Louis?
2: Cette année, on est sur beaucoup d'humour. On a trois pièces comiques. On a un montage de vaudeville, donc de comédie de boulevard, du milieu du 19e au début du 20e. Qui clôt la journée. On a un travail de création collective librement inspiré de l'œuvre de Pagnol, qui raconte avec beaucoup d'amour les villages, la vie de village, les fêtes de village, tout ça. Et puis on a une comédie pastiche de qui s'appelle La méthode Coquillette, de ces formations miracles et de ces fausses conférences qui nous promettent. Et donc là, c'est comment lutter contre la toxicité. Et donc oui, cette année, c'est sous le signe du rire. Je crois qu'on en a besoin, surtout en ce moment.
1: Est-ce que celles et ceux qui ne connaissent pas forcément le théâtre, qui pourraient découvrir, en tout cas avec cette deuxième édition, c'est ouvert à tous, c'est pour tout public, amateurs, et puis celles et ceux qui aiment cet univers et cet art-là?
2: C'est complètement l'idée du festival. Moi, la volonté, c'était vraiment de ramener ça, parce que j'ai le souvenir que quand j'étais à Belfort, j'allais peu au théâtre, et je crois que j'avais cette vision un peu éloignée, lointaine, de me dire que c'était pas pour moi. Et en fait, quand on commence à lire les textes classiques, etc., tous les textes d'ailleurs parlent de nous. Moi, je donne souvent l'exemple, que ce soit de Molière ou de Shakespeare, mais le fait que ça ait passé le temps, c'est parce que c'est pour les gens, c'est fait pour les gens. Je donne souvent cet exemple, mais Shakespeare et le théâtre élisabéthain à l'époque, le parterre était rempli de gens, c'était vivant, ça jetait des choses sur
1: les acteurs.
2: Les spectateurs venaient au premier rang pour se prendre des giclées de sang. Enfin, c'est vraiment cet art populaire, et l'idée de ce festival et de venir à Le Puy, c'est ça, c'est de venir aux spectateurs, pas faire venir les spectateurs et justement leur dire, regardez, c'est pour vous, c'est accessible, ça se fait partout. C'est génial quand on a une scène et c'est magnifique, mais on peut le faire dans une salle polyvalente, c'est complètement faisable. Et donc oui, c'est une invitation justement à dire venez découvrir avec nous. Et c'est aussi l'idée, parce que on a également un paysage culturel très riche dans le territoire, c'est aussi cette porte d'entrée, ou en tout cas cet accueil supplémentaire, de se dire si ça c'est intéressant, peut-être que d'autres choses qui se font dans le territoire peuvent nous intéresser.
1: Et ça s'imbrique en tout cas dans un processus de partage et de découverte ou redécouverte en fait.
2: Tout à fait, oui.
1: Pour celles et ceux qui nous écoutent, est-ce qu'il faut réserver pour venir voir ces spectacles, pour participer à cette deuxième édition, ou on vient directement à partir de vendredi?
2: Vous pouvez toujours réserver. On a une billetterie qui est disponible sur nos différents réseaux sociaux, que ce soit Instagram ou Facebook, il y a le lien. Après, sur place, il y aura évidemment une billetterie, on vous accueillera avec plaisir. Là, on commence à remplir gentiment et plutôt bien, donc c'est toujours mieux de réserver, mais on trouvera toujours une petite place sur place pour les gens qui sont là.
1: Continuez à soutenir, bien évidemment, cette magnifique deuxième édition à partir de ce vendredi jusqu'à dimanche. Là où ça se passe, c'est à Le Puy. Louis Zumkeller, merci en tout cas d'être venu jusqu'à nous.
2: Merci beaucoup à vous de m'avoir reçu.
0: 8h52 minutes. Dans un instant, les conseils du docteur Kierzek, prendre soin de sa peau en fin d'été.
3: Ah, c'est d'actu ça.
0: I'm still sending Elton John ici.

0: I'm Still Standing Sir Elton John à 9h05. Comme chaque matin, votre radio ici vous emmène en consultation avec le docteur Kirzek. Docteur, bonjour. Ce matin, on parle de notre peau qui a parfois souffert avec le soleil. Comment la réparer ?
1: Bonjour à toutes et à tous. Après l'été, votre peau a besoin d'une cure de rattrapage. Après plusieurs semaines d'exposition au soleil, au vent, au chlore, à l'eau salée, on rajoute le sable, elle est souvent déshydratée, voire fragilisée. Alors, il ne s'agit pas de paniquer, mais de lui offrir un petit programme de récupération. On peut observer une peau qui tiraille après la douche, des rougeurs persistantes sur le nez ou les épaules, des taches brunes, ce qu'on appelle les lentigos solaires. Ça apparaît sur le décolleté ou sur le dos des mains. Parfois, la peau devient rugueuse, aussi moins souple et les ridules se creusent. Tous ces signes sont la conséquence, en fait, des rayons UV. Ça a accès accélérer le vieillissement cutané, vous avez vieilli peut-être un peu plus vite cet été. Ça a perturbé la barrière hydrolipidique. Mais rassurez-vous, avec quelques bonnes habitudes, on peut limiter les dégâts. Alors, on va me dire, mais comment on commence? Une routine en trois étapes, facile. Première étape, on hydrate en douceur. On choisit une crème riche à base d'acide hyaluronique ou de céramide, par exemple, que l'on applique matin et soir sur une peau propre. On n'oublie pas le corps avec un lait hydratant après la douche. Deuxième étape, on exfolie une fois par semaine. C'est un gommage à grains très fins ou avec un gant de crin très doux, par exemple, ça va éliminer les cellules mortes. Ça ne fait pas perdre le bronzage. Au contraire, ça uniformise le teint. Et troisième étape, on traite les taches brunes si elles sont légères. Des crèmes à base de vitamine C peuvent les atténuer. Et pour les taches plus marquées, c'est le dermatologue qui va vous aider.
0: Et certains gestes sont à éviter absolument en cette période de transition.
1: Il y a des erreurs fréquentes. On ne continue pas à s'exposer sans protection, sous prétexte que le soleil va baisser un peu ou qu'on n'est plus en vacances. Non, les UV, ils restent nocifs. Surtout en septembre aussi. On n'utilise pas de produits trop agressifs comme l'alcool ou les savons à pH alcalin, ça va décaper malheureusement la barrière cutanée. On ne perce pas les cloques non plus d'un vieux coup de soleil, cela laisserait une cicatrice ou une tache durable. Et enfin, on n'oublie pas que la meilleure prévention, c'est une bonne hydratation interne. On boit de l'eau, 1,5 litre par jour pour aider la peau à se régénérer. En résumé, après l'été, on hydrate, on exfolie doucement, on traite les taches et on continue à se protéger du soleil. Prenez soin de votre peau, elle vous en remerciera cet hiver. Allez, d'ici là, portez-vous bien.
0: Merci docteur, rendez-vous demain. Ici, c'est vous avec Noah Sommier. Il est là, il est en pleine forme. Je peux dire qu'il est dans les studios depuis...
2: Mais j'ai retenu, 3 heures du matin. L'information ne casse pas les cloques du docteur Kirzek.
0: Très important. Clair. C'est raison de le souligner.
2: Bonne journée Stéphane, à demain. Ici c'est vous, d'ici quelques instants, le thème de ce 26 août, garder ses petits-enfants. Est-ce que c'est un plaisir? Est-ce que c'est un devoir familial? Est-ce que c'est une corvée? Vos petits-enfants, vous les gardez avec plaisir ou parfois parce que vous n'osez pas dire non à vos enfants? On attend vos témoignages. 03 84 22 82 82. Soit vous avez un petit peu de temps, vous nous appelez et vous venez témoigner ici en direct. Et si vous avez seulement quelques secondes, vous nous laissez une note vocale au 03 84 22 82 82. Vous enregistrez notre numéro sur WhatsApp.
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8: 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Alors, mauvaise nouvelle, c'est toujours moi qui anime. Et oui, pas de bol.
9: Non.
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0: Et après l'actualité, Julien Clerc arrive.
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0: Milieu de semaine, mercredi le 26 août. Oui, c'est ça, il est 9h.
2: Journée d'actualité en Nord-Franche-Comté, Lisa Guinic, les artisans du bâtiment au bord du gouffre financier.
5: Vague de canicule à répétition, mais surtout carburant au prix fort et hausse du coût des matériaux. Les petites entreprises du BTP sont étranglées de toutes parts. Le carnet de commandes ne va pas au-delà de 2 mois et demi. Le président du syndicat patronal, la CAPEB, dans le territoire de Belfort et en Bourgogne-Franche-Comté, était l'invité de la rédaction ce matin. Francis Vouélin demande un assouplissement des charges patronales plutôt que des aides ponctuelles.
7: On n'a pas besoin d'être en perfusion. Nous, ce qu'on veut, c'est vivre décemment de notre travail. Ce qui serait bien, c'est d'avoir un allègement de charges. Vous voyez, on aurait 300 euros de moins en charge sur nos salaires. On pourrait les donner à notre personnel. Moi, si on me dit demain, t'as 300 euros de moins en charge, je le donne directement à mon personnel. Mon personnel, ces 300 euros-là, il va les réinvestir. Il va les manger au restaurant, il va se faire plaisir. Voilà comment est-ce qu'on peut faire fonctionner des choses positivement, rapidement.
5: Ça fait bientôt 3 ans que l'artisanat, le chiffre d'affaires est en baisse. Concrètement, chez nous, c'est quoi? C'est des entreprises qui sont en train de fermer derrière des pertes d'emplois?
7: Alors, c'est des pertes d'emplois, c'est des entreprises qui ferment. Et après, le problème qui va se passer, c'est qu'on n'aura plus assez de personnel pour pouvoir répondre à certains marchés. Donc, d'autres entreprises, d'autres départements vont venir répondre à nos marchés et nous, on ne pourra plus répondre. Le problème, c'est que si vous baissez en personnel, vous n'avez plus la réactivité pour pouvoir répondre à des marchés. Et le savoir-faire est perdu. C'est un gros problème qu'on a.
5: Le patron de la CAPEB 90 invite à soutenir les artisans locaux. Salon de l'artisanat à Dell les 25 et 26 septembre prochains. Un accident mortel à Mathé hier après-midi. Une femme de 77 ans dans un choc frontal entre 2 voitures. On déplore aussi un homme gravement blessé, le conducteur d'une C3. Les premiers éléments mettent notamment en avant que ce septuagénaire s'est assoupi au volant. 2 autres personnes blessées légères. Toutes les victimes sont originaires du pays de Montbéliard. Un refus d'obtempérer face aux motards de la police de Montbéliard en mai dernier, puis 1 an et demi de prison ferme. C'est la peine à laquelle le tribunal a condamné hier ce chauffeur de 25 ans. L'homme était aussi positif aux tests d'alcool et de drogue et roulait sans permis.
2: Les refuges de chats sont submergés, disons.
5: Conséquence des abandons de l'été. À l'Arche des Miaou, à Bussurel, près d'Héricourt, on est au maximum de la capacité. Plus aucune nouvelle petite bête ne peut être accueillie. Au grand désarroi, Pauline Nobel, des bénévoles amoureux et protecteurs des chats. Dans son local, Pauline Mauguin accueille actuellement 5 chats et 4 chatons. Ils sont soignés avant de pouvoir être proposés à l'adoption. Derrière chaque animal recueilli, il y a donc énormément de frais vétérinaires.
12: Là, depuis le mois de mai, on est à peu près à 50 de chatons. On est à peu près déjà à 4000 euros du mois de mai à maintenant. C'est l'association qui les paye.
5: Et ces dépenses s'ajoutent au travail des 5 bénévoles, car certains chats arrivent malades et nécessitent plusieurs jours, voire plusieurs semaines de soins avant de pouvoir être adoptés.
12: Là, on a eu 2 chats qui ont eu un gros coryza au niveau des yeux. Bon, on a dû les emmener voir un ophtalmo, donc c'est un spécialiste, donc encore plus cher. Quand ça tombe pas les week-ends, qu'on doit aller aux urgences jusqu'à Mulhouse maintenant, donc les prix sont encore plus chers. Bah maintenant, il y a le coût de l'essence aussi.
5: Mais pour Christophe, un autre bénévole, le problème commence bien avant l'arrivée des chats au local, avec des propriétaires qui abandonnent leurs animaux ou ne les font pas stériliser.
13: Il y a toujours plus d'abandon. On récupère alors soit des chats qui n'étaient pas stérilisés, donc qui se multiplient, soit on nous dépose dans des corbeilles des petits chatons. Ça arrivait déjà 2 fois sur un point de nourrissage. Donc en fait, il y a une déresponsabilisation des personnes. Voilà, c'est récurrent.
5: Pour continuer à aider tous ces chats, l'association lance donc un appel aux dons et recherche de nouveaux bénévoles. Les difficultés financières de l'Arche des Miaou à retrouver en vidéo sur ici.fr. Photo aussi trop mignonne hein, des chats et chatons. Le problème s'étend à tout le Nord-Franche-Comté. Les Chamanies Libres, une association de gyromanie de Belfort, doit aussi refuser l'accueil de nouveaux animaux. Le cahier des charges du comté assoupli. La faute à la sécheresse, les règles de production du fromage AOP comme l'abondance et le Beaufort, compliqué à respecter dans les champs après cet été caniculaire. Parution ce matin au journal officiel. Pour le comté, le maïs du fourrage n'a plus besoin d'être produit à 100% sur l'exploitation. Encore des conséquences de la sécheresse, la mairie de Mélisée interdit l'accès à son stade d'honneur jusque fin septembre. La commune veut préserver le site. Or, les arrêtés préfectoraux interdisent l'arrosage des pelouses.
2: À quasiment 9h05, l'Amérique se réveille sans sa reine de la musique country.
5: La légende Dolly Parton est décédée hier à l'âge de 80 ans. On la connaît notamment pour son titre Jolene.
14: Jolene, Jolene, Jolene.
5: Les
14: Les hommages se multiplient depuis hier soir, de la nouvelle génération notamment. Une artiste talentueuse et déterminée se souvient Beyoncé, éternellement généreuse pour Taylor Swift. Le président Donald Trump fait mettre les drapeaux en berne pendant une semaine.
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14: Noah, oui. Le soleil va arriver dans la journée.
2: Alors, on l'attend avec impatience, ce soleil, hein, parce que pour rien ne vous cacher, sur une partie du Nord-Franche-Comté, il y a encore des nuages, mais derrière ces nuages, les éclaircies poussent, le soleil va s'imposer pour l'après-midi. De belles températures annoncées d'ailleurs pour les maximales, 27 degrés prévus cet après-midi à Rougemont-le-Château, à Valdoie, 28 degrés du côté de Montreux-Château, Grand-Villard, Joncheret, 28 également à Châtenay-les-Forges, à Montbéliard, et puis 29 à Belfort. Rendez-vous quoi, 10h pour le prochain point sur l'actu, Lisa.
14: Tout à fait,
2: à tout à l'heure.
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2: C'est votre nouveau rendez-vous du lundi au vendredi, 9h-10h. On s'intéresse aux questions d'actualité qui vous concernent, vous qui nous écoutez. Il y a le 03 84 22 82 82. C'est Vanessa qui décroche le standard pour participer, pour nous donner vos témoignages. Il y a aussi notre petit jouet avec WhatsApp. Vous rajoutez notre numéro du standard et vous pouvez nous envoyer des notes vocales. Ce matin, on s'intéresse à nos 15 millions de grands-parents en France, entre le bonheur de voir grandir les petits. Cette fameuse expression aussi, le chic ouf, chic quand ils arrivent, ouf quand ils repartent. Où se situe la réalité du quotidien? On lance le débat notamment avec l'avis de mamie Isabelle qu'on est allé rencontrer. Écoutez.
17: C'est bien qu'ils les gardent, sachant qu'il ne faut pas que ça devienne une obligation. Il ne faut pas que les parents mettent une pression sur les grands-parents du style, dès qu'ils ont quelque chose, une invitation, des vacances ou des motifs personnels ou même un travail, obliger les grands-parents à garder leurs petits-enfants. Mais en revanche, je pense que c'est une bonne chose que les grands-parents s'impliquent dans l'éducation des petits-enfants.
2: Pour faire le point pendant notre émission, nous sommes en direct avec le docteur Françoise Pesquine, vice-présidente de l'École des grands-parents européens, le GPE. Docteur Françoise Pesquine, bonjour.
18: Bonjour.
2: Ma première question vers vous, qu'est-ce que l'École des grands-parents européens, le GPE, Françoise?
18: Alors, le GPE, c'est une dame relativement âgée, puisqu'elle a 30 ans. Il s'agit de bénévoles qui se sont réunis autour des questions de grand-parentalité il y a maintenant 30 ans. Tout d'abord à Paris, il s'agissait de personnes qui étaient très intéressées par les questions éducatives, qui quelquefois avaient participé à l'école des parents et des éducateurs. L'école des parents et des éducateurs est beaucoup plus ancienne, elle a une centaine d'années. Et ces personnes ont œuvré de façon très importante à représenter les grands-parents de France depuis ces 30 années. Alors ça correspond d'une part à une ligne Allo grands-parents qui est extrêmement utilisée.
2: Une ligne d'écoute.
18: Il s'agit du téléphone 01 45 44 34 93. On trouve très facilement sur Internet en tapant simplement EGPE. Et elle permet aux grands-parents d'être en lien avec des écoutantes formées, bénéficiant d'une analyse de pratique très régulière. Et elle concerne essentiellement des grands-parents, mais également des parents qui s'intéressent à améliorer la relation entre grands-parents, parents et petits-enfants. Elle concerne beaucoup de grands-parents. Nous avons des appels très réguliers et je dois saluer ces écoutantes.
2: On les salue bien
18: L'école
2: évidemment.
18: Les grands-parents européens... Pardon, je vous ai coupé la parole, excusez-moi.
2: On va voir aussi l'évolution des grands-parents de ce rôle qui, j'imagine, avec la société, a changé depuis les années précédentes avec vous, docteur Françoise Pesquine. C'est notre sujet du jour jusqu'à 10h ici.
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2: On va poser les mots, hein. Est-ce que c'est un fardeau de garder ses petits-enfants ou est-ce que c'est un véritable bonheur? 03 84 22 82 82. Julien Clerc, Hélène, 9h10, ici.

0: Julien Clerc, 9h13, vous écoutez votre radio préférée.
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0: C'est vrai que la rentrée arrive et je pense à celles et ceux qui ont 30, 40 ans. Il y a le boulot, les courses, les activités des enfants. Et trouver un mode de garde, c'est un vrai casse-tête. Résultat, 2/3 des moins de 6 ans sont gardés par leurs grands-parents le soir, le week-end ou pendant les vacances scolaires. Notre experte ce matin, docteur Françoise Pesquine, vous représentez le GP. Première question, est-ce que nous, parents, on en demande trop aux grands-parents? Est-ce que c'est ce que vous ressentez, docteur Françoise Pesquine?
3: Alors, j'ai de très nombreux témoignages. Nous ressentons que les situations, la société a beaucoup changé et que les parents, d'une façon générale, demandent aux grands-parents de temps en temps ou régulièrement de garder leurs enfants, ils leur confient. Mais il y a aussi des cas dans lesquels les grands-parents sont extrêmement malheureux car le lien avec les parents n'est pas possible et ils n'ont pas de demande, ces parents-là, ou même ils coupent le lien de façon importante. Donc on ne peut pas généraliser. Ce que je ressens, c'est que c'est toujours un bonheur pour la plupart des grands-parents d'accueillir leurs petits-enfants. Quelquefois c'est une fatigue, c'est difficile, d'autant que l'âge d'être grand-parent est très variable. Certains grands-parents sont grands-parents très jeunes, autour de 55-60 ans, mais d'autres sont beaucoup plus âgés. Et le fait que la natalité a bougé, le fait que beaucoup de parents deviennent parents tardivement, entraîne le fait que les grands-parents sont même beaucoup plus âgés. Ce qui fait que tout dépend un peu de l'âge, des occupations de ces grands-parents, du fait qu'ils sont quelquefois encore non retraités, du fait que quelquefois ils s'occupent de leurs propres parents, beaucoup plus âgés, qui sont souvent dans un état de fatigue, ils sont souvent très fatigués. Tout est possible, mais être grand-parent, c'est la plupart du temps un bonheur, et quelquefois, c'est très difficile pour certains grands-parents. Et moi, je dirais que la majorité des gens qui sont avec nous, nous sommes très nombreux en France, il y a des écoles des grands-parents dans toute la France, la majorité des personnes sont heureuses de garder leurs petits-enfants. Le tout, c'est d'être bien clair avec les parents sur la façon dont nous allons pouvoir accueillir nos petits-enfants.
0: Est-ce que c'est dur pour les grands-parents d'imposer quelque part une limite dans la garde, dans le temps de garde, peut-être aussi des petits-enfants?
3: Je pense qu'avant tout, il faut qu'ils aient un lien de qualité avec les parents. Ce n'est pas difficile quand on explique et quand on peut trouver des solutions. C'est vrai que quand un enfant, par exemple, est malade, en général, on est très souvent sollicité parce que c'est du jour au lendemain, il n'y a pas de solution. Par contre, être grand-parent, ce ne veut pas forcément dire garder 100% du temps où l'enfant n'est pas à l'école ou à la crèche ou au collège. Hein. C'est pouvoir accueillir ses petits-enfants d'une façon régulière ou bien pendant les vacances. Tout dépend un petit peu aussi de la proximité qu'on a. Il y a actuellement beaucoup de parents qui ne sont pas du tout dans la grande proximité avec les grands-parents. Alors c'est plutôt un accueil de vacances. Il y a toutes sortes de modalités, mais le tout est de se parler, et de se parler avec respect.
0: C'est ça, c'est l'échange qui est très important entre les parents, les grands-parents. On continue de parler de nos formidables grands-parents. Vous êtes parent du Nord-Franche-Comté, vous nous écoutez. Est-ce que vous avez l'impression d'abuser parfois de la gentillesse de vos propres parents? Et vous, les papis et mamies, est-ce que vous arrivez à dire non? Ou est-ce que vous craquez à chaque fois? Vos témoignages sont précieux au 03 84 22 82 82. Vous voulez témoigner en direct, n'hésitez pas. Et si vous avez que quelques secondes, une petite note vocale avec notre jouet, parce que ce numéro du standard est disponible sur WhatsApp. On vous dit à tout de suite.
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0: Avec notre experte du jour, docteur Françoise Pesquine, qui représente l'EGP, on l'a appris peut-être pour vous, qu'on devient grand-parent en moyenne à 55 ans, voyage, engagement associatif, sport, activité professionnelle, s'occuper également de ses propres parents. Nous avons baladé notre micro dans le pays de Montbéliard et Isabelle. Mamie Isabelle nous a parlé de l'équilibre entre les parents et les grands-parents, écoutez.
7: C'est important qu'ils profitent de leur liberté, mais c'est aussi important, d'un point de vue générationnel, aussi éducatif, hein, qu'ils gardent un contact avec leurs petits-enfants. C'est comme ça que l'éducation se passe. Enfin, il y a beaucoup de transmission. Il y a beaucoup de transmission par les grands-parents. Mais encore une fois, il faut que ce soit un accord tacite entre les parents, les grands-parents, les petits-enfants, etc.
0: Et merci d'ailleurs pour les messages écrits qu'on reçoit sur le 03 84 22 82 82. C'est via WhatsApp. Vous rajoutez ce numéro de téléphone dans votre WhatsApp. Et on peut échanger tout au long de cette émission. Émilie nous dit, les grands-parents ont un rôle important de bienveillance et non pas d'élever leurs petits-enfants, d'être là pour jouer, épauler les parents, mais pas pour faire babysitter. Docteur Françoise Pesquine, j'ai une question et ça c'est quelque chose de perso. Je suis parent de deux ados, 13 et bientôt 15 ans. Cet été on allait forcément chez mes parents, chez les papis et mamie. Mamie a demandé ce que mes enfants voulaient manger à midi, le soir, leur faire plaisir exprès. Et j'ai dit à ma mère, tu ne m'as jamais dit ça à moi, pourquoi? Et elle m'a répondu, mais tout simplement, c'est pas pareil, les petits-enfants et les enfants. Ça aussi, c'est une vérité que les parents doivent avoir dans la tête quand ils s'adressent aux grands-parents.
3: En fait, c'est un lien de confiance. Un lien de confiance qui s'institue au fil du temps. Il est évident que la position de grand-parent, ce n'est pas celle de parent. Et si les parents ont vraiment confiance, ben ils se disent finalement, les grands-parents font ça, et les enfants comprennent très très bien. C'est vrai que les habitudes dans une maison ou dans un lieu ne sont pas les mêmes. Et puis il y a aussi le rythme. Le rythme n'est pas le même. Alors je pense que votre maman... Et donc la grand-mère a demandé ce que les enfants aimaient manger parce qu'ils ne partagent pas souvent les repas ensemble. Elle ne connaît peut-être pas tout à fait tous leurs goûts. Et puis elle a à cœur de faire quelque chose qui leur plaît. Alors c'est vrai, probablement dans votre enfance, elle ne prenait pas ce temps-là. Mais quand nous arrivons à nos âges, nous avons un peu plus de temps, un peu plus de réflexion. Et nous offrons essentiellement de l'ouverture, je dirais. Mais il n'est pas question non plus de faire tous les caprices des enfants. Il n'est pas question de leur accorder ce qui n'est pas possible. Nous mettons nous-mêmes nos propres limites.
0: Vous rencontrez globalement des grands-parents qui sont là pour vous poser des questions, peut-être aussi pour les prendre par la main, les accompagner. Est-ce que, quand on est grand-parent, on a peur d'être grands-parents, on a peur d'avoir des petits-enfants?
3: Alors les grands-parents n'ont pas peur dans la grande majorité des cas d'être grands-parents. Ils ont quelquefois du chagrin parce qu'ils constatent que leurs enfants n'ont pas d'enfants, qu'ils préfèrent avoir un chien ou un chat, ce qui est très actuel. Et quelquefois ils sont un peu tristes parce qu'ils sentent qu'effectivement ils ne seront pas grands-parents. Par contre, avoir peur d'être grand-parent, ce n'est pas souvent le cas. Ça peut être le cas quand il y a des tensions avec les parents. Mais la plupart du temps, c'est plutôt un très grand bonheur. C'est ce qu'ils nous disent.
0: On l'a dit, avec les années, avec le temps, avec cette société aussi qui bouge, les grands-parents d'il y a 20 ans, 30 ans, ne sont clairement pas les mêmes que les grands-parents de 2026. Est-ce que c'est une réalité, docteur Françoise Pesquine ?
3: C'est tout à fait une réalité, de la même façon que les parents actuels ne sont pas les parents qui existait il y a 30 ans, par exemple. C'est une autre génération. Et c'est vrai que tout bouge, mais la société bouge aussi énormément. Et c'est ce qui a changé beaucoup, c'est le fait qu'actuellement, les parents, et même certains de nos petits-enfants, autour de 16 ans ou 15 ans, deviennent beaucoup plus compétents que nous pour plein de choses, notamment pour la connexion avec les réseaux sociaux, etc. Et auparavant, notre rôle, c'était notre expérience, on transmettait plein de choses. Actuellement, on transmet toujours l'histoire familiale. Mais ce qui a bougé, c'est que nos petits-enfants, quelquefois, nous surprennent et nous apprennent des choses. Il y a eu un renversement. Et ça, je trouve ça extraordinaire. Combien d'entre nous faisons appel de temps en temps à nos petits-fils ou à une de nos petites-filles en disant, tu sais, là, cette application, j'arrive pas à la charger, ou est-ce que tu peux m'expliquer par où tu passes, etc. Donc, il y a eu une inversion très intéressante, et nous nous apercevons que nous avons beaucoup à transmettre sur l'histoire familiale, sur l'histoire de la France, sur notre enfance, sur l'enfance de nos grands-parents. Ce qui fait que nos petits-enfants sont souvent très heureux d'entendre ce qui se passait quand leurs parents étaient petits.
0: Est-ce que la base, c'est pas, est-ce que l'important, comme vous dites, c'est pas d'avoir un échange perpétuel et de s'intéresser à l'univers de l'un et de l'autre, en fait?
3: C'est tout à fait ça. C'est qu'on puisse être ouvert les uns et les autres à ce qui se passe en ce moment. Et je pense que ces ponts-là sont très importants. Regardez dans toutes les biographies, les personnes vous parlent de leurs grands-parents. Mais toutes! Vous pouvez prendre énormément d'auteurs, même actuels. On fait souvent référence à ses grands-parents, car ils ont transmis l'histoire familiale, mais ils ont aussi transmis l'histoire d'une époque. Et moi, je me souviens très très bien, mes petits-enfants, une fois, ils m'ont dit, mais alors, à ton époque, il y avait déjà les voitures avec des moteurs. Vous voyez, enfin, c'était ça, ils étaient tout petits. Mais c'est délicieux, parce qu'en fait, effectivement, nous venons d'une autre génération et nous avons entendu nous-mêmes les récits de nos grands-parents. Donc on transmet beaucoup et je pense qu'ils vont aussi, plus tard, transmettre. Et c'est ce fil conducteur-là qui est magnifique. Alors quelquefois, c'est aussi par le biais d'albums de photos, d'objets, de choses importantes comme celle-là, et d'écrits aussi qu'ont laissé quelquefois des grands-parents. Et je pense que pour nos petits-enfants, c'est un vrai trésor.
0: Docteur Françoise Pesquine, vous nous accompagnez. Je vois notamment sur les réseaux sociaux Michel qui nous dit « Moi, je suis fier de garder ma petite fille. J'allais en train jusqu'à Baume-les-Dames pour la garder. Je trouve ça normal. C'est notre rôle. En tout cas, à nous, à 9h26, on vous attend au standard ici Belfort-Montbéliard au 03 84 22 82 82. Est-ce que c'est une corvée ou pas? Est-ce que c'est un bonheur de garder vos petits-enfants? Dites-nous tout via le standard et via WhatsApp par une petite note vocale.

0: And the Sunshine Band. Mais oui, mais bien évidemment, il faut que j'aille prendre des cours d'anglais, moi, c'est pas possible. Casey and the Sunshine Band, voilà, c'est mieux, c'est dit, 9h29.
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0: C'est le sujet de ce matin. Les papis et mamies sont-ils des babysitters? Est-ce que c'est un devoir, une obligation de garder ses petits-enfants ou au contraire? Non, pas du tout. C'est un véritable plaisir. Dites-nous tout ça au 03 84 22 82 82. Vanessa vous attend au standard pour venir témoigner en direct. Ou alors, si vous n'avez que quelques secondes, il y a notre petit joujou WhatsApp. Vous rajoutez notre numéro du standard. Vous nous laissez une note vocale et on les écoute avant 10h.
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0: Merci pour tous les témoignages que vous nous accordez, que ce soit sur le Facebook Ici Belfort-Montbéliard, sur l'application WhatsApp au 03 84 22 82 82. Il y a cette célèbre phrase chez papy et mamie, on a le droit de tout faire. Les bonbons avant le repas, les horaires décalés, les écrans. Entre la bienveillance des grands-parents, les consignes strictes des parents, il faut faire un petit peu de tri. Dans tout ça, notre experte ce matin pour nous accompagner, docteur Françoise Peskin, vous représentez l'EGP, c'est l'école des grands-parents européens. Généralement, quand les parents, vous l'avez dit, il y a des lignes d'écoute, il y a des rendez-vous, des cafés grands-parents que vous organisez. Il y a des parents aussi qui viennent frapper à leur porte. L'une des craintes des parents qui viennent vous voir, docteur Françoise Peskin, c'est laquelle?
3: Des parents ou des grands-parents?
0: Des parents, parce que des fois, vous nous avez dit il y a quelques minutes que vous accueillez aussi des parents.
3: Alors,
0: peut-être un peu plus rares.
3: Effectivement, les parents constatent qu'il y a des grandes divergences éducatives entre eux et les grands-parents, et ils souhaitent améliorer la relation. C'est rare, mais ça peut aboutir à des moments de médiation que nous pouvons réaliser dans le cadre de notre association. Médiation intergénérationnelle. Mais actuellement, nous avons surtout des témoignages de grands-parents qui sont tristes parce qu'ils sentent que le lien est difficile et il y a effectivement des divergences éducatives évidentes. Je prends un exemple simple, que des parents par exemple vont imposer tels horaires, telle nourriture, telle chose soit réalisée comme ci, comme ça, etc. Et c'est vrai que quelquefois les grands-parents ont un peu de difficulté à maintenir ce que les parents ont demandé. D'autant plus qu'ils accueillent souvent des petits-enfants de différentes familles, ils ont plusieurs enfants. Alors il y en a qui doivent manger de telle façon, d'autres de telle façon. Il y en a certains, ils peuvent se lever à n'importe quelle heure, et d'autres, il faut absolument qu'impérativement, ils soient levés à telle heure. Enfin, vous voyez, ça peut être délicat. Il faut toujours jouer la carte de l'ouverture, de l'écoute. C'est un peu dans ce sens que nous parlons avec les grands-parents et que nous parlons avec les parents. Il y a quand même de très belles réconciliations. Et je vois souvent, notamment dans les cafés des grands-parents qui se déroulent une fois par mois, combien les parents, les grands-parents et même quelques grands-petits-enfants, on en a eu dans ces cafés qui avaient 18, 19, 20 ans, enfin, qui venaient nous voir, combien on peut faire des ponts entre les générations.
0: Est-ce que, et je vais le dire avec mes mots, des fois ces différences d'éducation, quelque part, ça peut faire néanmoins faire exploser des familles?
3: Ça peut, s'il n'y a pas d'ouverture et de médiation éventuelle. Mais c'est rare. On dit qu'il y a à peu près autour de 4-5% de grands-parents qui sont en grande difficulté avec les parents et qui, de ce fait, voient très peu leurs petits-enfants, voire pas du tout. Le lien est rompu.
0: Vous témoignez avec nous au 03 84 22 82 82. Dans les prochaines minutes, on aura d'ailleurs des témoignages ici à l'antenne, les vôtres sûrement. Est-ce que vous êtes d'accord pour, à tout moment, à n'importe quel moment de la semaine, à n'importe quel horaire, de garder les petits-enfants? Ou est-ce que souvent, et on l'a dit avec Dr Françoise Pesquin, quand on est grand-parent, quand on est à la retraite, on a pas mal d'activités et on n'est pas forcément tout de suite libre? Êtes-vous d'accord ou pas avec ça? 03 84 22 82 82.
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0: Est-ce que cette musique, ça serait pas le résumé de notre débat du jour? Chagrin d'amour, chacun fait ce qui lui plaît.

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0: Chacun fait ce qui lui plaît. Chagrin d'amour, 9h39.
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0: Et vous nous racontez votre quotidien au standard 03 84 22 82 82. Francine nous a appelé. Bonjour Francine.
3: Oui, bonjour. Vous allez bien?
0: Bah, très bien, et vous?
3: Oui, ça va.
0: Vous nous appelez d'où, Francine?
3: De Val-d'Oise.
0: Bon, vous êtes mamie.

0: ils sont ouverts à tout, en fait. Donc, on peut faire de l'écriture, du dessin, de la peinture, des jeux de société, pas de télé, en cas pas la télé, hein. Mais comment je veux dire, des activités, et ça, franchement, c'est super, quoi.
1: Est-ce que vous avez l'impression aussi, au contact des petits-enfants, j'allais dire, de revivre, ou en tout cas de découvrir, redécouvrir certaines choses, Francine ?
0: Oui, tout à fait.
1: Qu'est-ce que vous avez découvert ? Ou redécouvert ?
0: J'ai redécouvert, pour les chansons, déjà, pour apprendre des chansons aux enfants. Et donc, surtout que ma petite fille, elle a une mémoire phénoménale, donc, voilà. Et comment je veux dire, quand on va se promener dans la nature, parce que nous, quand on était plus jeunes, on n'avait pas de jouets comme ils ont maintenant, hein. Et je leur apprends à siffler avec une herbe, à faire claquer des fleurs, enfin, c'est une espèce de fleur sur le dos des mains, alors ça fait comme un pétard, des cabanes aussi. Et franchement, je me prends, c'est comme si j'étais avec eux dans le, enfin, je suis avec eux dans le jeu, de toute façon. Et on s'éclate, quoi.
1: Docteur Françoise Peskin, vous êtes encore avec nous, vous représentez l'école des grands-parents européens, le GPE. Quand vous entendez Francine, le témoignage qu'elle vient de nous apporter, est-ce que c'est pas ça le bonheur d'être grand-parent, Françoise ?
2: Elle a raison. Effectivement, elle a la chance d'avoir ses deux petits-enfants régulièrement et elle les ouvre à plein de choses, à la fois à la maison, les jeux, l'écriture, le dessin, la peinture et puis la nature qui est un immense cadeau. Et je trouve que elle, manifestement, elle est très heureuse de les garder et c'est le cas de beaucoup de grands-parents. Notamment à ces âges-là. On est sorti de l'âge tout petit bébé, hein, où tout petit bébé, et des fois, c'est un petit peu compliqué parce qu'on ne veut pas prendre de risques. L'enfant commence à marcher à quatre pattes, puis commence un petit peu à marcher debout, enfin, etc. Et puis, on n'est pas encore dans l'adolescence. Donc, toutes ces années-là sont merveilleuses. Et quand on a la chance de pouvoir, de voir qu'on vous confie des petits-enfants, quand on est en forme aussi, hein, et qu'on n'est pas, on n'a pas de soucis de santé, eh bien, c'est tout à fait un moyen de rester jeune et ouvert. Voilà. Et voilà ce que je peux dire sur ce témoignage. C'est pas toujours comme cela, parce que ça dépend des âges. Mais je pense honnêtement que cette période-là est une période essentielle pour beaucoup, beaucoup de grands-parents.
1: Pour créer un lien, bien évidemment, je me retourne vers vous, Francine, vous qui nous avez appelé au 03 84 22 82 82. Docteur Françoise Peskin vient de dire que c'est l'âge merveilleux quand ils sont petits. Est-ce que vous avez peur du passage, Francine, à l'adolescence de vos petits-enfants et peut-être à cette peur de l'éloignement parce qu'ils grandissent ?
0: Non, j'ai pas peur. Bien sûr qu'ils vont changer, ça c'est sûr. Ils vont plus me dire pourtant, ils savent lire, hein, y a pas de souci. Mais malgré tout, ils veulent que mamie elle lise l'histoire, quoi. Donc, y a des liens tellement forts qui nous rapprochent. Je pense que, dans leur tête, ça restera quand même. Donc, aller à quatre pattes dans les herbes pour aller chercher des grillons, moi, je l'ai fait étant gosse, donc je leur ai montré comment on fait. Bon, surtout le garçon, il adore ça. Elle a grande aussi. Donc, ce sera peut-être pas tout à fait la même chose, mais je pourrais les aider dans les devoirs ou leur faire réciter leurs leçons, choses comme ça, quoi. On trouve toujours quelque chose, hein.
1: Docteur Françoise Peskin, est-ce qu'il y a cette peur de la part des grands-parents du passage à l'adolescence des petits-enfants et la peur forcément de les voir un petit peu moins ou d'être un peu moins proche?
2: Non, il n'y a en général pas de peur parce que le lien s'est créé très jeune. Et quand ce lien existe, bien évidemment, ils ne vont peut-être pas venir de la même façon, à la même fréquence, mais le lien est tout à fait intéressant et important. Il persiste et il persiste longtemps, je dirais tout le temps. Et à partir du moment où un enfant nous a connus très très jeune, et où nous avons pu avoir des temps communs, respectueux, faits de joie, d'amusement, etc. Les petits-enfants sont très, très souvent en lien avec leurs grands-parents. Alors, quelquefois, ils vont plus loin, hein, parce que les adolescents, des fois, ça part faire des stages à l'étranger, etc.
1: Bien sûr.
2: Et le lien reste perdu.

0: permanent. Et c'est ça qui est magique, c'est que bien souvent, les petits-enfants gardent un lien de grande qualité avec leurs grands-parents. Ils se sentent très en confiance.
1: Francine, vous êtes rassurée avec ces paroles du docteur Françoise Peskin?
2: Ah oui, tout à fait, j'imagine. Tout à fait. Ah oui, absolument.
1: Francine, merci d'avoir décroché, d'avoir pris du temps pour nous. Bonne journée, en tout cas, mamie Francine.
2: Oui, mamie Francine et mamie Boum.
1: Mamie Boum. Eh ben, bisous, mamie Boum. Merci d'être intervenue à notre micro, Francine.
2: Je vous en prie. Bonne journée.
1: Et docteur Françoise Peskin, représentante de l'EGPE, merci d'avoir été notre experte aujourd'hui. On vous souhaite une belle journée. Le site internet de l'EGPE pour se connecter, prendre des informations, c'est lequel?
0: Alors, c'est egpe.org. Mais si vous tapez EGPE, vous êtes sûr de nous trouver, de trouver également les cafés des grands-parents. Et puis, nous faisons deux actions très importantes. L'une pour aider au langage les enfants des écoles maternelles et l'autre pour soutenir de jeunes parents avec de petits-enfants, du début de la grossesse jusqu'aux 3 ans de l'enfant. Ce sont souvent des jeunes parents très éloignés des grands-parents, voire les grands-parents ne sont plus là pour des raisons X ou Y, quelquefois un décès, enfin des choses comme celle-là. Et je crois beaucoup à cette action, qui est une action réalisée par les bénévoles.
1: EGPE.org pour prendre tous les renseignements. Merci, docteur Françoise Peskin. Et dans les prochaines minutes, témoignage de mamie Catherine.
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1: Fred Ballard, ses amis humoristes, l'humour en tube, vous en avez l'habitude, hein, notre sourire quotidien sur l'antenne Ici Belfort-Montbéliard qui parle bien sûr de cette relation entre les grands-parents, entre les parents, bien sûr garder les petits-enfants. Est-ce que c'est un fardeau? Est-ce que c'est du plaisir, Fred Ballard?
6: Désolée de t'embêter, maman, mais c'est juste pour savoir, ça s'est bien passé le coucher de Lucie ou pas? Comment ça, elle est toujours pas couchée? Mais il est 23h, maman. Mais attends, elle mange quoi, là? J'entends des bruits de bouche. Des M&M's?
7: Ah ben oui, hein, désolé les parents, mais les M&M's à gogo avant le dodo, c'est la base pour que les grands-parents deviennent des dieux vivants et hyper poilants pour les enfants. Donc il faut savoir ce qu'on veut, un mode de garde gratos ou un mode d'éducation irréprochable.
6: Maman, elle a 4 ans, t'en as 72, c'est toi qui décides, d'accord? Comment ça, je suis trop sévère? Moi, je suis trop sévère? À 14 ans, j'ai voulu aller au lycée sans barrette et sans serre-tête, tu m'as privé de sortie pendant une semaine. J'ai dit un gros mot, privé d'argent de poche. À 17 ans, je me suis percé les oreilles, tu m'as traité de punk à chien et t'as dit que j'aurais jamais mon bac. Mais maman, t'as eu 4 gosses, là, c'est quoi ce laxisme? Quand elle aura 6 ans, ce sera quoi? Elle voudra fumer son premier pétard, tu vas lui acheter une barrette de shit? À 10 ans, elle voudra faire sa première cuite, tu vas te faire une rangée de shot?
7: Quand on dit que les petits-enfants, c'est la vengeance des grands-parents, c'est pas faux. Hein. Des années passées à culpabiliser d'être une mauvaise mère pour enfin pouvoir initier la nouvelle génération au plaisir non coupable, c'est que du bonheur. Et pour les pères, c'est presque pareil.
8: Qui est-ce qui le garde ce soir, les enfants? Qui est-ce qui les... Mamie? Oui, c'est moins cher, hein, mamie. Hein. Ouais, voilà. Ah, combien de fois j'ai fait à ma mère « Maman, tu peux garder Naël cet après-midi ?»« Ah oui, tu reviens pas le chercher dans 3 jours comme la dernière fois. Hein. » J'ai dit « Maman, c'est la chair de ta chair !» Oui, on doit aller au théâtre demain soir avec ton père, laisse tomber. Je le donne à son autre grand-mère. Ah non, pas la sorcière marocaine.
7: Bah voilà, chacun sa méthode hein, pour refourguer ses gosses aux grands-parents. Mais quand on s'appelle Diane Segar ou Fabrice Eboué, il faut intégrer que les papy-mamies d'aujourd'hui sont d'anciens punks. Hein, donc mieux vaut en rire en famille.
1: Et on en rit grâce à vous, Fred Ballard, grâce à vos amis humoristes. L'humour en tube. Catherine a décroché son téléphone de 03 84 22 82 82. Bonjour Catherine.
9: Bonjour, bonjour à tous.
1: Catherine, plaisir ou pas plaisir de garder ses petits-enfants?
9: Que du plaisir.
1: Vous en avez combien?
9: Que du plaisir. J'ai un petit-fils. Il faut savoir c'est le plus beau du monde.
1: Ah bah ça oui, il s'appelle comment, il a quel âge?
9: Jules, il a 4 mois.
1: 4 mois, ah oui, c'est tout petit.
9: Oui, il est tout petit, alors je peux le garder quand sa mère est dans les 10 mètres autour, mais, mais ça va venir. Non, quand il sera un peu plus grand, il viendra en vacances et tout, je me réjouis, j'ai même déjà acheté un cheval, vous voyez. C'est... Mais il n'est pas pour cet enfant.
1: Le rôle de mamie dans votre esprit, dans votre humeur, c'est d'entourer les petits-enfants, c'est d'être présente quand on le peut, ou c'est de laisser les parents décider?
9: C'est d'aider les parents, et c'est surtout pas un rôle éducatif pour les enfants, pour les petits-enfants, je veux dire. Moi, je pense que je fais en sorte d'aider ma fille, et Mais c'est pas à moi d'éduquer son fils, quoi.
1: Généralement, c'est ça. Quand on est parent, quand on est grand-parent, il y a une différence aussi sur ce qu'on appelle l'éducation. Est-ce que pour vous, un papy et une mamie, ça doit éduquer, ou c'est simplement le petit enfant qui arrive chez papy et mamie et c'est que du plaisir? L'éducation, c'est pour les parents.
9: Je veux dire, sauf exception, je veux dire, si l'enfant se retrouve sans parents, évidemment, les grands-parents sont en charge de son éducation, mais si les parents sont présents, il n'y a pas de raison que les grands-parents l'éduquent. Je veux dire, ils ont éduqué les parents, donc on part du principe qu'ils ont des bases, les parents, donc je vois pas pourquoi on irait contre l'éducation des parents, quoi.
1: Mamie Catherine, quand elle a son petit-fils de 8 mois, globalement...
9: Non, 4 mois.
1: 4 mois, alors c'est encore plus petit que ce que je pensais. Est-ce que c'est un peu une peur parce qu'ils sont tout petits à 4 mois, on a peut-être un petit peu peur de retrouver ou de pas retrouver les gestes qu'on avait quand on s'est occupé d'un bébé?
9: Non, moi non, mais bon, après, de par mon métier, j'ai l'habitude des enfants, quoi, en fait.
1: Catherine, merci d'avoir appelé le 03 84 22 82 82. La prochaine fois que vous voyez votre petit enfant, c'est quand?
9: Je pense ce soir ou demain. Je le vois plusieurs fois dans la semaine.
1: Voilà. Donc, de gros bisous à Jules, c'est ça, hein?
9: C'est ça.
1: Eh bien, Catherine, merci de nous avoir appelé au 03 84 22 82 82. Bonne journée, mamie Catherine, du coup.
9: Merci vous aussi. Et plein de bisous à tous les petits-enfants du monde.
1: Ah bah oui, on fait plein de bisous à tous les petits-enfants du monde, mais surtout au vôtre qui est la merveille du monde, si j'ai bien compris. C'est ça, Catherine.
9: Le plus beau du monde.
1: Le plus beau du monde. Faites-lui un gros bisou de notre part, Catherine. À bientôt.
9: À bientôt, au revoir.
1: Ce matin, on a parlé des petits-enfants, de cette relation entre les papys, les mamies, entre les parents. On a reçu pas mal de témoignages sur le WhatsApp, sur les réseaux sociaux. Merci beaucoup à vous. Tiens, je vois pour la musique R.O.M. Ça fait du bien pour vous souhaiter une belle matinée. R.O.M. Everybody Hurts, avant d'accueillir et de retrouver notre marquise des ondes, Angélique Alasta, pour votre nouveau rendez-vous à partir de 10h. Ici, ça marche.

0: On peut le dire, un titre iconique signé R.E.M. J'étais en train de regarder encore vos derniers témoignages sur notre sujet. Les grands-parents doivent-ils être des babysitters? Est-ce que c'est avec beaucoup d'amour que vous gardez vos petits-enfants? Quand on regarde l'ensemble des réseaux sociaux, du WhatsApp 03 84 22 82 82, la réponse est oui, c'est un grand bonheur, notamment pour Joël qui nous a laissé un message qui nous dit « J'ai 5 petits-enfants et c'est quasiment un petit-enfant par jour ». Quel gros programme quand même quand on est papy et mamie.
1: Oh oui Noah, vous avez encore un petit peu le temps avant d'être grand-père.
0: J'ai encore un petit peu de temps.
1: Un petit peu de temps.
0: Oui,
1: hein.
0: Tranquillou bilou comme on dit. Angélique Alasta, 10h, 11h, ici ça marche. J'ai l'impression, je crois savoir, on prend un grand bol d'air frais avec vous ce matin.
1: On va prendre un grand bol d'air frais à la pleine lune, parce que ce soir c'est la pleine lune, direction le Ballon d'Alsace avec notre invité. Et vous allez voir que la randonnée, c'est du bonheur, c'est du plaisir, ça vide la tête, ça fait du bien. Et puis on va écouter évidemment un petit peu de musique. Hein, pendant 7 heures avec ça notamment. Danser au clair de lune. Noah, on se retrouve demain.
0: À demain.
1: Bonne
0: Angélique,
1: journée Noah. Bye bye.
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1: 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Il est 10h. Flash est présenté par Lisa Guinic. Lisa, dramatique accident sur la route à Matéi hier.
3: Une femme de 77 ans est décédée dans un choc frontal entre deux voitures. Le conducteur d'une C3 est dans un état grave, transporté par hélicoptère à l'hôpital de Besançon. On compte deux autres blessés légers. Toutes les victimes originaires du pays de Montbéliard. Les premiers éléments de l'enquête laissent à penser qu'un septuagénaire s'est assoupi au volant. La vitesse est aussi mise en cause. Les pompiers du territoire de Belfort engagé sur deux incendies. Hier soir à Courcelles, dans le sud territoire, un feu de champ. Cette nuit vers 4h du matin, en Delnant, un feu dans un appentis de bois. Pas de propagation et pas de blessés. La mauvaise blague de deux jeunes hommes au magasin de prêt-à-porter qui habitent d'Exincourt hier après-midi. Ils ont déclenché des bombes lacrymogènes dans les cabines. Employés et clients ont notamment cru à une fuite de gaz. Évacuation d'une soixantaine de personnes, les pompiers sur place. Pas de blessés. Tout le monde a pu retourner en boutique après un quart d'heure d'aération. Le cahier des charges du comté assouplit la faute à la sécheresse. Les règles de production du fromage AOP, l'abondance et le Beaufort aussi concernés. Les règles à respecter dans les champs se compliquent après cet été caniculaire. Parution ce matin au journal officiel. Pour le comté, le maïs de fourrage n'a plus besoin d'être produit à 100% sur l'exploitation. Détaillé, explication sur ici.fr. Une bourse scolaire pour les familles modestes des Héricourt et alentour, les lycéens et apprentis sont ciblés. 100 à 120 euros délivrés par le CCAS, le Centre Communal d'Action Sociale d'Héricourt pour les jeunes de la commune, et ceux de Bussurel et Tavé. Dossier à remplir à partir de la rentrée mardi prochain. Patrimoine français mis à l'honneur à Belfort pendant 5 jours. La foire au vin est de retour aujourd'hui, 47e édition, des cépages de toute la France mais aussi de pays étrangers. Rendez-vous à l'attraction, le parc des expos d'Andelnan jusque dimanche. Comptez 7 euros l'entrée.
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3: Le soleil est arrivé à Belfort, Angélique.
1: Ça y est, il est enfin de retour, notre soleil, et il sera présent toute la journée dans le Nord-Franche-Comté, selon Météo France, avec quelques petits passages nuageux tout de même, mais rien de significatif. À noter hein, toutefois que la couverture nuageuse pourrait s'intensifier en fin de journée. Les températures reprennent quelques couleurs, 29 à 30 degrés attendus au plus fort de la journée en pleine, et 25 degrés sur les reliefs. Pour l'heure, vous notez 21 degrés à Giromagny, 22 à Belfort et Valentigney, 23 à Montbéliard et un très agréable 24 degrés déjà à Pont-de-Roide.
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1: Ici ça marche, c'est votre rendez-vous quotidien entre 10h et 11h qui met à l'honneur les bonnes idées, les initiatives positives dans le Nord-Franche-Comté et évidemment celles et ceux qui les créent, ces initiatives, et qui les poussent, qui les maintiennent. Ce matin, nous prenons de la hauteur et nous grimpons tranquillement jusqu'au Ballon d'Alsace avec l'association Le Bureau Montagne du Ballon d'Alsace et notre invité accompagnateur en moyenne montagne pour nous guider. Bonjour Olivier Paul.
5: Bonjour Angélique.
1: Alors il y a un événement ce soir. Outre le fait que ce soit la pleine lune, il y a une randonnée au Ballon d'Alsace.
5: Oui, effectivement, une petite randonnée avec les lumières de la lune, toujours très agréable et assez magique.
1: Alors, comment prendre la hauteur? Peut-être qu'on va même dépasser les quelques nuages qui pourraient couvrir la plaine, c'est possible, hein?
5: Oui, mais même s'il y a quelques nuages, c'est pas grave, la lumière de la lune sera présente, ça c'est sûr, donc on pourra randonner sans lampe frontale, sans lumière, donc ça devient tout à fait magique, surtout avec ces petites forêts de la hêtraie du sommet, là, qui est vraiment très majestueuse, magique
1: à des événements comme
5: tout
1: ça.
5: À fait.
1: Alors on va dérouler ce fil jusqu'à 11h. On parle randonnée ce matin, et la randonnée, ça séduit de plus en plus de monde, ce n'est pas vous qui me direz le contraire.
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1: Et on va randonner en musique avec celle que vous adorez, Dalida. Laissez-moi danser, pourquoi pas, à la pleine lune, tiens.

0: Dalida, laissez-moi danser.
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0: Ici, ça marche, c'est votre nouveau rendez-vous quotidien entre 10h et 11h au cours d'activités, d'initiatives positives dans le Nord Franche-Comté et bien évidemment de celles et ceux qui sont derrière tout cela. Ce matin, je vous emmène en randonnée dans le Ballon d'Alsace avec notre invité Olivier Paul, accompagnateur en moyenne montagne, mais pas que. Mais pas que. Alors, vous exercez votre activité d'accompagnateur. C'est un vrai métier, accompagnateur
3: oui,
0: en moyenne montagne.
3: Oui, tout à fait. Oui, oui.
0: Vous l'exercez au sein d'un syndicat. C'est oui. Le bureau montagne du Ballon d'Alsace.
3: Tout à fait.
0: Expliquez-nous.
3: Alors, ce syndicat, en fait, il a un peu plusieurs rôles. Le premier rôle, c'est de mettre, je dirais, en commun des moyens pour pouvoir faire la promotion de la randonnée sur le Ballon d'Alsace. Et puis, le second rôle, c'est également la défense de la profession d'accompagnateur en moyenne montagne. Donc on s'appuie finalement sur la réglementation un petit peu nationale, sur le syndicat national des accompagnateurs en montagne, qui nous incite en fait à fonctionner de cette manière-là, avec ce syndicat local.
0: Et il existe depuis combien de temps? Parce que je crois que vous en êtes à l'origine avec trois autres accompagnateurs
3: oui.
0: comme vous.
3: Tout à fait. Avec Gilbert Schmitt, on a créé ce bureau montagne. C'est d'ailleurs assez rigolo. Un jour, on montait tous les deux au ballon en hiver. Et puis, moi, j'étais en rade avec ma voiture, je patinais dans la montée et puis un monsieur qui est sorti derrière moi, c'était Gilbert, que je connaissais bien, on avait fait pas mal de montagnes avant, et puis c'est Gilbert qui par hasard sortait pour me pousser, et puis Gilbert, voilà, et du coup c'est de là qu'est parti le bureau. On savait qu'on était les deux accompagnateurs montagne, ça faisait déjà des années qu'on travaillait avec ce diplôme, et puis l'idée est partie de là, en poussant la voiture, on s'est dit tiens, on pourrait monter un bureau montagne sur le ballon.
0: Alors, vous étiez quatre au départ, aujourd'hui oui. Vous êtes 6, 6 guides. Vous vous adressez à quel public ?
3: Donc on est 6 guides effectivement depuis peu de temps. On a d'ailleurs deux nouvelles recrues qui sont superbes. On avait 4 mecs avant, c'était un peu dommage. Là on a Margot et Nathalie déjà qui nous ont rejoints. Je vous garantis que ça dynamise déjà le bureau. Et donc le public en fait, on est vraiment ouvert à tout le monde. On est capable d'exercer vraiment pour toute personne, des plus jeunes, des enfants jusqu'aux personnes âgées. On va toucher les familles, les groupes de personnes, d'amis qui ont envie de passer un bon moment, les scolaires également, qui représentent une grosse part de notre travail. On emmène quand même à peu près 1000 scolaires par an en montagne, du département quasiment, de l'aire urbaine. On a beaucoup en fait de scolaires qui viennent de l'aire urbaine.
0: Donc on va continuer à dérouler ce fil, on va s'intéresser un petit peu plus à vous,
3: oui.
0: en tant qu'accompagnateur oui. donc, de moyenne montagne dans quelques instants. La randonnée dans le Ballon d'Alsace, au cœur de votre émission Ici ça marche ce matin, et la randonnée à la pleine lune, on va en parler aussi tout à l'heure, c'est pleine lune ce soir. Avis aux amateurs, Florent Pagny, lui, ce sont les sentiments qu'il braque.

0: Le braquage des sentiments, Florent Pagny. Ici ça marche, c'est l'émission qui chaque jour entre 10h et 11h s'intéresse aux actions, aux initiatives positives dans notre région et évidemment à celles et ceux qui en sont, qui sont derrière ces initiatives. C'est une randonnée au grand air que nous partageons ce matin avec notre invité. Vous pourrez peut-être tutoyer les étoiles d'ailleurs. Ce soir, direction le Ballon d'Alsace et ses merveilles dans quelques instants.
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0: Découvrir le Ballon d'Alsace avec un accompagnateur spécialisé, c'est la promesse de partager des moments uniques en toute sécurité et de ne rien rater des beautés qui y sont à découvrir. Justement, c'est d'ailleurs l'ADN du Bureau Montagne du Ballon d'Alsace, un syndicat qui propose des visites guidées, des visites accompagnées. Olivier Paul, l'un des cofondateurs de ce syndicat, est avec nous ce matin. Olivier, accompagnateur en moyenne montagne, c'est votre métier, j'ai envie de dire, c'est l'un de vos métiers.
6: Oui, tout à fait. Hein, pour être, chacun l'exerce comme on veut ce métier, mais moi j'ai choisi de ne pas faire que ça parce que ici travailler en tant qu'accompagnateur en montagne dans les Vosges, c'est assez compliqué. Il y a des périodes qui fonctionnent bien et puis il y a des périodes où ça fonctionne un peu moins bien, notamment en automne quand la météo elle est assez capricieuse. Donc, j'ai un deuxième métier à côté. Je travaille dans le bâtiment, j'ai ma petite entreprise, ce qui me permet de jongler vraiment sur ces deux métiers.
0: En toute autonomie.
6: Et puis voilà, quand il y a du travail en montagne, je suis en montagne. Et puis quand il n'y a pas de travail en montagne, ben, je suis avec mes outils
0: sur les chantiers. Alors justement, comment est-ce qu'on devient accompagnateur en moyenne montagne? Il y a un diplôme, il y a une formation,
6: oui, c'est très sérieux.
0: Votre responsabilité est engagée quand même.
6: Tout à fait, oui, on emmène des gens en montagne, donc contre rémunération. Hein, donc on a une responsabilité, on a un devoir de sécurité. Et donc c'est un diplôme d'État d'alpinisme avec... La spécialisation accompagnateur moyenne montagne. Et ce diplôme d'État, faut quand même à peu près aujourd'hui 3 années pour l'obtenir.
0: Ah oui,
6: c'est long. Il y a beaucoup d'investissements personnels, de temps, de recherche. Hein. On n'est pas dans une salle de cours. Hein. Ça s'apprend pas dans une salle, hein, ce métier-là. Donc on est beaucoup dans la montagne. On a des obligations à faire un certain nombre de randonnées dans toutes conditions, avec tel type de public. Et puis au bout de 3 années à peu près, on peut décrocher le diplôme.
0: Oui, donc on est vraiment sur quelque chose de très sérieux. Oui. C'est avant tout une passion pour s'engager comme ça dans cette voie-là.
6: Oui, oui, oui. Il faut, je pense, être passionné avant tout. Hein, ce que ce diplôme, pour l'obtenir, hein, c'est un diplôme qui est vraiment très encadré avec l'État, jeunesse et sport. Donc c'est vraiment très, très encadré. Pour l'obtenir, il faut vraiment être motivé et passionné. On ne peut pas faire ça, je dirais, en choisissant ce métier comme ça, là, du jour au lendemain. Il faut vraiment être passionné par la montagne et envie d'aller vers ce métier-là.
0: Vous l'avez passé à quel âge?
6: Moi, je l'ai passé en 2010. J'ai eu le diplôme en 2010, donc j'ai dû commencer en 2007. Donc, je ne sais plus trop l'âge que j'avais à l'époque. Je ne suis pas dans les plus jeunes.
0: Non, mais vous étiez déjà électricien, donc vous aviez déjà votre métier.
6: Oui, oui.
0: Donc, tout ça, c'est arrivé en plus.
6: Oui, oui, oui. La montagne, en fait, j'ai toujours été attiré par la montagne et plus précisément par le Ballon d'Alsace. Ça fait longtemps que j'habite au pied du Ballon et c'est un milieu auquel je tiens énormément. Et finalement, ce métier m'a permis d'être à la fois un moteur pour apprendre plein de choses sur ce Ballon d'Alsace. Que l'accompagnateur en montagne, on n'est pas là juste pour guider les gens sur les sentiers. On est vraiment là pour apporter des histoires, expliquer comment le milieu naturel, comment la montagne fonctionne. Donc on est vraiment des petits spécialistes. Hein, mais là, on est vraiment nous spécialisés sur le massif du Ballon d'Alsace. Donc on le connaît parfaitement. On connaît presque tous ses recoins, ses arbres et tout.
0: Avoir un bureau qui change tous les jours d'aspect, ça c'est un luxe. La montagne, ça vous a gagné et ça nous gagne ce matin dans Ici ça marche. Vous êtes accompagnateur en moyenne montagne, Olivier Paul, spécialisé sur le Ballon d'Alsace. Et on continue à dérouler ce fil avec vous tout jusqu'à 11h. Et on écoute la musique de Queen, ça va nous dynamiser aussi. Radio Gaga.

0: Radio Gaga, les Queen, c'était en 1984.
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0: Ici ça marche, votre émission positive. Aujourd'hui, je vous invite à faire une randonnée au cœur du ballon d'Alsace et peut-être même de nuit avec la pleine lune ce soir. Notre invité, c'est Olivier Paul. Il est accompagnateur en moyenne montagne. Olivier Paul, vous avez créé donc ce syndicat en 2016. Il a 10 ans maintenant.
3: Oui.
0: Vous êtes 6 accompagnateurs en moyenne montagne à tourner sur le ballon d'Alsace. Des difficultés, vous êtes amené à en rencontrer quasiment à chaque randonnée, ça peut arriver
3: Alors quand même pas à chaque randonnée, mais ça arrive, hein. On a toujours des petites difficultés avec nos clients, les personnes qu'on accompagne. Cette année, là, sur le programme du parc, j'ai eu un petit souci, une personne qui s'est fait une cheville dans un coin qui n'était pas forcément évident, une cheville foulée, et puis un monsieur de 86 ans qui a fait sur cette même randonnée un beau roulé-boulé. Heureusement, pas de casse, pas de blessure, mais voilà, on est amené à avoir ce genre de problème. Heureusement, là, tout s'est bien passé, mais sinon, on sait, après, ça se termine souvent en hélico, hein, pour les personnes blessées. Hein.
0: Oui, c'est ce que j'allais vous dire. Justement, la sécurité, c'est à privilégier. C'est aussi tout l'intérêt de prendre, de préparer avec un accompagnateur spécialisé.
3: Oui. Nous, en fait, on a toujours ça en tête. Hein. On va toujours avoir des options de repli en fonction du niveau des gens. Des fois, on peut se dire, la randonnée, elle est très facile, mais la personne, elle n'a pas le niveau. Donc, on va raccourcir ces randonnées-là. On sait gérer ça. Ça, c'est vraiment la base de notre métier. Hein. Pas de problème.
0: Et vous êtes formé pour ça aussi.
3: Oui.
0: La randonnée en moyenne montagne. Aujourd'hui, on est au cœur du ballon d'Alsace et on revient dans quelques instants. Justement, il y a Joe Cocker qui, lui, nous invite à déchaîner notre cœur.

0: Joe Cocker, Unchain My Heart.
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0: C'est mercredi et si justement on se faisait une toile, une séance de cinéma en plein air est prévue ce soir à chaud dans le territoire de Belfort à 21h15. À l'affiche, le fameux film Wonka, sorti en 2023 et réalisé par Paul King. Un film tout public avec entre autres à l'affiche Timothée Chalamet, a-t-on besoin de le présenter, Olivia Colman ou encore Hugh Grant. La projection est organisée par l'association Cinéma d'aujourd'hui. C'est gratuit et sans réservation préalable. Toutes les infos sont à retrouver sur le site Cinéma d'aujourd'hui. Aujourd'hui, cinéma au pluriel.
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0: Ici, ça marche, c'est votre tout nouveau rendez-vous. C'est quotidien, du lundi au vendredi, entre 10h et 11h. C'est en direct. Et chaque jour, votre radio Ici Belfort-Montbéliard met un coup de projecteur sur une initiative, une action positive dans le Nord-Franche-Comté, autour de celles et ceux qui les font vivre, ces initiatives. Aujourd'hui, on se balade au Ballon d'Alsace avec l'association... Le syndicat, le bureau montagne du Ballon d'Alsace, et notre invité Olivier Paul, accompagnateur en moyenne montagne. Il est aussi le cofondateur et le secrétaire de ce syndicat. Et on m'en prend plein les yeux dans quelques instants.
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0: Allez, on fait un petit saut sur l'île de beauté, l'espace d'une chanson, un souvenir avec Laurent Bruschini et Jennifer Ricordo.

0: Laurent Bruschini, Jennifer Ricordo. C'était en 2016. 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
0: Allez, on quitte l'île de beauté pour revenir au ballon d'Alsace ce matin. Et un ballon d'Alsace que l'on visite avec notre invité Olivier Paul, accompagnateur en moyenne montagne et cofondateur du syndicat Le Bureau Montagne du Ballon d'Alsace. J'ai tout bon, Olivier
3: Nickel,
0: Paul ?
3: Parfait.
0: Alors, ce soir, c'est la pleine lune. Et oui, les soirs de pleine lune, vous proposez une randonnée. Donc aujourd'hui, il y en a une là.
3: Oui. Ça...
0: Alors, dites-nous à quoi ça consiste.
3: Cette randonnée, en fait, elle est très courte. Hein. On a à peu près 2 km de randonnée. On part du sommet, hein, du parking des Démineurs, et puis on va faire une petite balade sur le sommet pour voir toutes ces vallées illuminées. Et on passe un peu par la forêt, par les chaumes, et avec ces lumières de la lune, on va avoir des ombres chinoises avec les arbres, la hêtraie d'altitude. Il y a vraiment un côté magique. Hein, c'est une randonnée, je dirais, qui a souvent du succès. C'est une des plus anciennes thématiques que l'on propose au bureau. Et puis aussi un aspect convivial lors de cette randonnée, et il y a toujours aussi une petite collation qui est offerte.
0: Le départ, c'est à quelle heure?
3: Le départ, alors, c'est 20h ce soir, maison du tourisme, hein, donc tout en haut du ballon, vers le parking des Démineurs. Mmh. Et puis la randonnée, elle dure à peu près 2h, 2h30. Hein, c'est une randonnée vraiment très facile, très accessible, il n'y a pas de difficultés techniques.
0: On s'équipe comment pour ce type de randonnée? Chaud déjà, parce qu'il ne va pas faire très chaud.
3: Oui,
0: là-haut,
3: il faut toujours effectivement prévoir une petite laine et puis un petit coupe-vent. Hein, et puis une paire de baskets, ça suffit. Hein, venez pas avec vos chaussures de ville.
0: C'est pas la peine. Les chaussures de ville, on les oublie, mais pas non plus les grosses chaussures
3: non,
0: de montagne.
3: Non, tout à fait. On va rester sur des zones très accessibles, sur du sentier. Même si on passe un petit peu dans la chaume, il n'y a pas de difficultés techniques, pas besoin des grosses chaussures de montagne.
0: Et on va tutoyer les étoiles alors? On risque de les voir, ces étoiles?
3: Voilà, après, ça va dépendre des nuages, s'ils sont présents ou pas. Mais s'ils sont présents, de toute façon, ça fonctionne aussi parce que les nuages vont quand même laisser passer la lumière de la lune.
0: Oui, et puis ça donne aussi une atmosphère.
3: Oui, c'est vraiment ce côté magique de la randonnée, c'est vraiment cette atmosphère magique qui est vraiment plaisante.
0: Alors Olivier Paul, vous avez une bonne nouvelle pour nos auditeurs, oui, nos auditrices. Aujourd'hui, oui, je vous écoute, allez-y.
3: Oui, comme c'est sympa de nous accueillir aujourd'hui, on vous rend la monnaie de la pièce, on va dire. Et puis du coup, on propose à vos auditeurs deux places pour nous accompagner ce soir.
0: Donc deux places en jeu, vous nous appelez maintenant 03 84 22 82 82 si vous avez envie de participer à cette randonnée donc au ballon d'Alsace, au clair de lune, à la pleine lune plus précisément, pour aller admirer les étoiles et partager un moment convivial. 2h, 2h30 de randonnée, très facile, vous nous appelez 03 84 22 82 82. Olivier Paul est là, il prendra vos coordonnées, il vous donnera toutes les informations. Allez, on continue en musique. Daniel Balavoine, Je ne suis pas un héros.

0: Daniel Balavoine, je ne suis pas un héros.
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0: Dans un instant, on va s'informer sur une initiative qui marche ailleurs. On ira en Bretagne. Mais pour l'instant, on a Eliette qui nous a appelé. Eliette de Danjoutin, c'est elle qui va partir en randonnée ce soir avec vous. Vous l'appelez tout à l'heure, Olivier?
3: À la fin de l'émission, je lui passe un petit coup de fil.
0: Alors, il y a eu d'autres appels. Il reste des places pour ce soir? Comment on fait?
3: Il doit rester peut-être 4 places. Oui. Et vous pouvez vous inscrire en envoyant un petit mail à bmba@free.fr.
0: Tout simplement, vous répondez.
3: Voilà, on répond, ou nous appeler sur le numéro de téléphone, nous envoyer un SMS, vous allez sur internet, vous trouvez nos coordonnées, hein, sans problème.
0: Tout simplement. Donc il reste des places pour ce soir, si vous voulez en profiter, n'hésitez pas, inscrivez-vous et profitez de ce bon moment. Olivier Paul, chaque jour ici, dans votre nouvelle émission, Ici ça marche, on découvre des initiatives positives développées dans d'autres communes. Ce matin, c'est en Bretagne que nous allons. On voyage, hein, vous remarquez, hein, avec une bonne idée qui devrait permettre de lutter efficacement contre la sécheresse que nous subissons actuellement et les restrictions d'eau qui en découlent automatiquement. Difficile par endroit de pouvoir par exemple arroser son jardin. Alors une commune en Bretagne a décidé à son tour de prendre les devants et ainsi anticiper peut-être les futurs manques d'eau. On en parle avec Robin Bernot.
4: Et si les récupérateurs d'eau faisaient partie des solutions pour faire face à la sécheresse?
5: Je pense que c'est une excellente idée.
4: En Bretagne, pour permettre aux habitants de continuer à arroser potagers et jardins, la mairie de Plourivaux, dans les Côtes d'Armor, a lancé un achat groupé de plusieurs dizaines de récupérateurs d'eau de pluie, comme l'explique Véronique Cadudal, la maire de la commune, à notre journaliste Delphine Gocho.
6: L'idée, c'était aussi de ne pas continuer à arroser avec de l'eau potable, parce que c'est quand même un peu aussi... un peu d'incohérence, et de se dire que récupérer l'eau quand il pleut et de pouvoir s'en servir quand on en a plus assez, notamment pour nos potagers, nos fleurs, etc., c'est quand même une très bonne idée.
4: Aujourd'hui, l'élu est persuadé que chacun peut à son niveau faire quelque chose.
6: Si chacun y met un peu de bonne volonté, alors

0: Sans doute qu'on ne réglera pas tous les problèmes de cette façon, mais en tout état de cause, si personne ne fait rien, il ne se passera rien. Donc en fait, chacun peut à son niveau faire quelque chose.
1: Alors ici, ça marche, mais vous, qu'en pensez-vous ?
2: Moi, j'ai toujours été militant pour ces choses-là, donc il n'y a pas de souci.
1: Pour Alain, c'est une bonne initiative, mais pour lui, aujourd'hui, il faut d'abord passer par de la sensibilisation.
2: On est dans une société de consommation, à tout va, et puis on voit bien aussi qu'il y a un changement climatique, on a beau fermer les yeux, mais non, elle est là. Il faut sensibiliser toute la population, mais c'est à la municipalité d'abord de le faire, mettre en avant ces chose-là, c'est primordial pour l'avenir de nos enfants.
1: Une prise de conscience qui a gagné du terrain, selon Corinne, surtout après l'été que nous venons de connaître.
3: Je pense que les gens prennent vraiment très très fortement conscience, et notamment cette année, parce qu'on a tous été victimes de la sécheresse, alors qu'auparavant, on n'en avait pas, et effectivement, c'est très inquiétant.
1: Mais alors, est-ce qu'on ne se réveille pas un petit peu trop tard ? J'ai posé la question à Corinne.
3: Je pense que c'était prévisible et que malheureusement, il faut qu'on soit devant le fait accompli pour en prendre conscience. C'est dommage.
1: Oui, parce que Corinne, comme vous peut-être, elle s'est directement retrouvée impactée par la sécheresse.
3: Je ne pouvais pas arroser mon jardin et là je me suis dit bon, il faut faire quelque chose. Donc si je peux récupérer l'eau de pluie pendant l'hiver, ce sera parfait.
1: Au total, cet achat groupé de récupérateurs d'eau proposé par la mairie de Plourivaux dans les Côtes d'Armor a permis de réduire les coûts. Plus d'une cinquantaine de foyers ont ainsi pu s'équiper d'une cuve de 1000 litres pour moins de 130 euros.
4: Voilà une idée qui est plutôt sympathique. Vous en pensez quoi, Olivier Paul ? Vous l'avez vu, cette sécheresse en montagne
5: aussi ?
4: Ah oui,
5: nous, on a du foin sur pied, là, sur les sommets. Hein. On n'a plus d'herbe verte. Hein.
4: Ah oui, donc... Alors, effectivement, aller mettre des récupérateurs d'eau là-haut, c'est peut-être compliqué, mais des gestes chez soi au quotidien, ça peut être simple.
5: Oui, bien sûr, c'est une solution qui est vraiment qui est assez économique et puis qui permet d'arroser son potager avec l'eau de pluie et de la garder. Garder 1000 litres, c'est toujours pas mal.
4: Garder 1000 litres, c'est toujours pas mal. Ouais. Allez, on continue en musique. Teddy Swims, Lost Control.

0: tube de Teddy Swims, Lose Control, une randonnée dans le ballon d'Alsace à l'honneur ce matin avec notre invité Olivier Paul, cofondateur et secrétaire du syndicat Le Bureau Montagne du Ballon d'Alsace. On continue à dérouler ce fil, vous verrez que les projets sont très nombreux.
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0: Olivier Paul, on l'a dit, vous êtes le secrétaire du syndicat Le Bureau Montagne du Ballon d'Alsace. Votre cœur de métier dans cette activité, vous qui êtes accompagnateur en moyenne montagne, c'est de proposer des découvertes à des gens qui veulent partir en randonnée, accompagner. Il y a plusieurs formules qui existent. On peut même faire du à la carte d'ailleurs, si on vous demande.
4: Oui, tout à fait.
0: C'est possible.
4: Oui, bien, il y a une grosse partie de notre travail, effectivement, où c'est du à la carte, où on va randonner avec un groupe qui nous demande quelque chose de précis. Et puis, donc, ça se fait régulièrement. Ouais.
0: Là, vous construisez le projet avec eux.
4: Oui.
0: Et ensuite, vous les emmenez. Ça peut être une journée, une demi-journée ou plusieurs jours. C'est d'ailleurs l'un des projets que vous allez développer, c'est ça ?
4: Oui. Cette année, en fait, on a fait la première d'un petit séjour qu'on a co-construit avec Belfort Tourisme. C'est le séjour qui s'appelle Escapade au Ballon d'Alsace. C'est un 3 jours 2 nuits. C'est un petit séjour, hein, juste avec 2 nuits, en randonnée itinérante. Hein, on part avec le sac à dos.
0: On dort à la Belle Étoile.
4: On pourrait le faire si on a des clients qui nous demandent ça. Mais là, on a choisi de le faire d'une manière un peu plus luxueuse. On dort dans des belles fermes auberges et dans le refuge du club alpin français, le fameux refuge du Barenkopf, le seul refuge du territoire de Belfort. Hein, donc on a à la fois le luxe des fermes auberges avec la gastronomie liée et puis quelque chose d'un peu plus intime avec la nuitée au Barenkopf et une fondue également qui est proposée. Voilà, l'idée c'est vraiment d'être dans un territoire de montagne. On part, on laisse la voiture au point de départ, on fait une boucle, on revient, on reste 3 jours en immersion dans la montagne.
0: Donc ça peut se faire, là c'est l'été, il fait beau, oui. Mais est-ce qu'en hiver avec la neige vous proposez aussi ?
4: Non, en hiver en fait c'est trop compliqué, avec les raquettes à neige ça devient beaucoup plus physique, on n'aura pas non plus l'ouverture des fermes auberges, donc c'est un produit uniquement estival, ça peut se faire jusqu'à fin septembre.
0: Si le temps le permet.
4: Fin septembre, c'est les plus belles périodes hein, pour randonner dans les Vosges, on n'a plus le risque d'orage, même si cette année on n'avait pas de trop, hein, donc c'est
0: pas
4: vraiment
0: trop,
4: super le septembre.
0: Donc ça, effectivement, c'est un très joli projet. Et puis, tous les mois, il y a ces fameuses randonnées à la pleine lune.
4: Oui. La prochaine, hein, ça sera le 26 septembre, après ce soir. Hein. Et puis, on a toujours aussi nos classiques. On s'est rendu compte qu'à chaque fois qu'on faisait une rando et qu'on proposait un petit truc à manger, ça marchait mieux. Hein. Donc, on a une fondue au sommet. Donc ça, c'est par exemple, c'est un produit que n'importe qui peut nous demander. Hein. Si vous êtes une famille, vous avez envie de faire... quelque chose d'original, là on peut vous proposer cette fondue au sommet, hein. Donc on a un petit camp de base et puis on vient manger sur notre camp de base, hein, on est planqué dans la forêt. Et puis on a aussi les classiques rando apéro du sommet, hein. ça a fonctionné cet été, ça se prolonge encore jusqu'à les samedis de septembre, hein. Mais l'idée en fait, comme on est ce ballon d'Alsace, il a vraiment à cheval sur 3 versants avec 3 cultures différentes, c'est de se faire ce tour du ballon avec 3 apéritifs de ces 3 cultures.
0: Et ben voilà qui nous donne envie et qui nous ouvre l'appétit. Olivier Paul, merci d'avoir été notre invité.
4: Merci
0: ce
4: de
0: matin.
4: Nous avoir accueillis.
0: Le syndicat, le bureau montagne du ballon d'Alsace, vous trouvez ça facilement sur internet et vous pouvez leur envoyer un mail bmba@fric.fr. À très bientôt.
4: Merci Angélique.
0: Et bonne randonnée ce soir.
4: Merci.
0: Bernard Lavillier, Noir et Blanc.

0: Bernard Lavillier, Noir et Blanc, c'est le retour de Jean Sureda à partir de 11h pour votre grand jeu Comptoir en toit. Il est là, il s'installe. Bonjour Jean Sureda.
1: Bonjour. On va jouer, on continue de jouer dans Comptoir en toit avec le Festival du Chant du Gros à gagner tous les jours pour les deux places à gagner pour le jour que vous voulez, le jeudi, le vendredi ou le samedi. 03 84 22 82 82. Vous pouvez déjà vous inscrire, c'est Vanessa qui vous répond au standard. À demain.
0: À demain.
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1: Et il est 11h avec votre radio ici. L'actualité avec vous, Pauline Boudier, bonjour.
3: Bonjour Jean, bonjour à tous.
1: Les règles de production du comté s'assouplissent.
3: Pour faire face et suite à la sécheresse, les cahiers des charges pour les appellations d'origine protégée de l'Abondance, du Beaufort et donc du comté sont modifiés. C'est pour permettre aux producteurs de souffler un peu. Par exemple, chez nous, le maïs de fourrage n'a pas besoin d'être produit à 100% sur l'exploitation. Il avait braqué le carrefour d'Étupes, arme au poing, le 30 mars dernier. Un homme de 22 ans a été condamné hier à un an d'emprisonnement ferme par le tribunal de Montbéliard. Rapidement interpellé par les gendarmes à l'époque, il avait reconnu les faits. Plus de peur que de mal au Kiabi d'Exincourt. Une soixantaine de personnes ont été évacuées du magasin vers 15h hier. Les pompiers ont été appelés pour une odeur suspecte et désagréable. Deux jeunes hommes ont en fait déclenché des bombes lacrymogènes dans les cabines d'essayage. Pas de blessés, clients et personnel ont pu retourner dans les locaux 15 minutes après le début de l'aération.
1: Nouveau candidat dans la course sénatoriale, dans le Doubs.
3: Le maire de Baume-les-Dames, Arnaud Martet, s'est déclaré hier pour les élections à la Chambre haute, le Sénat, fin septembre. Le candidat à gauche veut mettre l'accent sur la décentralisation, redonner du pouvoir aux collectivités et aussi renforcer le service public. L'appel à l'aide des associations de régulation des chats errants à Bussurel, en Haute-Saône, l'Arche des Miaou ne s'en sort pas. Trop de chats, trop de frais vétérinaires, elle ne peut plus recueillir de nouveaux animaux et appelle aux dons et aux bénévoles. Dans le pays sous-vosgien, les chamanies libres à Giromanie sont aussi dans une situation similaire. Et si vous visitiez Lure grâce à votre téléphone, c'est désormais possible depuis cet été grâce à une application. Vous avez le mode d'emploi sur ici.fr et sur l'application ici. Et puis l'icône américaine de la country est morte hier. Jean, je vois que vous profitez de cette chanson iconique, elle aussi de Dolly Parton. Elle avait 80 ans. Jolene, qu'on entend, est sortie en 1973, repris depuis par de multiples stars de la pop, dont par exemple Miley Cyrus. Comparable à Johnny Hallyday aux États-Unis, les drapeaux sont d'ailleurs en berne pour le décès de la chanteuse sur les bâtiments officiels. Ça va durer une semaine.
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3: Il fait meilleur là maintenant que quand je me suis levé ce matin.
1: Oui, et il fait meilleur là maintenant que tout à l'heure.
3: Ah, c'est vrai?
1: Normalement.
3: Ah, mais
1: normalement,
3: donc c'est une brèche en fait.
1: La journée est coupée en deux, c'est ce que nous indique Météo France. Il fait beau ce matin avec un beau soleil par moment, au moment où on se parle. D'ailleurs, le ciel devrait se voiler dans la journée, notamment dans l'après-midi pour les températures. Il fait même meilleur par rapport à hier, hein, 27 degrés à Le Puy et Beaucourt, 28 à Héricourt et Montbéliard et 29 pour Belfort. On se retrouve tout à l'heure à midi.
3: Ouais, je vais profiter du soleil.
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1: Très heureux de vous retrouver dans votre jeu Comptoir en toit entre 11h et midi sur ici Belfort-Montbéliard. Et pour marquer cette semaine le retour de Comptoir en toit, vous gagnez vos deux places pour le Festival du Chant du Gros Noirmont en Suisse. 3 jours de fête, 3 jours de festival, vous le savez. Pour terminer l'été en beauté avec au programme cette année, pour la journée du jeudi, Gaëtan Roussel, Julien Doré ou encore Charlie Winston. Vendredi, Hélène Ségara ou encore Big Flo et Oli. Et même le samedi avec M. Pokora et Michel Fugain. 03 84 22 82 82 pour venir jouer avec nous. Kylian m'accompagne à la réalisation et Vanessa vous attend au standard d'ici Belfort-Montbéliard.
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1: Secret de fabrication, Kylian souffle déjà. Ça fait seulement 3 minutes, Kylian. Il en reste 57. On continue de jouer. 03 84 22 82 82. Le premier candidat, la première candidate dans 4 minutes. 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

0: Envoie-le-moi Jean-Jacques Goldman avec votre radio ici Belfort Montbéliard. On joue au 03 84 22 82 82 direction Belfort. Eric, bonjour.
1: Bonjour Jean.
0: Comment ça va aujourd'hui? Tout va bien?
1: Oh bah tout va bien, oui.
0: En pleine forme?
1: Oui, toujours.
0: Quelque chose de prévu cet après-midi, sans cette fin de semaine, ce week-end?
1: Pas grand chose de prévu, non.
0: Si vous voulez, vous pouvez venir nous voir samedi soir entre 18h et 20h à la Foire au Vin de Belfort, puisqu'on enregistre les comptoirs en toit pour les week-ends qui arrivent. C'est la petite nouveauté, okay. La petite nouveauté de la saison. Alors forcément, pour celles et ceux qui se posent la question, on va être à la Foire au Vin de Belfort, on va enregistrer à Fafan également, on va enregistrer à Offemont fin septembre. Donc Fafan début septembre, Offemont fin septembre, si je dis pas de bêtises, si ma mémoire est bonne. Et puis évidemment, il y aura aucune question d'actualité, puisque on va pas se raconter d'histoire comme on enregistre, c'est compliqué. Mais on va pouvoir s'amuser avec des questions de culture générale et autres. Bien entendu, vous pouvez venir nous voir à la Foire au Vin de Belfort ce samedi, ou alors à Fafan la semaine prochaine, et puis à Offemont notamment en fin septembre, pourquoi pas. Eric, vous venez jouer avec nous, premier candidat de la journée. Est-ce que ça vous stresse un peu d'être le premier de la journée ou pas?
1: Oh, un petit peu quand même.
0: Comme je dis souvent, hein, vous faites 160, le problème est réglé. Hein.
1: Ouais. On va essayer.
0: Il faut les faire. On va essayer. Vous allez essayer. Une minute pour répondre à un maximum de questions. Vous me dites pas si ça ne vient pas, la première réponse donnée qui comptait, et la question n'est ni ma foi. On voit ça juste après. Est-ce que vous êtes prêts?
1: Ok.
0: On y va.
1: On y va.
0: Et quel général romain a conquis la Gaule et est devenu dictateur à vie avant d'être assassiné?
1: Néron. Non.
0: Ah dommage. Non. Sur quelle chaîne peut-on voir les 12 coups de midi tous les jours?
1: TF1.
0: Quelle petite fenêtre circulaire et étanche est percée dans la coque d'un navire pour éclairer les cabines?
1: Un hublot.
0: Ouais, bien joué. Dans quelle ville du Nord-Franche-Comté se trouve Go-Kart 90?
1: Dans Joutin.
0: Ouais, oh, bien joué. Qui chante L'envie d'aimer en 2000? Il est né le 26 août.
1: Oh, je sais pas.
0: Dans quelle ville a lieu la représentation de cinéma d'aujourd'hui ce soir? Un cinéma en plein air. C'est dans quelle commune, cinéma d'aujourd'hui ce soir?
1: Belfort.
0: Et quelle pierre précieuse est rouge?
1: Le rubis.
0: Quel pays va créer trois parcs d'attractions en trois parcs en Île-de-France?
1: La France.
0: Ah non, dommage. On va regarder ça ensemble. Ça s'est plutôt bien passé, ça va. Hein, vous avez 50%. 4 bonnes réponses, 4 mauvaises réponses. Vous êtes à l'équilibre. Donc, okay. Donc c'est pas trop mal. Est-ce que ça s'est bien passé de votre côté? Est-ce que ça a été?
1: Oui, ça va.
0: Le général romain qui a conquis la Gaule avant d'être assassiné, c'est Jules César. Jules César.
1: Ah,
0: tout simplement.
1: Oui,
0: tout simplement. Oui, bon, c'est pas grave. Ouais. Le cinéma d'aujourd'hui, l'association cinéma d'aujourd'hui présente le film Wonka en plein air à Chaux, dans le territoire de Belfort. Il va falloir aller à Chaux. Ce soir, le pays qui va créer trois parcs en Île-de-France, 22 000 emplois. Ouais, c'est ça.
1: L'Arabie Saoudite.
0: C'est ça, bien joué. L'Arabie Saoudite, 22 000 emplois, 6 milliards d'euros d'investis. Et puis enfin, l'envie d'aimer en 2000, il est né le 26 août 1961. Il nous a quittés depuis, malheureusement. Souvenez-vous, c'est Daniel Lévy.

0: Daniel Lévy, l'envie d'aimer en 2000. Pour les bonnes réponses, le rubis est bien rouge, bien joué. C'est à Donjoutin, Go-Kart 90. Il y a un article sur ici.fr puisqu'il y a des nouveaux cartes plus économes. Le Hublot, bien joué pour les navires ou pour les avions. Il est 12 coups de midi, c'est sur TF1. Bien joué. Ça vous fait 4 bonnes réponses, ça vous fait 40 points. Vous avez deux options. Vous me dites, je reste ici, je garde les 40 points. Inutile de vous dire que c'est déjà arrivé. Des fois, ça suffit, des fois, ça pas suffit. Je dis toujours cette même phrase. Vous pouvez me dire, non, allez, on va essayer de doubler. Une bonne réponse, ça fait 80. Une mauvaise, ça fait 20.
1: Allez, on va essayer de doubler.
0: Allez, c'est parti.
2: Compte-toi. Rends-toi.
0: Question 1, 2, 3 ou 4 ?
1: La 3.
0: Question 3. Ce dimanche, à Belfort, il y a la fête du cabriolet. Je ne sais pas si vous l'avez vu passer. C'est où, à Belfort ?
1: À l'étang des Forges.
0: Bon, vu, ça sert à rien de faire du suspense qu'il est là. Je crois que monsieur l'a vu passer. Oui. Peut-être le sait, peut-être y va d'ailleurs, Eric.
1: J'y ai déjà été, donc...
0: Bien joué, la fête.
1: Amis, ouais.
0: C'est bien la fête du cabriolet, donc à l'étang des Forges, ouais, bien joué ce dimanche à Belfort. C'est toujours sympa d'aller voir toutes les voitures. Ça vous fait 80 points, c'est pas mal déjà. On est d'accord ?
1: Oui. Commencer, ça va.
0: Voilà, on va voir, tout dépend des autres candidats et candidates maintenant, Eric. 80, c'est enregistré, j'espère vous dire à tout à l'heure. Et puis sinon, je vous dis à bientôt, ça vous va ?
1: À bientôt.
0: Eh bien, merci bien, passez une belle journée, Eric. 03 84 22 82 82. On continue en musique avec Africa et Toto. Et nous, on continue de jouer. On vous offre cette semaine 2 places pour le jour que vous voulez pour le festival du Chant du Gros, Noirmont, en Suisse. Vous venez jouer avec nous, c'est Vanessa qui vous attend au standard. 03 84 22 82 82. Et n'oubliez pas, j'insiste, ce samedi entre 18h et 20h, on enregistre Comptoir en Toi la foire au vin de Belfort en Andelnan. Des cadeaux à gagner encore une fois. On se retrouve donc samedi soir. Et nous, on se retrouve dans 4 minutes, juste après Africa et Toto, pour accueillir le deuxième candidat de la journée.

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0: C'est une nouveauté, c'est le duo du moment Grand Corps Malade et Stilto. Ça marque surtout l'arrivée du 9e album de Grand Corps Malade, prévu le 18 septembre prochain. C'est le prochain rêve.
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0: Le prochain rêve, le prochain album également de Grand Corps Malade en duo avec Stilto pour ce premier extrait de son 9e album prévu le 18 septembre prochain.
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0: Allez, on continue de jouer. Votre jeu préféré, le meilleur jeu de radio du monde, vous êtes d'accord avec ça Stéphane?
3: Oui, tout à fait.
0: Bonjour Stéphane.
3: Bonjour à vous.
0: Ça aurait été très drôle, vous me dites non, ce jeu c'est pourri, ça sert à rien. Ça aurait été très drôle, ça aurait été un vrai moment de radio. Stéphane, vous êtes à Grand Chamond, on entend du bruit derrière vous. Vous êtes où? Vous faites quoi si c'est pas indiscret?
3: Non, il n'y a pas de bruit, c'est les chiens, c'est tout.
0: Trop bien. Et ça va, ils vont bien?
3: Oui, nickel.
0: Parfait. Et vous allez bien? Tout va bien?
3: Tout va bien.
0: Parfait.
3: On se prépare pour des vendanges.
0: Ah, oh! Avec modération, Stéphane.
3: Ah oui, bah oui, parfait.
0: votre ah oui, on y croit. On y croit sur votre ah oui, ça fait plaisir. Hein. Alors là, bien joué. 80 points à battre, c'est le score donc d'Éric de Belfort. Vous avez une minute pour répondre à un maximum de questions. Vous ne me dites pas si ça ne vient pas. Et la première réponse donnée qui compte, on voit ça dans un deuxième temps. Stéphane, est-ce que vous êtes prêt?
3: Je suis prêt.
0: Allez, c'est parti, on y va. Quel est l'instrument national de l'Écosse?
3: Passe.
0: Comment appelle-t-on les habitants d'Essert dans le territoire de Belfort?
3: Essert-toi.
0: Quel pays a été divisé en deux, nord et sud, en 1948?
3: L'Irlande.
0: Qui chante celui qui chante, justement, en 1980?
3: Je passe.
0: Contre qui joue l'Olympique Lyonnais en Ligue des Champions ce soir en football?
3: Fenerbahçe, il ne faut pas me poser des questions comme ça.
0: Ok, quel est l'organe sensoriel du goût?
3: L'organe sensoriel du goût?
0: Tout simplement.
3: La langue?
0: Ouais, bien joué. Quelle civilisation a construit les pyramides?
3: C'est en Égypte.
0: Ouais, donc on fait quoi? On valide Kylian ou on valide pas Kylian? Pour moi c'est bon, hein. Pour moi c'est bon. Allez, c'est bon, cadeau. Bien joué. C'est les Égyptiens, vous me dites l'Égypte. Oui, on reprend les bonnes habitudes dans Comptoir en tout, on n'est pas pénible. Là, on n'est pas pénible là-dessus. Ça s'est plutôt bien passé pour vous, Stéphane, non? Bon, c'est ça, exactement. Trois mauvaises réponses. L'instrument national de l'Écosse, est-ce que ça vous est revenu?
3: Non, pas du tout.
0: La cornemuse. La cornemuse, en 1948, c'est la Corée du Sud, Corée du Nord qui s'est séparée. Et puis enfin, celui qui chante justement, c'est Michel Berger, souvenez-vous.

0: les doigts.
1: Celui qui chante en 1980. Pour les bonnes réponses, la langue, l'organe sensoriel du goût, les Égyptiens, les Essertois, et puis vous, Lyon, Fenerbahçe. Vous êtes supporter de Lyon, de foot? Expliquez-moi, Stéphane.
2: Non, pas de Lyon, non, pas du tout. Je suis Marseille, moi.
1: Ah oui, oui. Donc, allez, je vais être taquin. Marseille joue contre qui en Ligue des Champions, Stéphane?
2: Personne.
1: Ah, je suis méchant. Lyon, Marseille qui est premier du championnat pour l'instant, Stéphane. Marseille.
2: Oui, pour l'instant.
1: Pour l'instant. Et puis, si je dis pas de bêtises, c'est la Ligue Europa hein, pour Marseille. Et on va croiser les doigts pour tous les clubs français. Ça fait 40 points. 40 points, c'est pas gagné, c'est pas perdu. Mais il y a la question Nenni Mafua. Je vous pose la question pour la forme, mais vous allez pouvoir égaler en cas de bonne réponse. Vous y allez sur la question Nenni Mafua. Vous êtes d'accord avec ça?
2: Si c'est une question foot, oui, il n'y a pas de souci.
1: Ah bah, c'est à vous de me dire. Allez, on y va.
3: Compte-toi. Rends-toi.
1: Question 1, question 2 ou question 4?
2: La 1.
1: Question 1. Oh, allez, je ne vais pas vous faire peur, c'est peut-être la plus facile de la semaine. Je ne vais pas vous faire peur. C'est horrible quand on dit ça, parce que voilà. Qu'est-ce qui a lieu à l'attraction d'Andelnan ce week-end? Et on en parle depuis lundi.
2: C'est pas le vintage?
1: Ah non, dommage. Dommage. La foire au vin de Belfort. La foire au vin de Belfort. Vous allez faire les vendanges. Faudra venir à la foire au vin, Stéphane.
2: C'est le temps parce que je ne sais pas là.
1: Ah dommage. Eh ben, c'est dommage. On divise tout par deux, ça vous fait 20 points. Et la bonne nouvelle, vous pouvez retenter votre chance dans la semaine. Ça vous va, Stéphane?
2: Pas de soucis, ça marche.
1: Passez une belle journée, à bientôt avec ici Belfort Montbéliard. On continue de jouer. 03 84 22 82 82. Là aussi, c'est une chanson marquante de la chanson française. C'est le Sud avec Nino Ferrer. Puis on revient jouer ici, à tout de suite.

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0: 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On ne fait pas peur. Quoique. Allez, on continue de jouer. 03 84 22 82 82. Là pour Comptoir en Toi. Maintenant, on vous offre chaque jour deux entrées pour le Festival du Chant du Gros pour la journée que vous voulez. 03 84 22 82 82. C'est Eric de Belfort. Pour l'instant, en tête avec 80 points. Il reste encore deux candidats, deux candidates. C'est Vanessa qui vous attend au standard.
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0: Comment ne pas avoir le sourire avec Lynn Marlin et votre radio, ici Belfort-Montbéliard.
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0: Allez, on joue au 03 84 22 82 82, j'allais dire un séjour, non, juste deux places, c'est déjà très bien, mais pour un séjour au Festival du Chant du Rhône, Noirmont, en Suisse, pour la journée que vous voulez. Denis, bonjour.
3: Bonjour Jean.
0: Comment ça va, Sainte-Suzanne, tout va bien?
3: Ouais, c'est marrant, parce que hier... J'étais sur l'autoroute, je rentrais de Besançon et ici Belfort. Mm-hmm. Je me suis entendu parler et commenter un concert de Michel Polnareff à la Foire de Colmar.
0: C'est vrai?
3: Alors j'ai entendu mon interview au moment où je mettais la radio, c'était drôle, en marche. Oui.
0: Pour les concerts moment, d'ici, c'est ça, hein, les concerts d'ici, ouais, les concerts de votre ça. Vie. C'est une rubrique qu'on avait tout l'été, qui se prolonge un petit peu là, cette semaine et peut-être la semaine prochaine d'ailleurs. Et on vous a interviewé notamment. C'était quoi le concert alors pour nos...
3: Alors c'était Michel Polnareff à la Foire de Colmar il y a maintenant 2 ans, je crois.
0: Trop bien. Et ça fait quoi de s'entendre à la radio alors?
3: Bah, au départ j'ai pas reconnu ma voix, et puis ma copine à côté me dit mais c'est toi, puis c'est vrai effectivement, j'avais interviewé, et en prêtant bien l'oreille effectivement, ben, j'ai reconnu l'interview que j'avais préparée.
0: Alors sincèrement, ça arrive de pas se reconnaître, parce que vous savez que nos voix sont traitées avec les différents logiciels pour faire des sons un petit peu plus propres pour l'antenne, vous doutez bien. Par exemple, moi les premières fois où j'ai fait de la radio, j'ai dit à ma mère que j'étais de telle heure à telle heure, mais elle me dit mais non, t'y es pas, c'est pas toi. Je dis bah si, c'est moi, mais non, je reconnais pas ta voix. Donc je veux dire, mais vous reconnaissez pas, et moi ma mère me reconnaît pas, donc comme ça le problème.
3: Ah oui, donc là ça va être assez délicat. Oui.
0: J'espère que vous allez reconnaître pas mal de réponses sur les questions que je vais vous poser également. Il y a 80 points à battre, vous connaissez le jeu par cœur, mais je le rappelle pour celles et ceux qui viennent de nous rejoindre, une minute pour répondre à un maximum de questions. Vous me dites pas si ça ne vient pas. La première réponse donnée qui compte, et la fameuse question Nenny Mafou, on voit ça juste après. Denis, est-ce que vous êtes prêt?
3: Je suis prêt, Jean.
0: Allez, c'est parti. Dans quelle ville du territoire de Belfort se trouve le fort d'Orsner? À tes souhaits, Kylian.
3: Allez, on va dire ASR.
0: Comment s'appelle l'étude des champignons?
3: Ah non, c'est les chiens. Alors, je sais plus.
0: On passe. Comment s'appelle le lycée agricole à Val-d'Oie?
3: Lucien Quelet.
0: Quel arbre miniature asiatique est cultivé dans un petit pot selon les techniques de taille très précises?
3: Bonsaï.
0: Qui chante Hélène en 1989?
3: Rock voisine.
0: Et quelle boisson est issue de la fermentation du raisin?
3: Le cidre.
0: Quel prénom fête-t-on aujourd'hui mercredi?
3: Natacha.
0: Quel est l'organisme chargé du chômage en France?
3: Ah, alors là, c'est plus la NPE, c'est France Emploi.
0: En fait, vous avez tout mélangé. Et là, Kylian me dit, on peut pas. Vous m'avez dit France Emploi, c'est Pôle Emploi ou France Travail. Et vous m'avez mélangé les deux. Mais il a dit NPE. Non? Monsieur l'arbitre a dit non. Monsieur l'arbitre a dit non. Je suis désolé.
3: Monsieur l'arbitre, c'est qui, monsieur l'arbitre?
0: C'est Kylian, monsieur l'arbitre. Eh ouais, Kylian, allez, c'est parti. Kylian, est-ce que vous pouvez allumer le micro?
3: Après-midi, il va m'entendre.
0: On peut pas. Malheureusement, il me dit qu'on peut pas, puisque vous avez mélangé les noms, même si vous l'aviez en tête, c'est France Travail, anciennement Pôle Emploi et ANPE, vous l'avez évoqué. Mais c'est pas perdu. Ça, c'est la bonne nouvelle également pour vous. La fermentation du raisin, vous m'avez dit le cidre, c'est la pomme. Le raisin, c'est le vin, tout simplement. Il y a la foire au vin, en plus, à Belfort, week-end. Et puis la mycologie pour l'étude des champignons. Mycologie. Ouais. Et enfin, le fort d'Orsner dans le territoire de Belfort, c'est à Giromagny, dans le nord.
3: J'ai hésité. Après, je pensais que c'était Val-d'Oie, SR, donc c'est Giromagny. Okay.
0: Par contre, à Val-d'Oie, c'est bien le lycée Lucien Quelet. Ça, bien joué. Le bonsaï, bien joué. Natacha, le prénom qu'on fête aujourd'hui. Et puis, Hélène en 89, c'est bien Rock Voisine aussi. Bien joué.

0: sais pas, moi, triathlon.
1: Ah, dommage. C'est une course un petit peu particulière. C'est la 8e édition de la course des serveuses et garçons de café qui a lieu une fois par an.
0: Ah oui, ça c'est bien original ça, oui.
1: 3,6 km. Alors déjà, marcher avec un plateau rempli de boissons, c'est dur. Mais alors courir, eh ben, bon courage aux personnes qui vont participer à cette course un petit peu particulière. Hein, vous venez de l'évoquer, Denis, pour ça. On divise tout par deux.
0: Beaucoup plus facile de les boire, alors est-ce qu'on
1: Et là on est champion olympique, Denis. Là on est champion.
0: Ouais, on est médaillé pour ça.
1: Là il n'y a pas de problème. Pas de regret également, parce que même avec 80
0: points. On a bien joué, voilà. Super. Et heureux de vous retrouver, c'est bien toute l'équipe là.
1: Et ben, merci beaucoup, merci pour ce témoignage en tout cas, Denis. Puis je vous dis à bientôt, passez une belle journée.
0: Oui, bonne journée à vous, pareillement, au revoir.
1: 03 84 22 82 82 pour accueillir le dernier candidat ou la dernière candidate. C'est Eric de Belfort, pour l'instant toujours en tête avec 80 points. On vous offre chaque jour la journée que vous voulez pour le festival du Chant du Gros. Vous pouvez même choisir jeudi avec Charlie Winston, Julien Doré ou Gaëtan Roussel.
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0: applaudir. La semaine prochaine au Festival du Chant du Gros, c'est Gaëtan Roussel, tout s'en va.
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0: Allez, on continue de jouer au 03 84 22 82 82, 80 points à battre. Vous savez ce qu'il vous reste à faire. Aline, bonjour.
3: Bonjour.
0: Comment ça va, tout va bien?
3: Tout va super bien.
0: Vous êtes du côté de Montbéliard, c'est bien ça?
3: J'habite Montbéliard, c'est ça.
0: Est-ce que, comme à Belfort, au moment où je vous parle, vous avez du soleil?
3: On a un petit rayon de soleil, oui.
0: A priori.
3: Un peu nuageux, mais ça s'annonce pas trop mal.
0: A priori, ça sent pas bon cet après-midi quand même.
3: Ah bon?
0: C'est ce que nous dit Météo France.
3: Du côté de Belfort, mais Montbéliard.
0: Ah, peut-être. Peut-être sur la trouée de Belfort et pas sur. Vous avez peut-être raison. Vous avez sûrement raison. J'imagine.
3: Très certainement.
0: Très certainement. Quelque chose.

0: de prévu sur cette fin de semaine ou rien de particulier?
1: Oh, 2-3 bricoles, si, 2-3 choses de prévues.
0: Mm. Les petits trucs
1: après,
0: dans
1: la... tout dépend de la météo aussi.
0: C'est ça, tous les petits trucs de l'agenda qu'on aime bien de temps en temps enlever, et ça fait du bien au moral également. Vous venez jouer avec nous le Festival du Chant du Gros, on vient d'écouter Gaëtan Roussel. Est-ce qu'il y a un jour particulier ou pas pour vous, Aline?
1: Peut-être le samedi.
0: Samedi, M. Pokora, Michel Fugain, Elena notamment, pour le Festival du Chant du Gros. Vous savez ce qu'il vous reste à faire?
1: Hélène Segarra, pas Elena.
0: Hélène Segarra, c'est le vendredi. C'est le vendredi, Hélène Segarra. C'est ça, Hélène Segarra.
1: Bon, c'est plutôt pour M. Pokora, moi. Je l'adore, ce gars.
0: Bon, c'est vrai qu'il est pas mal. Et en plus, qu'on aime ou qu'on n'aime pas la chanson, il y a quelque chose. Alors, je suis jamais allé le voir en concert, mais il y a quelque chose qu'on entend souvent sur lui, c'est qu'on en a pour son argent, parce qu'il y a un vrai spectacle.
1: Tout à fait.
0: A priori, c'est ce qui est plutôt sympa. Beaucoup d'artistes, et c'est pas une critique, même si ça va être une critique, beaucoup d'artistes viennent, chantent juste sans trop de jeu de lumière, sans trop de danseurs, etc. Et ben, M. Pokora vient avec des danseuses, des danseurs, un jeu de lumière, et on en a pour notre argent. C'est ce qu'on entend souvent sur ces spectacles. Donc c'est vrai que c'est plutôt sympa. 80 points à battre, une minute pour répondre à un maximum de questions. Vous me dites pas ceci, ça ne vient pas. La première réponse donnée qui compte est la question Nenni ma foi. On voit ça juste après, il n'y aura pas le choix sur la question Nenni ma foi. Ce sera la question 4 au cas où. Aline, minimum de 40 points. Est-ce que vous êtes prête?
1: C'est parti.
0: Allez, c'est parti. Bon. Quel système de transport vertical par Otis a permis l'apparition des grands immeubles?
1: L'ascenseur.
0: La commune de Cravanches, c'est dans quel département?
1: 90.
0: En tennis, quel grand chelem a lieu à New York dès dimanche?
1: Je passe.
0: On passe. Dans Pokémon, qui est le compagnon de Sacha?
1: Moi.
0: Vous avez dit?
1: Ouin.
0: Ah, dommage, pas loin. Qui chante seul en 2000?
1: Céline Dion.
0: Comme vous dites, l'autre. Quel est l'animal terrestre le plus rapide?
1: L'animal terrestre, le rhinocéros.
0: Et quel immense château royal français a été construit sous l'impulsion de Louis XIV, le roi soleil?
1: Versailles.
0: Ouais, le château de Versailles. On va regarder ça ensemble. Il va manquer 10 points pour pouvoir doubler. Mais est-ce que vous avez pris du plaisir quand même de votre côté, Aline? Est-ce que ça a été...
1: Totalement. Et puis c'est un petit clin d'œil également à mon frère, qui est un fervent auditeur.
0: C'est vrai. Comment s'appelle votre frère, Aline?
1: Claude
0: Daudincourt, mes respects. Ben, il a joué avec nous cette semaine, je crois, non? Hier, ou avant-hier, ou les deux, je crois,
1: c'est
0: non?
1: C'est ça, deux fois, c'est deux ça. Jours.
0: Ah là là, il a retenté sa chance aujourd'hui?
1: Certainement.
0: Ah, bah là, l'ordinateur, si Claude nous écoute, on le salue. Claude, l'ordinateur, aujourd'hui, il n'avait pas envie de vous. Donc peut-être demain, peut-être vendredi. C'est tout le mal que je lui souhaite.
1: Il ne faut pas toujours que ça soit les mêmes.
0: Ah bah oui, ça c'est vrai. Mais c'est l'ordi qui décide. Mais vous avez bien raison, un peu de changement, c'est bien également. Pour les mauvaises réponses, on y va. Le grand chelem de tennis à New York, c'est l'US Open. L'US Open.
1: Ah bah oui.
0: On aurait validé Flushing Meadows, parce que c'est le quartier, c'est le parc où a lieu ce tournoi de tennis. Le compagnon de Sacha dans Pokémon, je pense que vous avez déjà entendu le nom, c'est Pikachu. Je sais pas si... Pikachu.
1: Oui.
0: Et l'animal terrestre le plus rapide, c'est le guépard. Le guépard. Le plus rapide. Et puis qui chante seul en 2000. Vous m'avez dit...
1: Goldman.
0: Ah non, pas de regret. Vous m'avez dit... Garou.
1: Alors aucun regret alors.

0: en demi. C'est pour ça que quand je vous ai dit l'autre, vous m'avez dit Céline Dion et je pensais à Sous le vent. Donc c'est pour ça que je vous ai dit Garou.
1: D'accord.
0: L'ascenseur, bien joué. Cravanche est bien dans le territoire de Belfort et le château de Versailles, bien joué par le roi soleil Louis XIV. Ça vous fait 30 points. Malheureusement, ça va pas suffire. Vous pouvez faire comme votre frère Claude. Vous pouvez rejouer, retenter votre chance dans la semaine. Ça vous va ?
1: Très bien, avec plaisir.
0: Merci beaucoup.
1: Je vais passer une petite dédicace de 2 secondes.
0: Évidemment.
1: Alors, un gros bisou à mon super frangin, Claude, à son pote Didier, qui vous a apporté l'apéro.
0: Ah, c'est Didier qui nous a... Didier, merci. Hein. Didier, merci. Il y a des paquets de chips et tout là devant moi. C'est une horreur. C'est de la provocation.
1: Ah, c'est sûr qu'il voulait plus vous apporter l'apéro qu'une tarte au couette. Hein.
0: C'est marrant, je préfère l'apéro qu'une tarte. Donc,
1: je vous comprends.
0: Au hasard. Parfait.
1: Et puis un gros bisou également à ma nièce Alexandra qui fêtera son anniversaire le 29 août.
0: Eh bien, on lui souhaite bon anniversaire par avance, qu'elle ne nous réponde surtout pas. Ça porte malheur. Merci beaucoup, Aline. À bientôt.
1: Merci à vous,
0: avec ici Belfort, Montbéliard. Éric de Belfort, félicitations et 80 points. Vous êtes le grand gagnant de la journée. Sans contrefaçon, on vous offre vos 2 places pour la journée que vous voulez. Puis sans contrefaçon, c'est mieux de faire. Oui, c'est facile. C'est facile, mais il est 11h50. Il y a l'apéro là-bas, Kylian. Donc je peux dire que ça, on va en donner.

0: Sans contrefaçon, Mylène Farmer avec votre radio ici Belfort-Montbéliard. Eric de Belfort et le gagnant, on l'accueille dans 30 secondes.
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0: Stéphane, Denis, Aline, on va essayer de vous doubler. Rebonjour Eric.
8: Ouais, bonjour Jean.
0: Et félicitations, bravo, bravo.
9: Vous êtes...
8: Oh, merci beaucoup.
0: Le gagnant avec 80 points. Vous avez écouté les autres candidats? Vous avez un petit peu stressé ou pas?
8: Un petit peu quand même.
0: Est-ce que vous aviez les réponses questions Nénima fois pour les autres?
8: Oui, presque, ouais, presque tout. Je ne me rappelle plus exactement ce que c'était, mais
0: la foire au vin,
8: c'était pas facile, ouais. Après, il y avait quoi? Je ne me rappelle plus.
0: En plus, je peux même pas vous dire parce que j'en allais remettre les feuilles à mon bureau, donc je les ai même. Même...
8: Même moi, je les ai oubliées,
0: donc voilà. Eric, félicitations. Vous prenez quelle journée pour le Festival du Chant du Gros Noirmont?
8: Le jeudi.
0: Le jeudi 3 septembre avec Gaëtan Roussel, Julien Doré, Charlie Winston notamment, c'est ça?
8: C'est ça, ouais.
0: Parfait.
8: C'est ça, ouais.
0: Eh ben, je vous laisse avec Vanessa au standard pour voir comment récupérer tout ça si c'est pas déjà fait. Puis surtout, je vous dis à bientôt. Merci beaucoup, Eric.
8: Merci.
0: À bientôt.
8: Merci beaucoup, au revoir. Merci à toute l'équipe.
0: Eddie Mitchell. Et puis dans quelques instants, l'actualité locale et nationale à midi.

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0: Et bon appétit les midis avec votre radio de proximité. L'actualité, Pauline Boudier, les dirigeants d'entreprises en souffrance.
2: Ils sont 33 000 à avoir perdu leur emploi en France pendant les 6 premiers mois de l'année. Un chiffre en hausse, particulièrement en Bourgogne-Franche-Comté. Nous sommes la deuxième région où l'augmentation est la plus forte. Pour près d'un quart, ces chefs d'entreprise travaillaient dans le domaine du BTP. À cause de la hausse du coût des matériaux, du prix du carburant, des vagues de canicule à répétition, leurs dirigeants ne s'en sortent pas, explique Francis Vouélin, président de la CAPEB dans le territoire de Belfort, syndicat représentant des patrons du BTP. Ils demandent un assouplissement des charges patronales plutôt que des aides ponctuelles.
3: On n'a pas besoin d'être en perfusion. Nous, ce qu'on veut, c'est vivre décemment de notre travail. Ce qui serait bien, c'est d'avoir un allègement de charges. Vous voyez, on aurait 300 euros de moins en charge sur nos salaires. On pourrait les donner à notre personnel. Moi, si on me dit demain, t'as 300 euros de moins en charge, je le donne directement à mon personnel. Mon personnel, ces 300 euros-là, il va les réinvestir. Il va les manger au restaurant, il va se faire plaisir. Voilà comment est-ce qu'on peut faire fonctionner des choses positivement, rapidement.
4: Ça fait bientôt 3 ans que l'artisanat, le chiffre d'affaires est en baisse. Concrètement, chez nous, c'est quoi? C'est des entreprises qui sont en train de fermer et derrière des pertes d'emplois?
3: Alors, c'est des pertes d'emplois, c'est des entreprises qui ferment. Et après, le problème qui va se passer, c'est qu'on n'aura plus assez de personnel pour pouvoir répondre à certains marchés. Donc, d'autres entreprises, d'autres départements vont venir répondre à nos marchés et nous, on ne pourra plus répondre. Le problème, c'est que si vous baissez en personnel, vous n'avez plus la réactivité pour pouvoir répondre à des marchés. Et le savoir-faire est perdu. C'est le gros problème qu'on a.
2: Francis Vouélin, notre invité ce matin au micro de Lisa Guinic. Pour vous donner un aperçu des difficultés, en moyenne, le carnet de commandes de ces entreprises ne va pas au-delà de 2 mois et demi. Une femme de 77 ans est morte hier dans l'après-midi dans un accident de la route à Matay dans le pays de Montbéliard. 2 voitures sont impliquées dans ce drame. Elle roulait sur la route départementale 438. Les 3 autres personnes dans les véhicules sont soit gravement blessées, soit plus légèrement. Elles ont toutes été évacuées vers l'hôpital Nord-Franche-Comté. Les employés municipaux de Mandeur s'installent dans leurs tout nouveaux locaux ce matin. Des bureaux provisoires après l'incendie il y a 2 nuits de la mairie. Le centre culturel Jean d'Ormesson est utilisé en lieu de remplacement pour une durée indéterminée, le temps de remettre le bâtiment en état.
0: La ministre de l'Agriculture fait un geste en faveur des éleveurs de vaches laitières.
2: En tout cas, ceux qui produisent du Comté, du Beaufort et de l'Abondance, le cahier des charges très strict de ces appellations d'origine protégée est assoupli cette année à cause de la sécheresse et pour pallier au manque d'herbe. Il permet notamment aux éleveurs de nourrir les vaches avec du fourrage qui n'est pas produit sur leur exploitation. Les abandons de chats en augmentation dans le Nord-Franche-Comté, c'est en tout cas le constat de l'association L'Arche des Miaou à Bussurel en Haute-Saône. Depuis le mois de mai, 50 chatons ont déjà été pris en charge, comprenez soignés, nourris, logés. Aujourd'hui, l'afflux est trop fort à cause de ces abandons, explique Pauline Mauguin, la présidente.
5: Sur nos points de nourrissage, on sait les vrais chats sauvages, on les connaît, on sait qui c'est, ils sont déjà faits. Et en fait, chaque année, on en a des nouveaux, donc ce qui n'est pas logique. On dit chat errant, mais en fin de compte, le vrai chat errant, il n'y en a plus tant que ça, parce que à un moment donné, ils ont toujours connu l'humain d'une manière ou d'une autre, plus longtemps ou pas. Maintenant, pour moi, ce qu'on fait, c'est plus du vrai chat errant sauvage qui est né dehors et qui a pas connu l'humain, quoi. Les mamans qu'on a récupérées, on arrive à les caresser, alors on y va doucement et tout, mais on voit que c'est pas du sauvage sauvage. Les abandons, oui, non, c'est clair qu'il y en a. Il y en a. On en a déjà récupéré dans des caisses de transport le long d'une route. Enfin, l'humain n'a pas de limite dans les bêtises.
2: Même constat dans d'autres associations, par exemple à Giromanie. Vous avez une vidéo de ces petits animaux sur les réseaux sociaux d'ici Belfort-Montbéliard. Les bretelles d'entrée et de sortie entre Héricourt et Lure sur la Nationale 19 sont à nouveau fermées aujourd'hui et jusqu'à 16h30 dans un sens puis dans l'autre. 2 déviations sans tomber place. Des travaux aussi faubourg de Montbéliard à Belfort. Des opérations de rabotage démarrent à 20h ce soir. Il est donc interdit de garer sa voiture sur l'axe et sur les rues perpendiculaires cette nuit. Coup d'envoi de la 47e foire au vin de Belfort en Delnan. Ça se passe à l'attraction pendant 5 jours. Au programme 110 exposants, des dégustations et découvertes avec modération toujours. Et puis même un jeu, Jean.
0: Également ce samedi entre 18h et 20h pour les enregistrements de Comptoir en Toit. C'est la petite nouveauté de la saison. On enregistre chez vous les jeux du week-end, donc on enregistre entre 18h et 20h.
2: C'est bien noté.
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2: Si j'ai bien suivi, il faut profiter du soleil tant qu'il est là.
0: A priori, mais Aline de Montbéliard m'a dit qu'à Montbéliard, ça irait bien et que c'est peut-être sur la Trouée de Belfort qu'il y aura des problèmes
2: peut-être.
0: Cet après-midi. Réponse tout à l'heure, finalement, pour les températures.
2: Vous nous dites, vous, Théo Jus.
0: Voilà, entre 27 et 29 degrés, midi 5, on continue les programmes avec la bonne humeur d'ici Belfort-Montbéliard.
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2: Avec Catherine Quicandon. Bonjour à toutes et à tous. J'espère que vous allez bien. 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Et nous apprendrons aussi d'où vient le nom du groupe U2 et combien il y a d'espèces de girafes répertoriées. Et puis plein d'autres choses, bien sûr, sur votre radio ici.
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2: Avant de retrouver la bonne humeur de Valérie Damidot et d'Éric Bastien, mais aussi des candidats qui sont toujours au top, voici la musique avec un des plus grands succès du groupe Téléphone. Je suis sûre que vous le connaissez par cœur. Cendrillon, sur votre radio ici.

0: Cendrillon, téléphone dans la playlist d'ici. Valérie Damido et Eric Bastien sont à présent avec Mireille qui a tendance à tout garder, mais alors vraiment tout. Hein. Et Dany d'ici Lorraine qui aimerait aller en Irlande pour une raison bien précise. Perso, c'est pas la première idée à laquelle j'aurais pensé.
1: Mireille, tu as deux. Dany, tu as deux. Mireille, qui joue avec ici Orléans, il paraît. Mireille, et on l'a vu, tu as un potager. Tu adores cuisiner.
2: Ah oui, tout à fait, oui.
1: Dis donc, il paraît que pour l'anniversaire d'Hervé, t'as même cuisiné pour 50 personnes.
2: Oui, effectivement, oui, oui, oui.
1: Alors, qu'est-ce que t'as fait?
2: J'avais fait des salades composées, et puis donc j'avais dû faire des paupiettes de veau avec du reblochon et des jambons fumés.
1: Oh là là,
2: j'avais mangé ça à la montagne, et puis donc j'avais trouvé ça très bien, donc j'avais fait ça pour 50 personnes.
3: Oh, c'est léger.
1: Ah bah non, mais elle adore. Et Paulette, la reine des paupiettes, c'est pas Paulette, hein, c'est Mireille. Alors, tu, contrairement à notre ami Dany qui n'aime pas ce qui encombre, ah là là là là, toi tu es très conservatrice.
2: Ah oui, tout à fait, oui.
1: Toi tu as beaucoup de mal à jeter.
2: Ah oui, effectivement, oui.
1: Mmh, ça veut dire que tu as gardé même pendant 40 ans les vêtements de tes enfants.
2: Oui, tout à fait, oui, il n'y a pas longtemps je m'en suis débarrassée.
1: Mais moi je suis pareil, c'est terrible pour moi, je ne sais pas faire autrement.
2: Bon, parce que j'ai de la place, hein, c'est oui. Pour cela aussi. Hein,
1: oui.
2: Il n'y aurait pas de place, je pense que le tri se ferait.
3: Bah, elle peut inviter Dany, hein, il va tout foutre en l'air. Hein.
1: Alors on va passer à la question à choix multiples qui peut te faire gagner 3 points. Je te pose une question, je te donne des choix de réponse et bien évidemment tu auras 10 secondes pour répondre. Tiens, je te fais écouter ça. Ma chanson préférée du tout. Alors écoute bien. Le nom du groupe de rock U2, hein, U2. Ça fait référence à quoi? Un code utilisé par des radios pirates irlandaises dans les années 70. Un sous-marin militaire britannique surnommé U2. Un avion espion américain utilisé pendant la guerre froide. Ou un tatouage qui se trouve sur l'anatomie d'Éric Bastien. Oui, alors, c'est quoi le U2? C'est quoi un code utilisé par des radios pirates, un sous-marin militaire britannique, un avion espion américain ou un tatouage sur les fesses d'Éric Bastien? Top chrono, 10 secondes.
2: Un avion américain.
1: Un avion américain.
3: Ça se voit que tu ne me connais pas.
1: Ouais, si tu savais, il a un énorme sous-marin. Alors.
3: Oh non.
1: C'est vrai. Bravo. C'est l'espion, l'avion espion américain qui, évidemment, qui s'appelait U2, qui était utilisé pendant la guerre froide. Ça te fait 5 points.
3: Ah, t'es en forme, toi.
1: Je suis en forme. On est prêts à tout, nous.
3: Ah, on est prêts à tout. Dany, avec ici Sud-Lorraine, qui a enfin marqué des points, voilà, parce qu'il était plutôt balèze au quiz musical. Dany, vous l'avez compris, il n'aime pas stocker. Lui, il jette tout ce qui passe par là. Voilà. Alors, il adore voyager, note de l'île. Il a été en Italie, en Espagne, en Slovénie, en Allemagne. Mais tu aimerais aller, Dany, en Grèce. Pourquoi la Grèce?
1: Pour faire du sirtaki.
4: Ah, par rapport à l'antiquité grecque, voilà, c'est une période qui m'intéresse. Il y a de belles choses à voir, ce serait intéressant en fait. Ça me plairait bien.
3: Ben, je te souhaite, c'est pas très loin de la France. Et puis tu aimerais aller en Irlande.
1: Ah, c'est bien l'Irlande.
3: Pour une raison particulière, c'est que tu aimes quoi? L'odeur de...
4: L'herbe mouillée.
1: Et voilà. C'est très beau l'Irlande aussi.
3: L'odeur de la pluie. Allez, un mot sur ta rencontre avec Tatiana. On en a parlé. C'est quand même plutôt copain-copain au début. C'est de l'amitié avec Tatiana.
4: Ah, collègue-collègue, ouais.
3: Ah ouais, collègue de travail.
4: Collègue,
3: ah,
4: puis, d'accord. Oui, faut croire que le travail rapproche finalement. Attention, hein.
3: J'ai compris.
4: Et puis voilà, donc on a été collègues pendant de nombreuses années.
3: Dans la police, puis... dans la police, quand tu étais dans la police.
4: Non. En tant qu'aide-soignant.
3: En tant qu'aide-soignant, d'accord.
4: En tant qu'aide-soignant. Voilà.
3: En fait, vous vous retrouvez.
4: On est toujours collègues, mais on a poussé la collaboration un peu plus loin.
3: Oui, on a bien compris. Ça va. Vous étiez tous les deux dans la même équipe de nuit et bah voilà, vous étiez. Alors, faut quand même dire que vous étiez pris chacun de votre côté. Hein. Pas disponible à ce moment-là.
4: Oui.
1: Mais ça arrive, hein.
4: Oui.
3: Ah oui, ça arrive.
1: Ça arrive, les coups de foudre comme ça, qui sont des imprévus de la vie.
3: Bien sûr, et qui a fait le premier pas? Le premier pas.
1: J'aimerais qu'elle fasse.
4: Le premier pas, c'est moi qui ai fait le premier pas.
3: Ah. Mais comment? Comment?
4: Ah, tout simplement, en lui partageant un rêve que j'avais fait la veille. Alors, ça restera un peu. Voilà.
3: Ok, on a compris.
1: J'ai encore rêvé d'elle.
3: On était nus, on était là, on était dans une prairie, il y avait de l'air, c'était beau.
4: Les draps ne sont pas souvenus. Par
3: ça prend des proportions, cette émission.
1: Oui, mais c'est le Damidoland, les gars.
3: Bien sûr.
1: Free speech in Damidoland.

0: des éclairs.
1: Vous écoutez ici la symphonie des éclairs, Zao de Sagazan. Allez, passons un moment maintenant avec Christine d'ici Vaucluse. Elle raconte avec beaucoup d'humour à Valérie Damido et Rick Bastien la rencontre avec son mari et surtout la demande en mariage. La preuve que celle-ci peut arriver à n'importe quel moment, même en pleine tâche domestique. De quoi surprendre tout le monde et Christine aussi sur votre radio ici.
2: Et nous sommes au taquet avec Christine qui a 2, Alexandre qui a 4. Ah Christine.
3: Et alors, que l'amour ne s'arrête pas.
2: Attends, c'est ta chanson parce que dis donc, j'ai fait un petit peu longtemps que t'es avec ton patoche.
3: Ah mais bien sûr, ça va faire 25 ans.
2: Et voilà, tu l'as rencontré, il était client dans l'hôtel où tu travaillais.
3: Facile.
2: T'avais 38 ans, il en avait 36. Tu discutes ouais. avec lui et... Alors, qu'est-ce qui s'est passé?
3: Il m'invite au restaurant.
2: Oh my God.
3: Et
2: alors?
3: Dans un gastronomique.
2: Oh papa, est-ce que tu te rappelles ce que vous avez mangé?
3: Ah non, absolument pas.
2: Oh bah alors.
3: Je me rappelle du nom du restaurant.
2: Ah.
3: Lou Bergamoutier.
2: Ah oui,
3: c'est provençal.
2: Ah oui, bon bah
3: voilà, c'est la bergamote, Lou Bergamoutier.
2: D'accord.
3: Déjà, c'est ça. Voilà.
2: Et alors après le dîner, il y a eu bisous, il y a eu quoi? Allez.
3: Rien, pas tout de suite, non, on est rentré. Il était assez réservé, voilà. Je l'ai invité à venir boire quelque chose quand même dans mon entre guillemets pseudo studio qui faisait chambre en même temps, quoi, voilà. Ouais. Oh, il m'a dit non et tout. Et puis là, moi, je disais, ah, mais tu peux pas le laisser partir. Donc, je l'ai regardé. Je me suis approchée de lui. Je lui ai dit, toi, t'as vraiment le visage de quelqu'un à qui je ferai tout le temps des bisous.
2: Oh my God!
3: Et je lui ai fait un bisou. J'ai osé. Mais je lui ai dit, et 25 ans après, je lui fais toujours plein de bisous d'amour.
2: Alors, voilà. Ce que moi, qui me fait rire, c'est que ça fait donc 25 ans que vous êtes ensemble, 10 ans que vous êtes mariés. Il a attendu 15 ans avant de te demander en mariage. Okay. Et alors, la demande en mariage, elle s'est faite un soir d'été. Tout le monde est là. Ça va qu'à ses activités. Toi, t'épluches des carottes. Lui, il passe l'aspirateur. Et alors, qu'est-ce qui s'est passé pendant que t'épluchais les carottes?
3: Ah, ben écoute, tout d'un coup, il a arrêté l'aspirateur. Il est venu vers moi. Il s'est mis à genoux. Et il m'a dit, est-ce que tu veux m'épouser? Et là, j'ai éclaté de rire.
2: Ah bah oui, parce que l'épluchage de carottes et l'aspirateur, c'est hyper...
3: Alors, il me dit, tu veux pas? Et ça fait tellement longtemps que je t'en parlais que tu voulais pas, ben moi j'y pensais plus.
2: Eh ben voilà.
3: Mais bien sûr que si que je veux, et le jour où on se mariera, mon chéri, ce n'est pas un oui que je dirais devant monsieur le maire, c'est trois oui.
2: Oh.
3: Et effectivement, ce jour-là, le 16 avril 2016, j'ai dit oui, oui, oui.
2: Eh ben voilà, comme ça, si on ne savait même. Pas. Voilà.
4: Et il est retourné passer l'aspirateur juste derrière.
2: Eh ben
4: bien sûr,
2: voilà, elle a dit oui, il est reparti faire l'aspirateur et toi, t'as fini tes carottes rapides.
3: J'ai rencontré, quoi. Non, c'est pas vrai. On est allé prévenir quand même notre fille qui, elle aussi, a éclaté de rire.
2: Eh ben voilà.
3: Elle a aussi 12 ans.
2: Alors, ma chérie, il faut que tu marques ces 5 points. Il faut que tu marques un peu de points. Je vais te mettre, c'est un générique de série télé, on va voir si tu reconnais.
3: Un générique de série.
4: Je me souviens de celui-là.
2: Jean-Pierre et Samantha. Tu te rappelles de cette série, Ma sorcière bien-aimée?
3: Ma sorcière bien-aimée, un peu quand même.
2: Avec Andorra, la belle-mère insupportable. Alors écoute bien. Dans la série Ma sorcière bien-aimée, quelle partie de son corps Samantha doit-elle remuer pour faire de la magie? Dans la série Ma sorcière bien-aimée, quelle partie de son corps Samantha doit-elle remuer pour faire de la magie? Top chrono, 10 secondes. Qu'est-ce que t'as dit?
3: Son nez.
2: Son nez.
4: Elle l'a dit sur le gong, ça va.
2: Allez, je te le prends, ça fait bien sûr que c'est son nez. 2 plus 5, ça fait 7.
4: Bon, Alexandre, c'est un peu Jean-Pierre, hein, c'est un peu Jean-Pierre dans Ma sorcière bien-aimée, parce que lui, on l'a rappelé, il faut que tout soit propre, que tout soit bien rangé. Bah,
2: Jean-Pierre, il en branle pas une, je te signale.
4: Il fout rien, Jean-Pierre.
2: Mais Jean-Pierre, c'est le mec des
4: Jean-Pierre
2: années
4: 50. Rien.
2: Mais rien, il rentre, il fait qu'est-ce qu'on mange? C'est Samantha qui fait tout. Il dit Jean-Pierre.
4: J'étais convaincu que d'un coup de baguette de magie,
2: mais
4: ou un truc de machin.
2: Jean-Pierre ne fait rien du
4: Jean-Pierre
2: tout.
4: Jean-Pierre ne fout rien.
2: Rien.
4: Alexandre, tu n'aurais pas pu jouer dans Ma sorcière bien-aimée. Voilà. Je suis désolé, parce que toi, voilà, on est d'accord, on est dans l'ordonnerie. Dans l'ordonnage. Je sais pas comment ça se dit.

0: Genesis, Jesus, He Knows Me. À suivre dans moins d'une minute l'agenda de votre radio locale ici pour savoir et connaître toutes les activités et les bons plans de la région. Puis musique avec Michel Berger sur votre radio ici.
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0: Bienvenue si vous nous rejoignez jusqu'à 13h. Ce sont les meilleurs moments d'Otaquet. La suite juste après Michel Berger, celui qui chante sur votre radio ici.

0: Michel Berger, celui qui chante dans la bande-son de votre radio ici. Et ceux qui jouent maintenant, ce sont Loïc d'ici Touraine et Claudine d'ici Lorraine en juin dernier. Ils ont inauguré un nouveau jeu musical. Les questions étaient faciles, mais cela a déclenché quelques fous rires chez Valérie Damido et Eric Bastien sur votre radio ici.
1: Ici, nous sommes avec Loïc qui a un point, Claudine qui a deux points, et là, la possibilité de marquer deux points grâce au quiz musical. Et Loïc, tu vas inaugurer un jeu musical.
2: Ça reste une nouveauté.
1: C'est la première fois qu'on le fait. Donc, tu vois, là...
2: Ça nous fait plaisir que ce soit Loïc.
1: Et ça nous fait plaisir que ça soit toi.
3: Bien sûr.
1: Bon, je sais que tu avais un trèfle à quatre feuilles dans le temps, mais que tu l'as perdu. On va essayer de penser que tu l'as. Hein, d'accord ?
3: Voilà.
1: Bon, alors, écoute bien.
2: Oui, là,
1: nous allons te passer un extrait d'une chanson, mais... elle ne passe pas à la bonne vitesse.
2: Eh oui.
1: Donc...
2: elle déraille.
1: Elle déraille, ou elle s'accélère, ou elle ralentit. En tout cas, elle n'est pas à la bonne vitesse. Donc, il y en aura deux. Mais la première, tu l'écoutes bien, et c'est à toi de la reconnaître. Écoute bien, premier extrait. Alors, est-ce que c'est Claude François ou pas? Alors, c'est lui, il a dit Claude François. Est-ce que c'est Claude François? Est-ce que ce n'est pas Claude François? Allez, on écoute. Oui, tu pars d'aller sans rire. Parc sur le Nil, voix le sur les filles. C'est un premier point pour toi, Loïc.
2: Oh, c'est facile.
3: Oui.
1: C'est facile. Hey, tu arrêtes.
2: Parce qu'on écoute quand même un peu la version normale.
1: Oui,
2: ça c'est pas normal.
1: Bon, mais écoute, c'est vous qui préparez les quiz, débrouillez-vous.
2: Mais
1: un
2: c'est
1: petit
2: pas
1: peu.
2: Moi qui les ai fabriqués.
1: Bon, parce que je demande à quelqu'un de faire mes bingo. Non. Alors, bon. Alors, écoute bien la deuxième chanson. C'est pareil. On est sur le disque des rails.
4: Il venait d'avoir 18 ans. Il était beau, comme un enfant.
3: Dalida.
5: Comme un enfant.
3: 18 ans.
1: Alors, est-ce que c'est la belle Dalida? On écoute la version originale.
4: Il venait d'avoir 18 ans. Il était beau comme un enfant. Fort comme un homme. Bien sûr que c'est elle.
1: Eh bien, ça te fait deux points. Tu en avais un. Tu en as trois maintenant. Bravo.
2: Claudine qui a déjà deux points. Claudine, ma Claudine.
6: C'était facile, lui. Hein.
2: Ah ouais, je suis d'accord avec toi, Claudine.
1: Ça
2: sera sans doute peut-être le cas pour toi aussi.
1: Claudine, on a pris ta réponse alors que le chrono s'est arrêté.
2: Moi aussi.
6: D'accord.
1: Oui.
2: Claudine.
6: Vous le dites rien,
2: Avant de jouer, dis-moi un petit peu quand même la cuisine. Parce qu'on s'en est dit un petit mot. On a faim, tu sais, à cette heure-ci. Toi.
1: On a faim.
2: Bah oui, on a tous. Bah, t'as pas faim?
1: Pas encore.
2: Avec les 50 longueurs que tu viens de faire, là, à la piscine. Alors, si tu nous fais du bœuf bourguignon, tu nous fais quoi? Du veau maringot ou de la choucroute? Parle qu'elle est bonne chez toi.
6: Ah, la choucroute, elle est bonne chez moi, oui. Oui.
2: Eh bien, qu'est-ce qu'on fait à midi alors? Qu'est-ce que tu nous prépares quoi dans tes spécialités?
6: À midi,
2: oui,
6: à 13h. Quoi. Rien du tout. Voilà, je vous attendais, donc.
1: Je
6: prépare pas à manger.
2: Bon, donc il n'y a rien à manger. Super. Enfin, je sais que tu sais faire de bons éclairs, des gâteaux marbrés, les bœufs bourguignons, et que tu as même donné envie de cuisiner à ton filleul Benoît, qui est devenu par la suite, bravo, cuisinier de l'ambassade des États-Unis et d'Angleterre. Bravo, neveu.
1: Bravo.
2: Wow.
6: Le filleul.
2: Ah, extraordinaire, le filleul. Hein. Tu peux être fier de toi.
6: Ouais.
2: Allez, voici ton quiz. L'extrait d'une chanson, tu l'as compris, qui déraille, qui ne se joue pas à la bonne vitesse. Tends bien l'oreille. Ça devrait être facile pour toi. Tu vas être contente.
4: La
6: C'est Charles Aznavour pour la bohème. On a 20 ans. Charles Aznavour, la bohème.
2: Ah, moi je vais jusqu'au bout quand même, je félicite les techniciens qui ont fait ce petit travail. Ouais, je dis tu vas être contente parce que c'est un de tes chanteurs préférés, c'est Charles Aznavour.
6: Ah, oui.

0: Heureux.
1: Ah bah ça fait un point de plus, Claudine, on est à 3. Oui. Ah, on entend un de plus. Un de plus.
2: Un de plus.
1: Ouais, alors comme c'est la première fois qu'on fait ce jeu-là, je vous ai fait vraiment du fastoche. Mais si je le refais très bientôt, je vais compliquer. Mmh. Ça sera plus compliqué à
3: nous. Oui,
1: bon, non, mais
3: ça
1: je
3: va.
1: Le dis tout de suite. Hein. Allez, on écoute.
4: Allez, venez, Milo, vous asseoir à ma table.
2: Milo.
5: Ici, c'est pour
1: on envoie le chrono, 10 secondes, oui. C'est drôle ce truc-là.
2: Oui.
1: Alors, qui chante?
2: Edith Piaf, Milord.
1: Alors, pas du tout. Pas du tout, Milord. Franchement, c'est Dara Fabian, Milord, tout le monde le sait.
3: Ouais, bien sûr.
1: Ah, Claudine, bien allez. Sûr, bien sûr, bravo.
5: Allez, venez, Milord.
1: Ah bah, j'ai bien aimé, moi, ce jeu.
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0: Soprano, DJ sur votre radio ici. Valérie Damidot et Eric Bastien sont toujours avec Loïc d'ici Touraine et Claudine d'ici Lorraine. Le premier nous raconte sa rencontre avec Zaz. Quant à la seconde, elle avoue s'énerver très facilement, sauf quand elle joue à Haut Taquet sur votre radio ici, évidemment.
1: Et ici, nous sommes avec Loïc qui est en tête avec 11 points et Claudine qui en a 9. Loïc qui joue, je vous le rappelle, avec ici Touraine, qui habite à Saint-Laurent en Gâtine. Un petit gâté, mon gâté. Alors, nous sommes avec Loïc et tiens, je vais te mettre cette chanteuse, tu vas me dire si ça te rappelle des souvenirs.
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1: Avec ta chérie Armelle, vous avez rencontré Zaz lors d'un concert que vous aviez gagné avec ici Touraine.
3: Voilà, tout à fait. Oui. On a eu cette chance-là de gagner le concert déjà. Et on a été invité avant le concert pour rencontrer Zaz. Et dès qu'elle nous a vus, elle nous a embrassés. Et on a pu parler ensemble. Et c'est une fille vraiment formidable.
1: Ah, bah oui, du coup, c'est sympa. Elle vous a

0: Lauren Penny, on adore. Moi, j'adore Florent. Alors, le bingo, il est très simple, mon chat. À mon top chrono, tu vas avoir 10 secondes pour me dire toutes les choses qu'on trouve dans une pharmacie, mais pas les médicaments. Tu me dis pas Doliprane, aspirine ou je sais pas quoi.
1: Pas de marque.
0: Tout, non, pas de marque de médicaments. Je veux toutes les autres choses qu'on peut acheter dans une pharmacie. Tout ce qui se trouve dans une pharmacie, à part des médicaments. Voilà, on y va, top chrono, c'est parti.
2: Alors, dentifrice, savon, produit d'entretien, produit de beauté. Biberon, coton, pansement, brosse à dents.
0: Bon, c'est pas mal, ça fait 7, c'est très bien. Il y avait aussi des petits ciseaux, il y avait des crèmes solaires, des crèmes hydratantes, des couches, des serviettes hygiéniques, une couverture de survie, un thermomètre. Mais tu m'as donné 7 choses et c'est très bien, bravo.
1: Claudine, merci d'avoir été avec nous, c'est pas fini, on va voir ce que tu vas faire pour ton bingo. Je rappelle que tu es avec nous à Frouard, en Meurthe-et-Moselle, avec ici Sud-Lorraine. Tu t'es montré plutôt calme pendant cette émission et pourtant... Il paraît que tu te mets vite en colère, Claudine, hein. On l'a pas remarqué là. Donc ça va, il est tendu.
3: Je reste calme. Ouais. Je me concentre.
1: Oui, j'ai bien l'impression. Alors, tu es calme, surtout quand tu vas voir Charles Aznavour en concert. C'est la chanson pour t'encourager. T'étais au premier rang de son concert et t'étais subjuguée par lui.
3: Ouais. C'était quelqu'un, et j'avais l'impression qu'il chantait que pour moi déjà.
1: Oh,
3: et puis il arrive à un moment donné, il chante une chanson, puis il a une pochette, une petite pochette. Et puis il me tendait sa pochette, mais je me disais, mais qu'est-ce qu'il fait. Et il y avait plein de gens qui étaient en bas qui attendaient la pochette.
1: Ouais.
3: Et comme je n'ai pas bougé de mon siège, je ne savais pas ce que c'était. Mais ma sœur qui était derrière. Vous croyez qu'elle m'aurait poussé parce qu'elle l'avait déjà vu.
1: Je sens que tu t'énerves là.
0: T'énerves pas.
1: T'étais un bol de sangria du truc, quoi.
0: Non, t'étais à ça du bol de sangria.
1: Bah oui,
0: si tu veux faire la vanne, fais-la bien.
1: Ouais, excusez-moi, c'est toujours Jean-Michel à peu près, vous savez. Ben voilà, mais oui, ça m'énerve tout ça. Ça m'énerve.
0: Allez.
1: Ah non, on n'a pas eu la pochette, ça nous énerve. Allez, voici ton. Mais oui, ça nous énerve. Mais oui. Je pense que je t'ai mis dans de bonnes conditions un peu vénère, là. Score à battre, 7. C'est le bingo, il vaut 10 points. Hein. Donc si tu fais 8, t'encaisses 10 points, tu reviens vendredi, très clairement. Alors que t'as pas été en tête pendant l'émission. On te demande un maximum de choses. Encore une fois, aucune marque, s'il te plaît. Pas de marque, juste en fait des objets, hein, tu l'auras compris. Maximum de choses que l'on trouve dans un bureau de tabac. Qu'est-ce qu'on trouve dans un bureau de tabac sans marque? Merci. 10 secondes, top chrono.
3: Des cigarettes, des jeux, des grilles de jeux, des livres, des jouets, des...
1: Ouais,
0: bon, de toute façon, ça fait 3. Même
1: ça
0: si
1: suffira
0: on
1: pas, mais on pense plus à des allumettes, des briquets, des feuilles à rouler, même des timbres fiscaux, des vaporettes aujourd'hui, des bonbons ou encore des chewing-gums.
0: Bien, eh bien c'est
1: pas.
0: Bravo quand même, Claudine, tu as très bien joué.
1: Oui, bravo, Claudine.
0: Mais c'est notre petit Loïc qui se qualifie pour la finale de vendredi. Donc Loïc, si tu veux partir à Marseille, hein, ça sera vendredi, mon chat.
2: Ok, il n'y a pas de souci, ma petite Valou.
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0: Dans Lover Texas, sur votre radio ici. Dans quelques secondes, Valérie Damidot et Eric Bastien sont avec deux nouvelles candidates, Mireille d'ici Vaucluse et Nathalie d'ici Gare-Lozère. Nathalie qui est une vraie bricoleuse et qui a appris à aimer ça grâce à Valérie. A tout de suite sur votre radio ici.
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3: Et nous sommes au taquet avec Mireille qui a un point, qui joue avec ici Vaucluse. Elle a un chéri qui s'appelle Alain et elle l'a rencontré parce que elle était avec des copines célibataires. Bon, elle regardait un site de rencontre.
4: Ah ouais.
3: Et t'es tombée sur la photo d'Alain et qu'est-ce que t'as dit ?
5: Mais je le connais.
3: Et tu le connais ? Et alors qu'est-ce que t'as fait ?
5: Eh bien, alors, on est entré en contact et effectivement, je l'avais rencontré dans un magasin.
3: Ah, mais en plus, il bossait dans la même entreprise qu'une amie à toi.
5: Oui.
3: Alors, comme tu es Sherlock Holmes. Oui, Mireille, elle a fait Sherlock Holmes. Elle a appelé sa copine, elle lui dit du dos. Le petit Alain, là, qui est pas mal, celui-ci. Et puis, t'as fait petite enquête, ma petite Sherlock Holmes. Qu'est-ce qu'elle t'a dit, ta copine ?
5: Elle m'a dit qu'on était différents.
3: Ah, c'est-à-dire ? Parce qu'il paraît qu'Alain, il est méticuleux, tout ça, que toi, t'es un peu plus...
4: Bordélique, hein, voilà,
5: oui,
4: disons.
5: Oui, moi, je suis un peu l'inverse.
3: T'es un peu fantaisiste, quoi.
5: Alors, voilà.
3: Et bon, ça n'a pas empêché. Vous savez combien de temps que vous êtes ensemble, maintenant ?
5: 7 ans.
3: Oh, mon Dieu. Mais vous êtes mariés ou vous êtes juste ensemble ?
5: Non, on est amis, on n'est pas mariés, non.
3: Alors, tu t'occupes un peu, tu fais un peu de gym douce et un peu de marche. Tu as toujours fait un peu de sport, en fait, hein, pour t'entretenir.
5: Oui, exactement.
3: Mais ça, c'est bien, parce que ça, même moi, je ne le fais pas. Bien, alors, tu as déjà un point. On va essayer d'en marquer un deuxième. Tiens, je te mets un petit extrait. Ange, t'es prêt ? Allez, un petit extrait de Pascal Obispo.
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3: Alors, Pascal Obispo.
4: Qu'on embrasse.
3: Qu'on embrasse, bien sûr, je l'adore. Pascal Obispo, il paraît que c'est l'anagramme de Pablo Picasso. Est-ce que c'est vrai ou faux que Pascal Obispo, oui, c'est l'anagramme de Pablo Picasso? Vrai ou faux?
5: Vrai.
3: Vrai. Mireille, elle est au taquet. Elle attend pas la fin du chrono. Oui, c'est vrai. C'est exactement ça. Voilà.
4: C'est fort, ça.
3: Et oui, bien sûr. Bravo. 2 points pour Mireille.
4: Nathalie. Ah, Nathalie. Nathalie. Oh. Nathalie. Merci d'être avec nous, Nathalie. On aime ton prénom, Nathalie.
7: Nathalie.
4: Je vais vous le faire jusqu'à 13h.
3: Tu vas nous foutre du béco jusqu'à la fin de l'émission.
4: Ah oui.
3: Ok, non, d'accord.
4: C'était quoi le jour?
8: Moi, ça me dérange pas.
3: Oui, ah bah, bon, c'est bien.
4: Si ça te dérange.
3: J'ai envie de te dire, c'est bien d'avoir une chanson à son nom, hein.
4: Ben oui.
3: Ouais.
8: Tout à fait.
3: Oui.
4: Nathalie, alors, on bricole un peu. Oui, on bricole un peu, on sait faire des trous dans le mur et un peu de peinture.
8: C'est ça.
3: Ah, on bricole. Ah,
4: attendez, on nous envoie MacGyver.
8: J'ai été une fervente admiratrice de l'émission de Valérie et donc du coup, je me suis lancée.
3: Merci, ma chérie.
4: Oui, non, parce que là, je dis, on fait un trou dans le mur. Mais on m'envoie MacGyver, ça veut dire qu'on est quand même sur un level. On est au-dessus, on est cranté.
3: Un level.
4: On est cranté quand même quand on sait faire du MacGyver. On fabrique un frigo avec une allumette. Tu sais qu'elle, tu es capable.
8: Alors, pas à ce point, mais c'est vrai qu'on trouve des petites astuces pour faire tenir une étagère un peu bancale ou.
4: Ah, bien sûr.
8: Voilà.
4: Oui, tu rafistoles.
8: Ça ne demande pas d'essayer. Enfin, voilà, on prépare quelque chose, on trouve toujours une astuce.
4: Mais vous savez, Valérie, je profite de cette occasion que Nathalie évoque une émission, là. Voilà. Excusez-moi, vous seriez pas dans le feu des projecteurs à la rentrée,
3: mais
4: vous ?
3: Bien sûr que oui.
4: Vous êtes de retour sur M6 ?
3: Mais oui, je vais encore faire un appel à candidature pour les maisons, vous allez voir.
4: Madame est sur M6 à la rentrée.
3: Elle va bricoler. Comme
8: ça. Montignargues.
3: Mon chat, je t'appellerai pour les conseils.
4: Bon, Nathalie, voilà. Nathalie qui aime beaucoup la réutilisation d'objets. D'ailleurs, tu fais beaucoup de vide-grenier, c'est un point commun avec Valérie, ça aussi. Merci. Les brocantes, tout ça.
8: J'adore aller chiner.
4: Et puis tu aimes le potager aussi, c'est bon, ça sent encore autre chose. Les pots. les gouttes, tout ça, quoi. Fait plein de trucs, hein.
3: Bah oui, nos auditeurs sont fantastiques. Ils ont des vies incroyables.
4: Exactement. Alors. Voici ta question, Nathalie. Elle vaut un point, on y va. Et on va parler de girafes. Il existe 40 sortes de girafes. Moi, je l'affirme. Est-ce que c'est vrai? Est-ce que c'est faux? Top chrono, 5 secondes. Il existerait 40 sortes de girafes, Nathalie.
8: 40 sortes?
4: Vite.
8: Non.
4: C'est trop tard, hein. C'est un peu tard, quand même. Qu'est-ce que... Hein? Ah, la Valérie fait des gros yeux. Hein.
3: Ah ben,
8: oh non, Valérie.
3: Bon, vas-y. Ouais, allez, je te donne le point parce que je t'aime bien. Mais
4: moi, ça m'arrange.
3: Maître Coupez, elle va me donner une fessée, tu vois.
4: Non, mais moi, je veux un candidat qui gagne. Donc, bravo, super réponse. Magnifique. Oui, c'était faux. Oh, qu'est-ce que tu étais rapide dans ta réponse en plus. 4 espèces distinctes de girafes ont été identifiées seulement au lieu de 40. Il y a la girafe du Nord, la girafe réticulée, la girafe Maasai et la girafe du Sud.
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Boulevard des Airs, Bruxelles. Le groupe sera en concert à partir de février 2027 pour une quinzaine de dates, comme à Nantes, Biarritz ou encore Lille. Les meilleurs moments d'Otakès sont finis pour aujourd'hui. Rendez-vous demain avec Valérie Damido et Eric Bastien pour d'autres instants choisis. Il sera question de pain, de panne d'essence et de blessures aux urgences, entre autres, sur votre radio ici.

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1: Bon mercredi avec votre radio ici, il est 13h. Les informations, Paul Tillier. Bonjour Paul.
2: Bonjour à tous.
1: À la une de l'actualité ce mercredi.
2: La promesse non tenue d'Emmanuel Macron, toujours plus d'enfants dorment dans la rue en France. Les fournitures scolaires un peu moins chères à la rentrée. Le prix du panier est en légère baisse, nous ferons le point. Dans ce journal, nous irons à Poma, dans l'Aude. La tornade a emporté la maison d'un couple de futurs mariés, mais où sont passées les alliances? De l'eau dans le gasoil, dans le Périgord. Une station-service distribue du carburant frelaté. Les automobilistes en panne sèche. Enfin, la maison de Gaulle, aux mains des Russes. L'État français veut en faire un musée. L'un des petits-fils du général proche de Moscou a une autre idée en tête. C'est l'échec du gouvernement. Lors de ses vœux en 2017, Emmanuel Macron promet « il n'y aura plus un enfant à la rue ». Deux mandats plus tard, les chiffres sont sans appel. 2355 enfants dorment dehors en France. Bonjour Marie Bouedin.
3: Bonjour.
2: C'est 9% de plus par rapport à l'année dernière.
3: Et surtout, c'est 42% de plus en 4 ans. Promesse donc non tenue, fustige l'UNICEF et la Fédération des acteurs de la solidarité. Et pour montrer que ce ne sont pas que des chiffres, ils ont invité à leur table ce matin, lors de la présentation du baromètre, ERA, 14 ans. À la rue depuis 2 ans, avec sa sœur et sa mère, elle lit un texte timidement et raconte sa vie dans une école où elle a été logée à Lyon.
4: La vie à l'école est indifférente qu'une vie ordinaire. Nous quittions chaque matin tôt et nous revenions chaque soir tard. Nous installions ensemble les matelas chaque nuit pour dormir. Ma mère appelait la personne qui avait les clés de l'école pour qu'elle nous ouvre la douche.
3: Pas possible non plus de préparer le dîner. Sa mère se rend dans une cuisine publique. Toute la France est concernée, particulièrement l'Auvergne-Rhône-Alpes, l'Île-de-France et l'Occitanie. Une situation s'installe, alerte Nathalie Latour, directrice générale de la Fédération des acteurs de la solidarité. Il y a toujours plus de femmes enceintes ou avec enfants qui dorment à la rue.
5: Actuellement, dans les 6840 personnes qui ont appelé le 115 et qui n'ont pas eu de place, il y a 4300 familles. Là aussi, c'est une augmentation de plus de 37% par rapport à 2022.
3: Et les associations interpellent le gouvernement, notamment en vue du projet de loi de finances 2027, car 10 000 places d'hébergement pourraient fermer cette année malgré ce constat.
2: Éclairage signé Marie Bouéda.
1: Les fournitures scolaires coûtent un peu moins cher en cette rentrée.
2: Le prix des stylos, des cartables et autres copies doubles n'augmente pas cette année. Bonjour Flavien Groyer.
6: Bonjour.
2: Vous avez tenu les comptes avec notre partenaire Nielsen IQ. La radio ici dévoile ce midi le prix de ce panier de la rentrée scolaire.
6: Oui, notre panier de la rentrée composé de 29 produits coûte 134,17 €. C'est toujours très élevé. Des mois d'inflation sont passés par là, évidemment. Mais il baisse légèrement, 1,85 € de moins par rapport à l'an dernier. Une diminution plutôt logique. L'inflation reste contenue dans les magasins depuis le début de l'année. On ne voit plus d'explosion des prix. Et les produits de la rentrée ne font pas exception. Par exemple, le cartable s'affiche à 1 € de moins. Les feutres coûtent 46 centimes moins cher, le trieur 32 centimes. On note quand même quelques hausses, 42 centimes pour la calculatrice et 31 centimes pour le stylo plume. Mais malgré ça, les prix des fournitures scolaires restent plutôt stables par rapport à l'an dernier.
2: Et alors, cette quasi-stabilité des prix s'explique aussi, Flavien, par le calendrier des négociations commerciales.
6: Négociations entre distributeurs et fournisseurs pour trouver un terrain d'entente sur les prix. Elles ont été menées en janvier et février, avant la guerre en Iran et donc avant la flambée du coût des matières premières. Les fabricants ont aussi bien anticipé cette rentrée pour éviter de payer le papier ou le plastique à des prix exorbitants. Mais il faut s'attendre au retour de bâton. Les conséquences de la guerre au niveau des prix risquent de se faire sentir à la rentrée 2027. Un conseil quand même pour faire des économies, acheter davantage de marques propres aux grandes surfaces, réutiliser des fournitures d'une année sur l'autre et attendre les promotions courant septembre pour les produits les plus chers.
2: Flavien Groyer, le chanteur Patrick Bruel, sommé ce matin de renoncer à sa tournée par la ministre chargée de l'égalité entre les femmes et les hommes, Aurore Berger. Patrick Bruel, 67 ans, est visé par une trentaine de plaintes pour viol et agression sexuelle. Il est mis en examen dans 4 dossiers. La ministre se joint en fait à l'appel formulé par de nombreux maires qui souhaitent interdire ces concerts mais ne le peuvent pas forcément. Les pouvoirs des élus sont très limités. C'est une enquête à lire sur ici.fr. Un coup de couteau après un accrochage entre un cycliste et un chauffeur d'une camionnette à Paris. Hier, coup de couteau à la gorge sur ce cycliste âgé de 24 ans. Il est sorti de l'hôpital. Le suspect lui a été interpellé. 5 casernes de pompiers cambriolées dans le Rhône et en Isère courant du mois d'août. Dernier vol en date le week-end dernier à Bourgoin-Jallieu. Les voleurs ont mis la main sur des pinces de désincarcération pour couper la tôle des voitures en cas d'accident. Ces pinces, en plus d'être très utiles aux pompiers, coûtent plusieurs milliers d'euros chacune. Pour le meilleur et pour le pire, à Poma, dans l'Aude, les vents ont tout balayé. Une centaine de maisons sont entièrement détruites, comme celle de Kenji et Amarante. Jeune couple, le mariage est dans un mois. Oui, mais voilà, Caroline Félix, les alliances sont sous les décombres.
7: De la maison de Kenji et Amarante, futurs mariés, il ne reste qu'un mur. Sous les gravats, un petit écrin reste introuvable.
8: À nos alliances, on va essayer de les refaire faire ou les racheter.
7: Bonne nouvelle en revanche, la robe était encore chez la couturière.
8: On s'en est bien sortis dans notre malheur.
7: Ce qui chagrine aussi Amarante, c'est la décoration du mariage. Elle en a fait une bonne partie à la main, un travail balayé par la tornade.
8: On avait fait des bougies, on avait fait les menus, je les avais toutes imprimées. J'avais gravé 66 flûtes avec nos logos. J'avais tout terminé la veille, dimanche. Je reprends le boulot le lundi et le soir, ça nous tombe dessus.
7: Mais le plus important, c'est qu'ils pourront réunir leurs 60 invités d'ici quelques semaines.
9: On est bien entourés.
8: On a nos proches et je pense que là, ça sera plus important de les avoir eux que la décoration. Vraiment, je suis reconnaissante parce que j'ai eu très peur.
7: Amarante qui était chez elle lundi quand la tornade a frappé.
8: Et en 3 secondes, on était sous les décombres. Des plaques de placo qui me sont tombées dessus, je les ai remises et j'ai attendu que ça passe. On a passé le pire, je vais bien, je suis en vie.
7: On va pouvoir laisser place à un peu de lumière.
2: Poma, où la tornade n'a pas fait de victimes, seulement des blessés légers. Les orages qui ont eu raison d'une dizaine de voitures dans le Périgord. L'eau de pluie s'est infiltrée dans les cuves de carburant d'une station-service Leclerc. Gasoil frelaté, les moteurs ont bu la tasse, Marie-Astrid Guégan. Et les réparations pour les automobilistes se chiffrent en milliers d'euros.
3: Karine montre une photo du gasoil extrait du moteur de sa Citroën C3 par son garagiste.
10: On dirait du miel. C'est le monsieur de la concession qui m'a dit qu'il n'avait en rien la couleur du carburant, qu'il est vraiment bizarre, il est vraiment très épais, il est marron, en plus il sent pas comme le gasoil.
3: Sa voiture s'est arrêtée net en roulant 2 jours après un plein à la station Leclerc du Privilège.
10: Ils sont obligés de vraiment tout changer. Il y a la pompe à injection ou un truc comme ça de pression qui a été endommagé, il y a les 4 injecteurs. Enfin, il y a vraiment des gros soucis, quoi.
3: Elle cherche le devis sur son téléphone.
10: Donc voilà, donc 7793. Je peux pas payer. Là, c'est sûr, je peux pas. 8000 euros, je ne peux pas.
3: Leclerc explique que des orages ont provoqué des infiltrations d'eau dans une cuve de gasoil et parle d'une dizaine de victimes, dont Jeff. 6000 euros de frais annoncés sur son utilitaire.
11: Je vous demande de bien vouloir prendre en compte tous les frais qui me sont causés.
3: Le commerçant ambulant envoie un mail au service après-vente.
11: S'ils ne prennent pas en compte, je dépose le bilan pour l'entreprise. Quand on fait des erreurs, si on ne met pas le bon truc, on s'en prend qu'à nous. Mais là, moi, je suis pour rien. Déjà que le prix du gasoil, il n'est pas donné. Alors si en plus, on nous fout de la merde dedans.
3: En plus du remboursement des réparations, Jeff demande une voiture de prêt. Pour l'instant, il dépend de celle de sa fille.
2: Leclerc assure que tout est rentré dans l'ordre dans cette station-service. L'enseigne a aussi pris contact avec les automobilistes.
1: 13h08, l'héritage du général de Gaulle, toujours aussi disputé.
2: Mais pas l'héritage politique, pour une fois. La maison de Gaulle, la boisserie, à Colombey-les-Deux-Églises, est au cœur d'une querelle familiale. L'État veut l'acheter et en faire un musée, mais l'un des petits-fils du général, Pierre, s'y oppose. Il veut racheter les parts de ses frères en ouvrant une cagnotte pour que la demeure reste dans la famille, quitte à ce que des investisseurs étrangers, des Russes, par exemple, mettre la main sur ce morceau de patrimoine français, Arthur Ebenquis.
12: Un vaste domaine, une imposante maison recouverte par la vigne et des centaines d'objets ayant appartenu à la famille de Gaulle. La boisserie plonge les visiteurs dans l'intimité du général.
13: C'est émouvant de savoir où est-ce qu'il a été assis, où est-ce qu'il a écrit ses mémoires.
14: C'est la grande histoire qui rencontre la petite. On voit des objets, on voit des décorations.
12: Mais l'avenir du lieu inquiète. Carole a fait 3h30 de route juste parce qu'elle craint de ne plus pouvoir y accéder à l'avenir.
15: On a entendu que la boisserie pouvait être vendue et on s'est dit qu'il fallait venir avant de connaître son sort.
12: La raison, Pierre, l'un des petits-fils connu pour ses positions pro-russes, a lancé une cagnotte pour racheter les parts de ses frères. Un cri du cœur selon son avocat, Maître Neuer.
9: C'est avant tout quelque chose qui est affectif, sentimental et qui est lié à cet héritage qu'il porte.
12: Pascal Babouot, maire de la commune, ne comprend pas cette initiative.
16: Il lance une cagnotte pour dire aidez-moi à conserver la possession en région familiale. Mais elle y est déjà, puisqu'il a 50% des parts qui appartiennent à la famille. Pour racheter les parts de ses frères et pour en faire quoi? Faut que ça reste ouvert.
12: Le risque, voir la maison se dégrader ou vendue à des intérêts étrangers, une situation impensable pour l'Élysée. L'État veut l'acheter, le département aussi. Mais selon Nicolas Lacroix, son président, les choses n'avancent pas assez vite.
17: Moi, je ne sais pas ce que veut faire l'État et surtout, je vois que l'État ne bouge pas. Et moi, je veux vraiment une gestion publique. Je veux que cette maison elle continue à être ouverte. L'estimation du domaine est faite. Je vous le dis, on fera une offre au mois de septembre.
12: L'offre sera transmise à la famille mi-septembre.
2: Arthur Ebincuisse, un match de foot à 40 millions d'euros. L'Olympique Lyonnais accueille Fenerbahçe ce soir 21h. Match barrage pour se qualifier en Ligue des Champions. Juteuse compétition. En cas de participation, l'OL toucherait 18 millions d'euros de primes, sans parler des droits télé qui pourraient dépasser les 20 millions d'euros.
1: Merci Paul Tillier, nous vous retrouvons à 14h pour continuer de nous informer. Restez avec nous à suivre une escapade à Épernay pour découvrir un terroir unique autour des vignes de Champagne sur votre radio ICI.
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1: Si vous cherchez une escapade pour vous évader le temps d'un week-end, ne cherchez plus. Il faut partir à Épernay. Et pour vous donner envie, voici quelques conseils pour découvrir le coin sous terre, mais aussi vu du ciel, car ce terroir se découvre de multiples façons autour des vignes de Champagne, bien sûr.
19: Épernay, c'est la capitale du Champagne. La ville est connue dans le monde entier pour cela. On y trouve des vignes à perte de vue et les plus célèbres maisons de Champagne. Mais moi, je vais vous guider vers les meilleurs endroits. Non pas pour boire du champagne, mais pour voir la Champagne. Nous irons sous terre, sur terre et dans le ciel. Vous serez étonnés par la sensualité de cette terre, la diversité des paysages et la beauté des villages. Et dans cet épisode, vous saurez pourquoi il y a longtemps, ici, en Champagne, ce n'est pas le vin effervescent qui rythmait la vie, mais l'eau. Je m'appelle Grégory Duchâtel. Je suis animateur à ICI Champagne Ardennes. Ma première impression, la toute première fois, ça a été waouh. En partant de Reims, j'ai emprunté la départementale 951, j'ai longé la forêt, la route est assez étroite, et tout à coup, à la sortie d'un virage, un paysage vallonné et coloré m'est apparu. Les vignes, partout, et à l'horizon, Épernay. Bienvenue dans Partir. Autour d'Épernay, la Champagne, de la cave jusqu'au ciel. Notre point de départ se trouve à Épernay, sur l'avenue de Champagne. Elle s'étend sur près d'un kilomètre avec une succession d'hôtels particuliers, propriété des grandes maisons à la renommée internationale. Leurs jardins sont aussi soigneusement entretenus et fermés par des grilles monumentales. La plupart de ces demeures datent du 19e siècle. Certaines sont de véritables petits châteaux, comme par exemple le musée du vin de Champagne et d'archéologie régionale. Le mieux pour découvrir la région, c'est de circuler en voiture. Et je vous conseille d'ailleurs de suivre la route touristique du Champagne. Elle est bien indiquée, suivez les panneaux, vous les reconnaîtrez facilement. Dessus, vous verrez l'image d'une capsule de Champagne dorée. 3 circuits partent d'Épernay. Vous traverserez la vallée de la Marne avec une vue sur la rivière, la montagne de Reims et sa forêt avec son relief important au cœur de la plaine, puis la côte des Blancs avec ses vignes prestigieuses. Mais découvrir et comprendre la Champagne, ça commence souvent par une petite virée souterraine dans une cave. Les caves se visitent toute l'année et incluent une dégustation. Mais je vous le dis tout de suite, hein, mieux vaut réserver à l'avance. Je préfère faire ça à l'automne pour vivre l'effervescence des vignerons qui s'activent après les vendanges. Si vous venez en avril, Ce sera l'occasion de participer au Printemps des Champagnes. Ce festival vous invite à découvrir des cuvées et à rencontrer des professionnels. Dans une cave, c'est l'âme de la Champagne qui se raconte. Dès les premières marches, la fraîcheur me saisit, 12 degrés constants. Je distingue la hauteur sous plafond dans une demi-obscurité. Le champagne n'aime pas la lumière. Les bouteilles alignées sur des pupitres semblent figées dans le temps, couvertes de poussière, comme si elles gardaient des secrets anciens. L'air est chargé d'humidité minérale, avec des notes de bouchon ou de pain grillé. Je touche les murs de craie, humides, oui, la terre de champagne est crayeuse. Et quand je sens ces gouttes d'eau sous mes mains, je me demande si elles n'ont pas des millions d'années. Qui sait ? Quelle que soit la cave que vous allez visiter, c'est une expérience que vous n'oublierez pas de sitôt. J'aime vraiment cette sensation d'être coupé du monde, alors que l'on est si proche de l'avenue de Champagne avec sa circulation si dense. D'ailleurs, savez-vous pourquoi elle est surnommée la plus riche au monde ? Eh bien, en dessous se trouvent en réalité 110 km de cave, avec 200 millions de bouteilles stockées, jusqu'à parfois 30 mètres de profondeur. C'est un véritable trésor à portée de main, avec tout un réseau de galeries qui relient les caves les unes aux autres. Pas étonnant que l'avenue soit inscrite au patrimoine mondial de l'humanité. À Épernay, certaines caves s'étendent sur des dizaines de kilomètres, et une visite dure au moins une heure. Mais si c'est difficile pour vous de marcher, je vous recommande la cave du Champagne Mercier. Avec ses 18 km, elle se visite confortablement à bord d'un petit train électrique. Vous verrez, c'est une expérience accessible à tous. Je vous ai promis d'admirer la beauté de la Champagne, l'éclat de ses paysages. Alors, après les profondeurs de la terre, on va prendre de la hauteur.

0: contempler la Champagne, il y a une manière qui me semble à la fois insolite et spectaculaire, c'est de la survoler. Depuis les airs, elle révèle des paysages saisissants. Les vignobles s'étendent à perte de vue, les villages se nichent dans les vallées, leurs toits se détachent délicatement entre les collines. C'est une expérience unique où l'on découvre des secrets que seule une vue aérienne peut offrir. La Champagne, vue du ciel, c'est tout simplement frappant. Pour prendre de la hauteur, je vous conseille un vol en montgolfière. Pour cela, il faut quitter Épernay et se rendre à l'aérodrome de Prunay, à côté de Reims. Il y a plusieurs sociétés de montgolfières en Champagne, et c'est un bon moyen pour repérer quelques-uns des plus beaux points de vue de la région, et surtout pour prendre de magnifiques clichés, histoire de réaliser votre album photo.
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0: J'ai rencontré un vrai passionné, Emmanuel Renoir. Il survole la Champagne depuis plus de 30 ans. Il la connaît par cœur.
2: On va monter, je sais pas, 3, 4, 500 mètres, va voir. Là, pour l'instant, je reste à cette hauteur-là, parce que regardez, ça m'emmène sur un peu le vignoble, là. Et puis après, on remontera un peu pour reprendre de la droite. Le vent, ce soir, en grimpant, il nous emmène un peu plus à droite. Là, on profite du balcon. Balcon qui se déplace.
0: Au fait, quand on est en vol, on se rapproche forcément de la montagne de Reims. Montagne, entendons-nous bien, elle ne culmine qu'à 300 mètres. C'est pourtant notre montagne locale. C'est notre terrain de jeu pour des promenades en forêt. En fait, il s'agit davantage d'un plateau vallonné que d'une véritable montagne. Elle a la particularité d'être formée de strates géologiques qui offrent des caractéristiques similaires à des grandes chaînes montagneuses.
2: Allez, je vais remonter un tout petit peu pour essayer de reprendre un peu plus de droite.
0: La montgolfière, c'est une vue imprenable à 360 degrés. En survolant la montagne de Reims, on découvre la forêt dense qui s'étend sous la nacelle avant qu'elle ne cède la place au vignoble en contrebas.
2: Et on voit bien délimiter le vignoble de Champagne. On a ce qu'on appelle chez nous plus communément une sorte de trilogie paysagère entre ce plateau forestier où c'est le cœur de la montagne de Reims avec le parc naturel régional. Dès qu'il y a de la pente, c'est le coteau avec le vignoble. Fait tout le tour de cette montagne de Reims et puis on va retrouver de l'autre côté, plus au sud, la vallée de la Marne avec la côte des Blancs.
0: Ces coteaux historiques de la Champagne, protégés par les arbres, dessinent un amphithéâtre naturel, formant un arc majestueux de Marus-sur-Aï à Champillon. À l'horizon, j'aperçois la vallée de la Marne et Épernay. Devant moi, la Marne s'étend. Cette rivière la plus longue de France a dessiné la Champagne. Autrefois, la Marne n'était pas un simple lieu de balade. Elle servait de voie commerciale, transportant les bouteilles de vin vers la Seine avant d'atteindre Paris. Du ciel, on comprend combien elle est indissociable du charme et du caractère unique de la Champagne. Dans le ciel, le calme contraste avec l'agitation au sol. Pas de grands châteaux ici, mais des villages rapprochés, où la vigne arrive jusqu'aux portes des maisons. Je vois un mélange de couleurs. Je me rends compte que les vignobles sont en fait de petits territoires, tel un tapis coloré mêlant le vert, le jaune et le rouge, offrant une vision paisible et inédite de ce terroir unique. Il y a des noms de champagne mondialement connus sous mes pieds, mais en fait, le champagne étant un vin d'assemblage, il vient de toutes ces petites parcelles de propriétaires indépendants. Pour tout vous dire, la montgolfière me permet de survoler un village qui m'est cher, c'est Sassy. De là-haut, je devine même les vignerons dans les ruelles étroites et dans le bar-restaurant, le comptoir à bulles. On refait le monde, on parle de vin. Il m'est déjà arrivé qu'un viticulteur m'invite à découvrir ses cuvées chez lui. C'est une belle étape si vous êtes en recherche de tranquillité et de convivialité.
2: Ouais, de toute façon, il y a une tradition. Quand on passe au-dessus du village des habitants, les habitants après nous invitent à l'apéro. Donc là, on va en avoir deux, là. On discute et on est monté à presque 700 mètres. En fait, c'est le gros avantage du ballon. Si vous fermez les yeux, on ne sent pas que ça monte ou ça descend. Le corps ne ressent rien. Il n'y a que les yeux pour se dire, tiens, je suis un petit peu plus haut.
0: Cela peut paraître surprenant, mais sachez qu'a priori, vous n'aurez pas le vertige. La nacelle est stable et vous n'êtes pas relié au sol.
2: Et ce qui est vraiment joli, surtout à cette heure-là où le soleil commence à descendre un petit peu, je ne sais pas si vous avez remarqué, ce sont les ombres qui se dessinent sur ce relief qui est vraiment très doux ici. Il faut s'imaginer, il y a 200 millions d'années, là, c'était la mer, et c'est la mer qui est venue déposer ses sédiments, et aujourd'hui, ça nous offre ce spectacle.
0: Je vous l'avais bien dit au début de cet épisode, que bien avant le champagne, c'est l'eau qui était très présente ici. D'ailleurs, il y a des millions d'années, on avait une mer tropicale, à une température moyenne de 25 degrés. Aujourd'hui, on trouve encore et encore des coquillages fossilisés. Pour un souvenir original de la Champagne, je vous invite à repartir avec un fossile. Un vrai, attention. À Fleury-la-Rivière, la boutique de la cave aux coquillages propose à partir de 4 euros des coquillages vieux de 45 millions d'années. Imaginez un peu, des trésors anciens, témoins du passé marin de notre région. Allez, moi, je trouve ça émouvant.
2: Ça va se taper un peu. Vous êtes prêts ?
3: Oui, prêt.
0: On vient de profiter de la champagne sous terre, puis vue du ciel. Alors, si vous avez encore un petit peu de temps, j'ai juste une dernière idée pour vous. Suivez-moi dans la découverte d'un village bien typique et historique. Pour ce retour sur la terre ferme, je vous emmène dans le berceau du champagne. Ce sera l'occasion de faire une photo super originale. Auvillé est indissociable de Dom Pérignon. Ce moine visionnaire a perfectionné la fabrication du vin pétillant au XVIIe siècle. Sa statue veille devant l'église où il repose.
4: Qu'est-ce que j'aime à Auvillé ? C'est un très beau village qui est très bien placé entre la forêt, il y a les vignes tout autour, et à la Marne et le canal juste en bas.
0: Avec ses ruelles charmantes et son ambiance historique, ce village offre une véritable carte postale à chaque coin de rue. Sur les façades de nombreuses maisons, vous ne pourrez pas rater les étonnantes enseignes en fer forgé. Par exemple, l'enseigne du lavoir me plaît beaucoup. Je devine une femme à genoux qui bat un linge à l'aide d'un bout de bois que l'on appelait le battoir. À côté d'elle, un poisson jaune crache de l'eau. Ces enseignes, on en compte une bonne centaine. Beaucoup sont d'origine et d'autres ont été spécialement créées pour perpétuer cette tradition. Ces enseignes sont là parce qu'au Moyen-Âge, beaucoup d'habitants ne savaient pas lire. Donc, elles indiquaient si l'on entrait dans une boulangerie, une auberge ou chez un forgeron. Certaines sont difficiles à identifier parce que les métiers n'existent plus. Sur l'une d'elles, on peut voir un carrosse noir tiré par un cheval blanc avec un homme qui souffle dans une corne de chasse. En réalité, ça correspond, sous l'Ancien Régime, au relais de poste qui permettait d'acheminer le courrier dans tout le pays et servait aussi de repos pour les chevaux qui parcouraient de longues distances. Un dernier conseil pour mettre en boîte la photo incontournable que je vous ai promise. Celle qui surprendra vos amis à coup sûr sur les réseaux sociaux. Voici comment faire. Sortez du village. Prenez la route de la commune d'Aï-Champagne, à 10 minutes d'Auvillé. Et arrêtez-vous au domaine du Clos des Gouasses. Vous ferez face à une colline qui se reflète dans le canal de la Marne. On croit voir une bouteille de champagne couchée. C'est magique. Mais ça, je vous laisse le soin de le découvrir par vous-même quand vous viendrez.
5: Avec plaisir, car ça promet d'être une très belle photo inoubliable. Merci Grégory Duchâtel d'ici Champagne-Ardenne. 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Et demain, nous continuerons de visiter les coins de France et nous partirons du côté d'Irati, dans le département des Pyrénées-Atlantiques. Musique à présent avec Diane Tell, Si j'étais un homme, sur votre radio ici.
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0: J'étais un homme, Diane Tell. Merci d'avoir passé ce début d'après-midi avec nous. Il est l'heure pour moi de vous dire à demain. Je vous retrouve à partir de 12h05 avec les meilleurs moments d'Au Taquet. Je vous souhaite un très bon après-midi en musique avec votre radio ici. À demain.
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2: Découvrez des lieux exceptionnels habituellement fermés au public dans le cadre de la Route des Savoir-Faire. Le musée de l'aventure Peugeot de Sochaux propose une visite privilège demain jeudi de 14h à 17h. Venez explorer les coulisses du musée, l'atelier de restauration, le magasin de pièces de rechange et le tout aux côtés de passionnés. Réservation uniquement en ligne sur le site du musée. 31 € la visite et donc ça dure 3 heures. 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

0: Le dernier Bruno Mars en date, On My Soul. Maintenant, un coup de téléphone dans la rubrique d'Arnaud Michel Agnoli avec le meilleur concert de Marie-Hélène de Vaugecourt.
1: Ce téléphone, c'était en 82, j'avais 15 ans. Par hasard, une amie de la classe me dit « Ah, je vais au concert de téléphone, il y a une place. » Et bien sûr, j'étais intéressée parce que j'étais fan. Donc j'ai négocié durement avec mes parents pour pouvoir partir avec mon ami, ses frères, et puis une autre amie. Et ses parents nous ont emmenés au concert. Alors là, pour moi, c'était déjà le top, quoi. C'était plus qu'un rêve.

idée. Enfin, quand Jean-Louis Aubert, c'était, pour moi c'était le meilleur, hein, mais bon bref, quand ils sont arrivés et ils ont commencé à jouer, alors là, j'arrivais même pas à y croire en fait. Hein, on a des frissons partout. Il y a presque les larmes qui arrivent, enfin, c'est tellement fort, quoi. Enfin, on peut même pas y croire. Enfin, voilà, c'est vraiment le meilleur de tous mes concerts. Et alors le summum, quand ils ont joué le Bon Humaine, alors là c'était. Vraiment, je dis des frissons, c'était. Ouais, j'avais envie de pleurer. Et je me dis maintenant, c'était peut-être ridicule, mais pas à ce moment-là, quoi. Parce que c'était. C'était impossible, quoi. Bah, j'y croyais pas, quoi. J'avais ouais, mes parents étaient assez sévères, et. Bah voilà, c'était. Oui, c'était exceptionnel, parce que j'étais fan, c'était inattendu, justement.

0: Signorita, avant les infos de 14h, il y aura Chico and the Gypsy, Marine et Francis Cabrel. C'est écrit. Bel après-midi avec ici Belfort Montbéliard.
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1: 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Tout de suite, les infos.
2: 2355 enfants à la rue en France, 9% de plus que l'année dernière. Chiffre dévoilé ce midi par la Fédération des acteurs de la solidarité et l'UNICEF. Parmi ces enfants, plus de 500 sont âgés de moins de 3 ans. Un risque de phénomène violent prévient Météo France. 12 départements de la façade atlantique, allant de l'Ille-et-Vilaine à la Charente-Maritime et jusqu'au Loir-et-Cher, sont placés en vigilance orange aux orages à partir de la fin de journée, 18h. L'automobiliste suspecté d'avoir poignardé un homme sur son vélo hier après une altercation sur la route à Paris a été interpellé. Le cycliste âgé de 24 ans est sorti de l'hôpital. Une femme de 77 ans retrouvée morte en début de semaine à Maubeuge dans le Nord. Son corps a été découvert au domicile d'un homme de 68 ans. Il est en garde à vue. Une enquête pour meurtre est ouverte. Le Premier ministre arrive à Mayotte cet après-midi. Un an et demi après le passage du cyclone Chido, Sébastien Lecornu veut accélérer la reconstruction de l'archipel, l'accès à l'eau et aux soins en priorité. Les chantiers de certaines écoles ont aussi pris du retard alors que les élèves ont déjà fait leur rentrée à Mayotte. En football, l'Olympique Lyonnais joue ce soir sa qualification en Ligue des Champions. Match de barrage, l'OL reçoit les Turcs du Fenerbahçe, c'est à 21h. Et puis c'est le plus gros transfert de l'histoire de la Ligue 1 vers un club étranger. Le Marocain Ayoub Bouadi, 18 ans, quitte le LOSC et s'engage avec Manchester City contre 100 millions d'euros.
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1: Météo France annonce la présence de nuages élevés, mais la journée reste lumineuse ce mercredi. Vent modéré, notamment en fin de journée. Maxi pour la Haute-Saône et le Doubs, 26-29 degrés. Pour le territoire de Belfort, 26-28.
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0: Too Much Even, c'était les Bee Gees. 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
1: La célèbre course des serveuses et garçons de café fait son grand retour ce samedi 29 août, place d'Armes à Belfort. De 10h à 18h, profitez d'une ambiance ultra festive en vieille ville avec un marché artisanal, des démos de danse et un parrain d'exception, l'acteur Tom Darmon de la série Ici tout commence sur TF1. Et il sera présent pour des séances de dédicace, départ de la course en journée et remise des prix à 17h30. De l'art maintenant, si vous êtes passionné de culture, rendez-vous ce vendredi 28 août 14h au Centre d'art de Dacourt pour une visite guidée exclusive de la donation PAT, guidée par deux conférenciers passionnés pour découvrir l'histoire du couple de collectionneurs et les secrets de leurs œuvres exceptionnelles. L'entrée est à 6€ et réservation obligatoire auprès de l'Office de tourisme du pays de Montbéliard.
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0: Jimmy Somerville, You Make Me Feel, une reprise du tube disco de Steve Oster. Et d'ailleurs, pour en savoir plus sur le tube de Steve Oster ou Jimmy Somerville, hein, il y a la mini-série Musique Queer disponible en ce moment en replay sur Arte. Alors ça dure 3 minutes et il y a les histoires de plein de chansons.
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2: Plus aucun enfant dans la rue. La promesse d'Emmanuel Macron en 2017 n'aura pas été tenue. 2355 enfants dorment toujours dehors, selon les chiffres publiés à la mi-journée par la Fédération des acteurs de la solidarité et l'UNICEF. Des chiffres en hausse de 42% par rapport à 2022, début du second mandat du président de la République. Parmi ces enfants à la rue, plus de 500 sont âgés de moins de 3 ans. Le ministre de l'Intérieur, Laurent Nunez, apporte son soutien à 3 policiers. Ils ont porté plainte pour outrage contre le député insoumis Sébastien Delogu. Lundi à Marseille, ces 3 hommes en civil interviennent dans l'immeuble du député pour interpeller un voleur. Le ton monte. Les forces de l'ordre accusent Sébastien Delogu de leur avoir interdit l'accès. Chacun sa version. Dans une courte vidéo, on entend l'un des policiers insulter le député Sébastien Delogu, a lui aussi déposé plainte. Des images d'une rare violence dans une vallée de l'Himalaya au Népal. Des torrents de boue ont submergé des habitations. Au moins 19 morts et plus de 380 touristes portés disparus. En France, alerte orange aux orages déclenchés à partir de 18h, 12 départements de l'ouest de la France sont concernés, de l'Ille-et-Vilaine à la Charente-Maritime. Le prince Harry et son épouse Meghan Markle de retour au pays. Le couple a atterri ce midi en Angleterre où ils doivent se réinstaller. Le fils cadet du roi Charles III et l'actrice vivaient depuis 2020 en Californie après une brouille avec la famille royale.
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4: Météo France annonce la présence de nuages élevés, mais la journée reste dans l'ensemble lumineuse, vent modéré, notamment en fin de journée, et maxi de 26 à 29 degrés. Rien de précis pour la nuit, vent modéré toujours en début de nuit, et ensuite ça se calme, 15 à 18 degrés pour les mini.
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0: Alphaville Forever Young en 1984. Alphaville, qui est un groupe allemand et qui doit son nom à un film de Jean-Luc Godard. Alphaville, toujours en concert de nos jours. Dans un instant ici, la musique de Gold, Charlotte Cardin et Michel Delpech.
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1: On commence aujourd'hui ces idées sorties par un cinéma en plein air prévu ce soir à Chaux, Wonka avec Timothy Chalamet, un film qui raconte l'histoire du personnage Willy Wonka de Charlie et la chocolaterie. Et en cas de mauvais temps, il faut suivre Cinéma d'aujourd'hui sur leur site ou leur réseau et Allure, l'espace Méliès propose en avant-première dimanche après-midi le film d'animation L'île des souvenirs, une comédie familiale sur deux jeunes filles. Ils tombent sur un portail magique et les emmènent dans un pays peuplé de créatures étranges à voir dès 6 ans, 6,50€ l'entrée. Ce week-end va se passer au complexe de loisirs Star Ball d'Audincourt, un tournoi de fléchettes. Il va y avoir au maximum 128 joueurs et c'est un tournoi fléchettes à pointe d'acier.

0: Pet Shop Boys, it's une chanson dynamique, mais qui évoque pourtant l'éducation stricte religieuse du chanteur. Avant les infos de 16h, Pascal Obispo, Teddy Swims et Véronique Sanson.
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0: Ici Belfort-Montbéliard, Pascal Obispo, personne, bah si, il y a du monde, on est là, fidèle au poste, hein, pour vous accompagner tranquillement jusqu'à 19h.
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0: Et on refera un point complet sur la météo juste après les infos, il est 16h. Le 90 secondes de l'actualité en France et dans le monde, Paul Tillier.
2: Sébastien Lecornu est à Mayotte aujourd'hui et jusqu'à demain soir en compagnie de plusieurs ministres du gouvernement. Un an et demi après le passage du cyclone Chido, le Premier ministre veut accélérer la reconstruction de l'archipel dans un territoire où le Rassemblement national progresse. Il veut aussi s'attaquer à l'immigration clandestine. Sébastien Lecornu annonce que les aides publiques au développement attribuées par la France aux Comores et à plusieurs autres pays africains seront conditionnées à la lutte contre les passeurs et à la reprise des étrangers arrivés en situation irrégulière à Mayotte. Au Népal, des torrents de boue ont tout emporté. Au moins 19 morts et plus de 380 touristes sont portés disparus. La crue a frappé un endroit touristique connu des marcheurs et fréquenté par les voyageurs en pèlerinage hindou. En France, 12 départements de la façade atlantique, allant de l'Ille-et-Vilaine à la Charente-Maritime, sont placés en vigilance orange aux orages à partir de la fin de journée. 18h. L'incendie mortel d'une résidence pour seniors en Seine-Maritime. Hier, une pensionnaire âgée d'une soixantaine d'années est décédée. Selon les premiers éléments de l'enquête, une résidente serait à l'origine de l'explosion ayant entraîné l'incendie après avoir allumé une cigarette à côté de sa bouteille d'oxygène. Un transfert record pour un joueur de Ligue 1 vers un club étranger. Le footballeur marocain Ayoub Bouadi, 18 ans, quitte Lille et s'engage avec Manchester City contre 100 millions d'euros.
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0: Et un petit coup d'œil sur la météo pour cette fin de journée dans le Nord-Franche-Comté. Une journée bien agréable, relativement ensoleillée dans l'ensemble et le thermomètre qui pourrait même monter jusqu'à 28 degrés à Belfort. Ça va continuer de grimper demain après une soirée de nuit plutôt calme hein, puisqu'on attend demain jusqu'à 30 degrés. Mais en revanche, la grosse dégringolade est annoncée pour vendredi. On perdra jusqu'à 10 degrés en fin de semaine. On va revenir autour de la vingtaine de degrés en moyenne. On pourra respirer un petit peu mieux vendredi.
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0: Et c'est parti pour votre 16-19 avec Michel Jonas tout de suite et joueur de blues. Bon après-midi.

0: Ici Belfort-Montbéliard, votre radio de l'été, même de la rentrée avec Michel Jonas, joueur de blues. Bien sûr qu'on va jouer les amis, on a des très beaux cadeaux à vous offrir chaque après-midi. Ce sera le cas encore une fois dans une petite demi-heure avec votre t-shirt, hein, comme il fait encore beau et bon, votre t-shirt aux couleurs de votre radio ici en bleu, en blanc, en plusieurs tailles. On jouera tout à l'heure et puis le 16-19, ce sont également des idées de sortie, des bons plans, des infos pratiques et puis des histoires insolites. Ce sera le cas avec la nécessaire minute comtoise d'Arnaud Fromage dans quelques instants. Il va nous parler d'aujourd'hui, Dodo Nimi. Je ne sais pas ce que c'est, on découvre ça dans 3 minutes, juste après Le Petit Pêcheur et Manon Lisa.
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0: est belle cette nouveauté de fin d'été. Manon Lisa avec Le Petit Pêcheur. Allez, c'est le 16-19 qui se poursuit tranquillement avec notre premier rendez-vous de l'après-midi. C'est avec vous, Arnaud Fromage, bonjour.
1: Et bonjour à tous.
0: C'est l'heure de la nécessaire minute comtoise. Alors Arnaud, aujourd'hui des questions d'odonymie, un mot compliqué en fait pour parler d'un truc finalement assez simple.
1: Oui, le terme d'odonyme vient du grec ancien odos, qui veut dire route, et de onoma, qui signifie nom. Bref, un odonyme, c'est le nom qu'on donne aux rues. Bien souvent, ces odonymes nous apprennent beaucoup de choses sur l'histoire de ces communes, et c'est pas pour rien que des livres entiers sont là pour nous raconter justement d'où ils viennent ces noms de rues. Je peux par exemple vous conseiller l'excellent ouvrage « Les rues de Besançon » d'Evelyne Toyon aux éditions Sêtre, où l'on apprend par exemple que le chemin des flûtes à gaz à Besançon viendrait du fait qu'il y a fort fort longtemps des pies nichaient dans les sapins. Or, les pies, ça vit toujours au même endroit et ça se reproduit assez vite. Flûter, c'est émettre une vibration, et celui de la pie est très fort. Alors imaginez des centaines de pies dans un arbre qui bavardent en même temps, à la longue, ça finit par agacer. D'où le nom de cette rue, où depuis, la plupart des sapins ont d'ailleurs été abattus.
0: Alors tenez, au rayon des bizarreries, je me suis toujours demandé pourquoi le quartier de Château-Farine à Besançon portait ce nom. Est-ce que c'est parce qu'il y avait des moulins là-bas ?
1: Pas exactement, mais vous êtes sur la bonne piste. L'histoire est assez cocasse. On est au milieu du XVIIIe siècle. Un boulanger de Besançon s'enrichit tellement qu'il finit par se faire construire une somptueuse demeure. Les habitants, pour se moquer un peu, finissent par surnommer avec dérision cette maison le Château Farine. Et puis, c'est resté jusqu'à aujourd'hui.
0: Il n'y a pas qu'à Besançon qu'on trouve des étrangetés comme ça, Arnaud.
1: C'est vrai, direction Pontarlier. Vous y trouverez la rue de la Paix. Elle a été nommée comme ça en 1950 pour des raisons que je vous laisserai deviner. Je ne vais pas tout vous expliquer quand même. Auparavant, cette rue s'appelait la rue du Moulin Parnay parce que, incroyable mais vrai, il y avait un moulin à cet endroit. Sauf que ce nom-là, elle ne l'a eu qu'en 1877. Encore avant, il y avait donc un premier nom, la rue des Écorces. L'explication, c'est que dans cette rue, qui était alors située à l'extrémité de la ville, les ouvriers venaient déposer les écorces destinées aux tanneurs. Une seule rue, trois noms et chacun qui raconte une petite partie de l'histoire de Pontarlier. Et c'est donc après toutes ces histoires, après vous avoir appris un mot hyper compliqué pour pas grand-chose, que je me demande pourquoi à Mantry, dans le Jura, on trouve une rue nommée la rue du cul du putois. Vraiment, j'ai pas trouvé d'explication, alors je compte sur vous.
0: Et on compte sur vous pour être là demain, Arnaud, pour une nouvelle nécessaire minute comtoise. Le prochain rendez-vous, c'est Fred Ballard. L'humour en tube, on parle des grands-parents qui gardent les enfants, les petits-enfants. Solution, bonne solution ou pas ? Réponse dans quelques minutes après Nirvana et après Michael Jackson.

0: Nirvana.com, Azuar avec ici Belfort, Montbéliard. Bon, figurez-vous que Fred Ballard m'a passé un petit coup de fil. Elle me dit, mais Pierrick, les grands-parents, c'était hier. Où est-ce que j'avais la tête? Ben, on va parler d'économie dans quelques instants, dans l'humour en tube. Du coup, ce sera juste après Jean-Jacques Goldman.
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0: premier d'une longue, très longue série de tubes pour Goldman, évidemment, avec ici Belfort Montbéliard. Il suffira d'un signe.
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0: Et c'est l'heure de l'humour en tube, comme promis Fred Ballard en économie comme en foot. Les derniers seront les premiers dans l'autre réalité.
3: On a mis le seuil de pauvreté à 20 balles. Mais j'ai un billet de 50. T'as un billet... Oh, le bourgeois, hein.
4: Ah ben oui, c'est tout le problème. Hein. Quand c'est les riches qui fixent le montant du seuil de pauvreté, il peut y avoir différentes catégories de pauvres. Et même des anciens riches qui passent en catégorie pauvre. Hein. Naïm a analysé l'évolution de l'économie française à travers les âges. Et faut qu'on fasse attention à la relégation.
3: PIB par habitant en France. En 90, on était 11e. Maintenant, on est 25e. J'ai calculé, dans 30 ans, c'est nous les migrants. Ah ouais, faut arrêter le yoga, faut se mettre à la brasse coulée, tonton. Un pote qui me dit « Oh, t'es pessimiste !» Non, tu sais pas nager, c'est tout. Faut que tu t'y mettes, là. En une époque, économiquement parlant, la France, c'était le Barça, voire le Real. Et puis, Sarkozy, Hollande, Macron, Guingamp. Alors, on est Guingamp.
4: Oui, alors, attention hein, quand même avec l'en avant Guingamp. Comme dirait le grand philosophe Jean-Jacques Goldman dans La Voix de Céline, les derniers seront les premiers dans l'autre réalité. Et ça, c'est valable en économie comme en foot. Alban Ivanov en est la preuve.
5: Je jouais en division 8 district. Ouais, c'est la plus basse division qui existe dans le football. Et il me fallait 51 ans pour jouer en Ligue des Champions. Ouais. Tu te rends compte ? D8, c'est la dernière. Derrière, il n'y a plus rien. En dessous, c'est du handball. Tu vois, il n'y a plus.
4: Oui, et encore, en dessous, il y avait l'humour qui a permis à Alban Ivanov de devenir l'un des meilleurs dans sa spécialité. Donc, ne baissons pas les bras, remontons-nous les manches et rions un peu en attendant de reprendre du poil de la bête. Enfin, du PIB, de la bête.
0: L'humour en tube de Fred Ballard. Florent Pagny pour la suite de l'après-midi, c'est son nouveau titre. C'est le braquage des sentiments. Et c'est maintenant, écoutez.

0: Le braquage des sentiments, le nouveau Florent Pagny.
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0: Et vous le savez, votre radio vous propose de nombreuses collections de podcasts. Parmi elles, il y a la série Crimes et Témoignages, avec par exemple un des derniers podcasts en date qui s'est produit chez nous d'ailleurs. 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
0: Et on va jouer dans quelques minutes, les amis, les premiers cadeaux de cet après-midi. Le premier cadeau, c'est votre t-shirt, le t-shirt de la rentrée aux couleurs de votre radio, ici, en bleu, en blanc, avec plusieurs tailles disponibles. On joue dans quelques instants, juste après Axel Red.

0: en mer, Marie, Galante, Laurent vous le dit, avec ici Belfort, Montbéliard, deux très beaux endroits que je vous conseille. Hein, de très très belles îles, Loyer, Cristalline. Allez, on revient chez nous dans le Nord-Franche-Comté, on va jouer à compter, pas compter, avec pour vous le premier cadeau de cet après-midi, votre t-shirt aux couleurs de votre radio ici. Il est disponible en plusieurs tailles, en bleu ou en blanc, saillant, parfait pour la fin de l'été et la fin de la rentrée. On joue ensemble dès maintenant, 03 84 22 82 82. Rendez-vous juste après Sia et Gimme Love.
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0: Sia et Gimilov.
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0: Eh ben, on va compter sur Christian pour nous donner plein de bonnes réponses. Bonjour Christian.
2: Oui, bonjour Thierry.
0: Bonjour, bonjour, bienvenue, vous êtes à Valdoie, tout va bien?
2: Tout va bien, écoutez, oui, oui. Il fait bon, pas trop chaud.
0: Non, c'est bien comme il faut, ça grimpe un petit peu demain. On va aller vers le 30 degrés demain. Mais ça va bien baisser vendredi. Voilà, voilà, vous savez tout. Le t-shirt, du coup, on peut encore le mettre. L'été n'est pas terminé, loin de là. Bah oui, un t-shirt aux couleurs de notre radio, en bleu, en blanc, en plusieurs tailles. Avec trois affirmations que je vais vous donner. Comptez, pas comptez, vrai ou faux. Il me faut au moins deux bonnes réponses, d'accord?

0: Absolument. Ça, c'est une mauvaise réponse pour débuter, mais on va se rattraper, j'en suis sûr et certain, avec la foire au vin qui débute à Belfort dans un gros quart d'heure maintenant, tout à l'heure à partir de 17h. Comptez donc, bonne réponse pour vous, la première. Et puis, la Peugeot 604 de Philippe Bouvard, elle est exposée au musée Aventure Peugeot, effectivement. Il l'avait fait construire, en fait, sur mesure avec un véritable bureau, un bureau roulant, quelque part à l'intérieur. Et cette voiture, il l'a cédée en 98 au musée Aventure Peugeot, elle y est toujours exposée. Et ça vous fait 2 sur 3, bravo, bonne réponse. Et cadeau pour vous, ce t-shirt, il va partir chez vous très très vite.
1: Merci Pierrick, et bonne fin de journée.
0: Bonne fin de journée à vous, bonne fin d'été, et puis bonne rentrée.
1: Merci.
0: Merci beaucoup, à très très bientôt, on rejoue dans moins d'une heure pour vous offrir encore plein de très très beaux cadeaux. Mais pour la suite, c'est en musique, c'est avec le Jerk, et c'est avec Thierry Hazard.
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0: est belle cette balade de Mélodie Nelson, Serge Gainsbourg, Johnny, le nouveau Mylène Farmer avant 17h, juste avant de faire un nouveau point sur l'actualité. À tout de suite.
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0: C'est à qui le tour, le nouveau Mylène Farmer. On va un petit peu accélérer après 17 ans. On va parler de patinage de vitesse à l'occasion de Sportissimo qui revient pour une nouvelle édition. Ce sera les 5 et 6 septembre à Belfort, organisé par le comité départemental olympique et sportif du territoire de Belfort. On sera avec Maude Briquet, la présidente de l'ASMB patinage de vitesse, dans moins d'un quart d'heure.
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0: Puis d'ici là, évidemment, on s'intéresse à la météo. Comme toutes les heures, ce sera dans 3 minutes. Pour l'heure, pile 17h, l'essentiel de l'actualité en cette fin de journée avec Paul Tillier.
2: Le MEDEF entend bien peser sur la présidentielle. La rencontre des entrepreneurs de France, organisée par le MEDEF, a démarré aujourd'hui à Paris, au stade Roland-Garros. Rassemblement très politique. Les principaux candidats pour 2027 sont invités à débattre demain devant un parterre de patrons. Lors du discours d'ouverture cet après-midi, le président du MEDEF, Patrick Martin, a donné le ton. Il met en garde ceux qui voudraient augmenter la fiscalité des entreprises ou encore réduire certains dispositifs comme le crédit impôt recherche ou les aides à l'apprentissage.
3: Nous, entrepreneurs, nous refusons d'être considérés comme des vaches à lait au prétexte infondé que nous supporterions tout. Ceux qui raisonnent ainsi se trompent doublement. D'abord, notre seuil de douleur est atteint, largement atteint. En témoigne le nombre record de défaillances collectives, d'entreprises, ou encore les chiffres décevants, c'est le moins que je puisse dire, de l'emploi, de l'investissement et de notre balance commerciale. Accabler l'entreprise, c'est fragiliser l'un des derniers piliers de notre pacte républicain. C'est un jeu politiquement facile, mais irresponsable.
2: Patrick Martin, en déplacement à Mayotte pendant 2 jours, Sébastien Lecornu, accompagné de plusieurs ministres, s'attaque à l'immigration clandestine dans un territoire où le Rassemblement national progresse. Le Premier ministre veut conditionner les aides au développement distribuées par la France aux Comores et à plusieurs autres pays africains à la lutte contre les passeurs au sein de ces pays. Le Premier ministre veut aussi accélérer la reconstruction de l'archipel 1 an et demi après le passage du cyclone Chido. Une crue dévastatrice au Népal emporte tout sur son passage. Les images de ces torrents de boue font le tour des réseaux sociaux. Au moins 95 morts et des centaines de disparus. Ces inondations ont frappé un endroit très touristique, connu des marcheurs et fréquenté par les voyageurs en pèlerinage hindou. En France, 12 départements de l'ouest du pays sont placés en vigilance orange aux orages par Météo France. De la Charente-Maritime à l'Ille-et-Vilaine, début de cette alerte dans 1 heure à 18h. Plus d'un millier d'emplois supprimés en France par Sodexo, le groupe de restauration collective. Il s'agit, selon l'entreprise, d'améliorer ses performances face à ses concurrents. Sodexo emploie 25 000 salariés. L'entreprise Meta va limiter Instagram et Facebook à 2 heures par jour pour les adolescents américains. Ces deux applications seront aussi bloquées de minuit à 6h du matin. Pas de notification non plus durant la nuit et pendant les heures de classe. Le géant américain du numérique a passé un accord historique avec des dizaines d'États pour mettre fin à un procès. La plateforme est accusée d'avoir favorisé l'addiction des mineurs à ses réseaux sociaux. Meta doit aussi verser 16 milliards de dollars. L'Olympique lyonnais tentera de valider son billet pour la Ligue des Champions. Ce soir, match barrage face aux Turcs de Fenerbahçe, c'est à 21h.
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0: Bon, je viens de passer une petite tête dehors devant nos studios ici rue des Capucins à Belfort. Bah, il fait bon, hein, je vous le confirme, on attend jusqu'à 28 degrés pour cette fin de journée. Une soirée de nuit plutôt calme, même si on restera encore au-dessus des 20 degrés ce soir. Et puis demain, nouvelle hausse des températures pour ce jeudi 27 août, hein, puisque Météo France nous annonce des pointes jusqu'à 30 degrés à Belfort, Héricourt ou encore Montbéliard, de 28 à 29 degrés partout ailleurs. En revanche, ça va se gâter à partir de vendredi, retour d'un peu plus de gris et une baisse assez nette des températures pour la fin de semaine. On ne dépassera pas a priori les 20-22 degrés vendredi.
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0: Et là, je crois que c'est bon pour Niagara. On peut y aller maintenant, Niagara, pour débuter la deuxième heure de notre 16-19. Vous êtes bien au bon endroit. 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

0: Niagara avec ici Belfort, Montbéliard. Ben non, restez là, on a plein de belles choses à vous offrir d'ici 19h évidemment pour bien terminer la journée. Rendez-vous avec Émilie Mazoyer pour l'actu musique du jour, encore très éclectique. Il y a du Sonny & Cher, du Marie-Paul Bell, du Madonna et Zazie. Et puis on rendra également un petit hommage bien mérité, bien appuyé à l'immense Dolly Parton qui nous a quitté hier. Des infos pratiques également, des idées de sortie dans quelques minutes. Et puis comme promis, on va parler de Sportissimo qui revient pour une nouvelle édition à Belfort les 5 et 6 septembre. Ce sera au complexe sportif des résidents. C'est organisé par le comité départemental olympique et sportif du territoire de Belfort. L'occasion de parler d'une de ses nombreuses disciplines. Et celle qu'on va mettre à l'honneur aujourd'hui, c'est le patinage de vitesse.
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0: Et pour cela, rendez-vous dans 3 minutes juste après cette belle, très très belle nouveauté. J'adore ce son. C'est Temeh Impala et Jenny et ça s'appelle Dracula. 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

0: Timmy Impala et Jenny avec Dracula. Et ça, ça va être aussi l'un des événements de la rentrée. Le comité départemental olympique et sportif du territoire de Belfort organise donc une nouvelle édition de Sportissimo. Ce sera les 5 et 6 septembre, le rendez-vous qui permet à tout le monde de découvrir toutes les activités sportives qu'il est possible de pratiquer dans le territoire de Belfort. Et parmi elles, il y a le patinage de vitesse. On en parle avec Maud Briquet, présidente de l'ASMB Patinage de Vitesse. Bonsoir Maud.
1: Bonsoir.
0: Bonsoir, bonsoir et bienvenue. Est-ce que vous pouvez nous rappeler déjà en quelques mots ce qu'est le patinage de vitesse ?
1: Alors, le patinage de vitesse, ce sont des courses sur une piste de 111 mètres où des patineurs s'affrontent entre 4 et 7 suivant les distances. La distance phare du short track, donc patinage de vitesse, c'est le 500 mètres.
0: D'accord, il y a plusieurs distances, hein, donc on est d'accord. Hein.
1: Exactement, on retrouve le 500, le 1000 mètres, le 1500. Et quand on a des courses en relais, donc en équipe, on peut avoir du 2000 mètres ou alors du 3000 mètres pour les hommes.
0: Et j'imagine que c'est très physique, très intense comme sport. Hein.
1: Très physique, très intense, beaucoup d'adrénaline. Mmh. Et puis le but, arriver le premier à passer la ligne d'arrivée.
0: Alors, combien d'adhérents dans votre club, vous précisément, à la SMB Patinage de Vitesse ?
1: Alors, à Belfort, nous sommes 90 adhérents et on est le premier club de France.
0: Premier club de France ? Bravo, félicitations.
1: Exactement.
0: Est-ce qu'on peut dire qu'on appelle ça également le short track ? Ça marche
1: exactement,
0: ou pas ? Ouais,
1: c'est le
0: ça,
1: short track.
0: Alors, c'est une discipline qui est olympique depuis les Jeux d'Albertville en 92. Belle passerelle, oui. Puisque les prochains Jeux olympiques d'hiver, c'est en France en 2030. Mais alors, d'après ce que j'ai pu entendre, peut-être pas les épreuves de patinage de vitesse.
1: Alors, les épreuves, alors ça serait plus les patinages de longue piste,
0: ouais.
1: Donc appelé accessoirement le long track, car on n'a pas de piste en France pour le short track. Il y a quand même des pistes prévues, notamment sur Lyon, Grenoble, qui sont des patinoires aux normes olympiques. Voire même à Albertville, qui peuvent accueillir notre discipline.
0: On peut imaginer quand même qu'on aurait pu se donner les moyens de construire des pistes. Hein. D'ici 2030, on a encore un petit peu le temps.
1: Ah ben, on croise les doigts, effectivement. Une belle piste sans balustrade, comme on peut voir notamment aux Pays-Bas, ça serait bien, oui.
0: Justement, j'allais y venir, les Pays-Bas seront toujours les meilleurs au monde ou pas ?
1: Ils font partie des meilleurs au monde, effectivement, avec les Canadiens aussi, puis les Japonais et les Coréens.
0: C'est un petit peu, c'est un petit peu la mecque du patinage de vitesse, hein, les Pays-Bas, avec tous ces canaux gelés et qui permettent à plein de monde de participer à ces différentes courses. Je crois que malheureusement, avec le réchauffement climatique, ça devient un petit peu plus compliqué aujourd'hui pour eux.
1: C'est ça.
0: Mais bon, ça reste quand même une nation phare dans le patinage. Où est-ce que se situe la France aujourd'hui dans la hiérarchie mondiale?
1: Alors, au niveau mondial, on est parmi les 15 nations. Dans les derniers jeux, on a pas mal de jeunes espoirs qui vont monter et progresser et faire amener la nation au plus haut. Comme vous avez pu le voir au dernier JO, on a quand même encore des jeunes qui sont prêts à tout donner pour aller le plus loin possible.
0: Bon, ça laisse de l'espoir pour 2030, du coup.
1: Oui, beaucoup d'espoir, effectivement.
0: Parfait, merci beaucoup Maud Briquet. On se donne rendez-vous le week-end des 5 et 6 septembre, donc à l'occasion de Sportissimo. C'est déjà la 29e édition, ce sera donc au complexe sportif des résidences. L'ouverture, ce sera le samedi de 14h à 19h et le dimanche de 10h à 18h. Je vous souhaite une très bonne rentrée, une bonne soirée Maud.
1: Merci, à bientôt, au revoir.
0: À très très bientôt, merci beaucoup. La suite dans notre 16-19, c'est en musique évidemment avec le nouveau Jérémy Frérot et puis Michel Polnareff.

0: Le nouveau Jérémy Frérot, il a fait simple, efficace, ça s'appelle tout simplement Frérot, l'ambiance corse dans un petit instant avec Voce Ventù et Jennifer. L'occasion de vous rappeler que vendredi soir, donc après-demain, 21h10, sur France 3, vous pourrez retrouver l'intégralité de ce très beau concert Corzu Mezzu Mezzu qui avait été enregistré au mois de mai, au printemps, au Vélodrome de Marseille avec notamment Patrick Fiori et tous ses amis. Rendez-vous 21h10 après-demain sur France 3.
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0: Voce Ventoux et Jennifer avec ici Belfort Montbéliard.
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0: Avec un rendez-vous sympa, tiens, pour ce week-end, la célèbre course des serveuses et serveurs et garçons de café qui fait son grand retour samedi, place d'Armes à Belfort, à partir de 10h et jusqu'à 18h. Vous allez profiter d'une ambiance ultra festive au cœur de la vieille ville, avec également un marché artisanal, des démos de danse et un parrain d'exception, l'acteur Tom Darmon de la série Si Tout Commence, hein, sur TF1, qui sera présent pour des séances de dédicace. Le départ de la course, on se fera dans le courant de la journée, la remise des prix à 17h30. Et puis, plus proche de nous, demain matin, à partir de 10h sur votre radio ici Belfort Montbéliard, c'est l'un des nouveaux rendez-vous de la rentrée. Ici ça marche, hein, tout ce qui est positif sera mis en lumière une nouvelle fois pendant toute une heure par Angélique Alasta. Rendez-vous donc demain entre 10h et 11h.
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0: Et attention messieurs, dames, montez le son. Voilà quelques cloches qui nous emmènent dans l'univers de Pink Floyd, I Hopes, avec ici Belfort.

0: énorme ce titre de Pink Floyd, High Hopes, avec ici Belfort Montbéliard.
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0: Et c'est l'heure de l'actu musique de ce mercredi décibel avec Émilie Mazoyer. Salut.
3: Salut tout le monde. Émilie, au rapport pour votre dose quotidienne d'actualité musicale. C'est l'anniversaire d'un tube super romantique aujourd'hui. Vraiment la chanson des amoureux.

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Oh, que c'est romantique. I Got You Babe de Sonny and Cher s'est retrouvé à la première place des hit parades il y a tout pile 61 ans, le 26 août 1965. La légende raconte que Sonny Bono, alors qu'il écrivait la chanson, avait réveillé Cher en pleine nuit pour la lui chanter. Elle aurait simplement répondu « Je déteste !» avant de repartir immédiatement se coucher. Entre deux canicules et trois feux de forêt, on a appris il y a un mois la mort de Marie-Paul Bell, qui n'a donc pas été célébrée comme il aurait fallu. Hommage. 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

0: ne suis pas dans le ton.
1: La gouaille, la précision, l'humour, la voix, tout est là dans son tube de 76, La Parisienne. Serge Lama, Pierre Delanoë et William Scheller avaient écrit pour elle et elle avait repris avec talent le répertoire de Barbara au début des années 2000. Marie-Paul Bell est morte le 25 juillet des suites d'un cancer du sein. Elle avait 80 ans. Directement numéro 1 des ventes et des streams, l'album de Madonna, Confessions 2, est le carton de la saison. La chanteuse elle-même s'est dit reconnaissante et surprise par tant de succès. « Je me pince encore pour y croire », a-t-elle écrit sur son compte Instagram. Madonna a fêté ses 68 ans il y a 10 jours, en forme olympique pour, pourquoi pas, quelques concerts. On aimait bien les vacances, mais avec la rentrée, les sorties d'albums reprennent. Et s'il y en a une qu'il ne faut pas rater, c'est la formidable Zazie. Son 12e album, Volatile, sera disponible le 2 octobre. Et puis top départ en mars à Strasbourg pour la tournée d'une trentaine de zéniths partout en France. Le retour de Zazie, en plus, il fait danser.

C'est vrai qu'on a impatiemment, on attend impatiemment la sortie de ce nouvel album de Zazie. Bon, dans l'actu musique, on l'a appris également hier, la disparition de Dolly Parton, elle aussi à l'âge de 80 ans. On n'a pas forcément conscience, c'était une immense star aux États-Unis, l'un des derniers monstres sacrés, plus de 100 millions d'albums vendus, certains parlent même de 150 millions de disques vendus. Et parmi ses gros succès, il y avait ce fameux Jolene.

Jolene, c'est son mari Carl Dean qui lui avait inspiré ce tube. Il nous avait quitté quant à lui en mars 2025. Et on n'oublie pas également qu'on doit à Dolly Parton la version originale de ce titre, repris un petit peu plus tard par une certaine Whitney Houston. '74 pour la version originale d'I Will Always Love You par Dolly Parton, '91 pour le succès mondial avec Whitney Houston et le film Bodyguard, en tout cas preuve de son immense popularité pour Dolly Parton. Les drapeaux sont en berne aux États-Unis pour une semaine. Elle avait 80 ans. Oria avec Soirée mondaine et on joue ensuite à Compter, pas compter. À tout de suite.

0: Auréa, soirée mondaine avec ici Belfort Montbéliard. Une très belle soirée qui se profile dans tout juste 8 jours maintenant, la soirée d'ouverture du Chant du Gros. C'est le tout dernier gros festival de la saison. C'est dans le Jura suisse. C'est avec ici Belfort Montbéliard évidemment. Et cette très belle affiche pour cette ouverture, Gaëtan Roussel, Julien Doré, Charlie Winston. Et ben voilà le cadeau qui vous attend dès maintenant. Ce sont vos deux invitations pour cette très belle soirée du 3 septembre au Chant du Gros. Pour jouer avec nous, c'est dès maintenant 03 84 22 82 82. On se retrouve dans les 3 minutes, juste après George McCree et Rock Your Baby. Belle fin d'après-midi.
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0: McCree, Rock Your Baby, avec ici Belfort-Montbéliard.
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0: Eh bien, le bonsoir, Elodie.
2: Bonsoir.
0: Bonsoir, bonsoir, tout va bien ?
2: Oui, oui, très bien, je rentre du travail, donc tout va bien.
0: Ah, bah voilà, et peut-être avec une bonne nouvelle en prime, hein, si vous avez au moins deux bonnes réponses sur trois, vos deux entrées pour la soirée d'ouverture du Chant du Gros, c'est dans tout juste 8 jours maintenant. Pas mal, ça, hein ?
2: Ah bah, très bien.
0: Bon, alors on va jouer ensemble à compter, pas compter. Trois affirmations, il me faut au moins deux bonnes réponses sur les trois. Compter, ça veut dire que c'est vrai, pas compter, ça veut dire que c'est faux. Je compte sur vous, d'accord ?
2: Oui.
0: Allez, on y va, Elodie, c'est parti. Gaëtan Roussel sera sur scène à l'occasion de cette soirée d'ouverture la semaine prochaine. Compter ou pas compter ?
2: Compter.
0: Julien Doré sera sur scène la semaine prochaine à l'occasion de cette soirée d'ouverture. Compter ou pas compter ?
2: Comptez.
0: Enfin, le festival Le Chant du Gros se déroule dans le Jura français. Comptez ou pas comptez ?
2: Pas comptez.
0: Pas comptez. Eh bien, on va compter dans l'ordre et reprendre vos différentes réponses les unes après les autres. Gaëtan Roussel, évidemment, ce sera pour l'ouverture, le tout premier concert de cette édition 2026. Bonne réponse, donc comptez. En ce qui vous concerne, Julien Doré va lui succéder un petit peu plus tard dans la soirée. Là aussi, c'est une bonne réponse. Comptez. Et puis, le festival, lui, il se déroule dans le Jura suisse et non pas le Jura français. Pas très loin, mais il faut quand même passer la frontière. Et ben voilà, c'est gagné, c'est cadeau, bravo.

0: Sam Lone avec ici Belfort Montbéliard, on va pas s'arrêter en si bon chemin. Indochine, le nouveau Benabar avant 18h, avant de vous retrouver ensuite. Pauline Boudier, bonsoir.
1: Bonsoir Pierrick, bonsoir à tous.
0: Et à la une du journal ce soir.
1: On revient sur cet accident, vous l'avez peut-être vu vers 15h, derrière le marché Fréry à Belfort, un bus et une voiture se sont percutés. Trois personnes sont légèrement blessées. On vous explique le contexte de cet accident.
0: Et le tour complet de l'actualité de ce début de soirée dans le Nord-Franche-Comté, dans pile 10 minutes à 18h.
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0: danse, le tout nouveau Benabar avec ici Belfort, Montbéliard. Bah tiens, Pauline, je vous propose une soirée dansante, une soirée musicale ce soir sur France 4. Katy Perry et Avril Lavigne, deux concerts pour le prix d'un. Ce sera ma petite idée du jour. Hein. Ce sera dans quelques minutes après les infos et la météo, bien sûr, dans un court instant.
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0: Bon début de soirée avec ici Belfort-Montbéliard. Il est 18h. Pile 18h, Pauline Boudier pour l'actualité. Un accident donc entre un bus et une voiture derrière le marché Fréry à Belfort.
2: Vers 15h, les deux véhicules se sont rentrés dedans. La conductrice de la voiture ne s'est a priori pas arrêtée au stop. Aucune personne n'est blessée parmi la vingtaine de passagers du car Optimo. En revanche, les trois personnes dans la voiture sont légèrement blessées. Florian Gollard du syndicat mixte des transports en commun, gérant du réseau Optimo, est arrivé juste après l'accident.
3: Le bus de la ligne 24 s'est percuté sur le côté. Il y avait une vingtaine de clients dans le bus, mais pas de blessés en tout cas dans le bus. La voiture, elle a pris de plein fer le bus. Et je pense qu'il y a beaucoup de dégâts en tout cas. Moi, le bus, il venait de quitter l'arrêt de bus. S'il est grand max à 20 km/h, je pense que c'est le bout du monde. Mais la voiture ayant grillé le stop, je pense que elle a juste ralenti. Ça a dû quand même taper à 10-20 km/h. Le conducteur était choqué et il est reparti à son dépôt pour déjà changer le véhicule qui est endommagé et se reposer un coup quand même. Voilà.
2: Précision à retrouver sur ici.fr et sur l'application ici. Une femme d'une trentaine d'années a passé la nuit en garde à vue après une altercation violente à Audincourt vers 18h hier. Après un accident léger entre sa voiture et celle d'une autre femme, la première s'en est violemment prise à la seconde, lui a tiré les cheveux notamment. Elle a aussi insulté les policiers à leur arrivée, d'où sa mise en garde à vue. Trois agents ont porté plainte pour outrage. Cette femme passera devant le tribunal de Montbéliard en février.
0: 800 enfants de la région reviennent du Jura avec des étoiles plein les yeux.
2: Et des anecdotes à raconter aux copains à la rentrée. C'était aujourd'hui la journée des oubliés des vacances du Secours Populaire dans la région Bourgogne-Franche-Comté. Une centaine d'enfants du Nord-Franche-Comté ont pu y participer. Ils sont partis pour la journée à Dole s'amuser dans un labyrinthe de maïs et ont profité d'une après-midi à l'aquapark, une piscine avec des toboggans. 2300 enfants dorment encore à la rue en France en 2026, un chiffre en continuelle augmentation depuis 2022, plus 42% d'après le baromètre de l'association UNICEF. Autre évolution, de plus en plus de femmes seules, avec enfants ou enceintes vivent dehors. C'est deux fois plus qu'il y a 4 ans, avec des conséquences alarmantes sur la mortalité infantile, explique Béatrice Lefrançois, secrétaire générale de l'UNICEF France.
4: Une femme enceinte peut connaître jusqu'à 36 lieux de vie différents pendant sa période, sa maternité, la période périnatale. Alors, avec des passages à la rue, avec des passages en hôtel, avec des hébergements, etc. Mais 36 lieux de vie. On imagine que vivre une grossesse dans cette situation-là, forcément, c'est pas les meilleures conditions. Mais au-delà du bien-être de la maman, ce qui est surtout important, et c'est un indicateur, et celui-là, il est intangible, c'est la mortalité néonatale. La mortalité néonatale, c'est la mortalité des enfants qui meurent dans les 27 premiers jours de leur vie. Cette mortalité dans cette cohorte de femmes qui ont été suivies par le SAMU social et Solipam, elle est 8 fois supérieure à la mortalité dans la population générale.
2: Béatrice Lefrançois, secrétaire générale de l'UNICEF France.
0: Il est 18h03, les Jeux Intervillage d'Hervette à nouveau critiqués.
2: À quelques jours du début des festivités, vendredi, l'ancien député Cédric Villani publie une vidéo sur Facebook pour demander aux organisateurs de ne pas faire venir les vachettes. Il qualifie la présence des animaux de, je cite, « maltraitance ». Il estime également que ce type d'animation promeut la corrida et donc la mise à mort des animaux. Les règles de production du comté s'assouplissent pour l'année pour faire face et suite à la sécheresse. Les cahiers des charges pour les appellations d'origine protégée de l'abondance du Beaufort et donc du comté sont modifiés pour permettre aux producteurs de souffler. Par exemple, chez nous, le maïs de fourrage n'a pas besoin d'être produit à 100% sur l'exploitation. Les dirigeants d'entreprises en souffrance, ils sont 33 000 à avoir perdu leur emploi pendant les 6 premiers mois de l'année. Un chiffre en hausse, particulièrement en Bourgogne-Franche-Comté. Nous sommes la deuxième région où l'augmentation est la plus forte. Pour près d'un quart, ces chefs d'entreprise travaillaient dans le domaine du BTP. C'est le domaine le plus touché. Des travaux cette nuit sur le faubourg de Montbéliard à Belfort. Des opérations de rabotage démarrent ce soir à 20h. Il est donc interdit de garer sa voiture sur l'axe et sur les rues perpendiculaires cette nuit. Et ce, jusqu'à demain matin 6h. Sophie Adnot retournera dans l'espace une troisième fois. Ce sera le 1er septembre, mardi prochain, donc, indique la NASA sur son site. L'astronaute française retournera à l'extérieur de la Station Spatiale Internationale pour remplacer un dispositif d'aide à la navigation et faire des opérations de maintenance. Avez-vous perdu un bouc? Cet animal
0: non.
2: Se balade... Non, vous non, Eric. Bah, sachez qu'un animal... Un bouc se balade dans les rues de Recouvrance, petite commune du Sud Territoire. La mairie appelle le propriétaire à se faire connaître et à venir récupérer son animal. À Étupes, dans le pays de Montbéliard, un oiseau exotique, sorte de petit perroquet jaune et bleu, bagué, qui semble domestique, a élu domicile chez une habitante, rue des Mésanges, ça ne s'invente pas. Mmh. Vous pouvez contacter la mairie si le volatile vous appartient.
0: Il se passe des trucs bizarres quand même.
2: Ouais, c'est clair. Mmh. Et si vous croisez, vous, Pierrick, ou vous à la maison qui nous écoutez, un bouc, un perroquet près de chez vous...
0: Pas souvent.
2: Non, c'est rare. Mais justement, précisément, vous savez comment nous prévenir. Ça se passe au numéro 2, l'info à la radio, le 06 23 18 31 18, pour nous informer d'une actualité près de chez vous.
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2: Effectivement, il y a moins de soleil qu'en milieu de journée.
0: Oui, il y a moins de soleil, mais il a fait bon quand même,
2: oui,
0: aujourd'hui. On est monté jusqu'à 28 degrés dans le territoire de Belfort. Une soirée placée sous le signe encore d'une certaine douceur, puisqu'on va rester au-dessus des 20 degrés, au moins jusqu'à minuit. Ça va légèrement baisser dans le courant de la nuit, évidemment. Et puis demain, remontée des températures. Demain, 30 degrés annoncés par endroit, avant une baisse très nette vendredi. Quasiment 10 degrés de moins prévu vendredi.
2: Des montagnes russes quand même. Hein. Depuis quelques jours, là, c'est un peu...
0: C'est météo yo-yo.
2: C'est météo yo-yo.
0: Voilà. Passez une bonne soirée.
2: Merci à vous aussi.
0: Prochaines infos à 19h.
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0: Une très bonne soirée, une nuit reggae, pourquoi pas Jimmy Cliff pour débuter la dernière heure du 16-19. Bienvenue à vous.

0: Jimmy Cliff, Reggae Night avec ici Belfort Montbéliard, lui aussi nous a quitté il y a quelques mois, quand même malheureusement pas mal de pages qui se tournent en ce moment. Nous on va aller tranquillement jusqu'à 19h hein, pour vous raccompagner peut-être à la maison tranquillement avec les derniers rendez-vous du 16-19, hein, la petite humeur du jour de Pierre-Hugues José, les coulisses télé de Patrice Gascoigne qui nous emmène dans les coulisses ce soir de nos terres inconnues, c'est sur France 3, c'est au programme de votre soirée. Sinon il y a France 4 avec là deux concerts pour le prix d'un, c'est ma petite idée, ma petite suggestion du jour qu'on va partager ensemble dans un court instant.
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0: Mais d'ici là, voici cette très très belle nouveauté, un duo qu'on n'attendait pas forcément et pourtant ça fonctionne très très bien. Marc Lavoine et Patrick Fiori avec Occupé, nouveauté ici Belfort-Montbéliard.

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1: Ici Belfort-Montbéliard, Marc Lavoine, Patrick Fiori avec Occupé. Allez, comme promis, là voici ma bonne idée du jour, ma petite suggestion pour cette soirée, une soirée qu'on passe ensemble, pourquoi pas tranquillement installé sur le canapé, une soirée musicale sur France 4, deux concerts pour le prix d'un, avec tout d'abord Katy Perry, témoignage de son Prismatic World Tour, c'était en 2017 à Sydney.

show, bien à l'image de Katy Perry. Elle enchaîne les tableaux spectaculaires, les costumes extravagants, les décors monumentaux, les chorégraphies millimétrées. Moi, j'aime bien ça, ce côté un petit peu déjanté, bien loin de la petite fille sage qui chantait dans les églises avec des chorales gospel. Et puis, ce qui est bien, c'est qu'elle n'oublie pas la France, elle y vient régulièrement. Elle s'était produite pas loin de chez nous, c'était au Zénith de Nancy au mois de juillet dernier. Rendez-vous donc ce soir à partir de 21h. Et ce sera suivi d'un autre concert, une autre ancienne gloire de la pop américaine qu'on a un petit peu perdu de vue, à mon plus grand regret. Il s'agit d'Avril Lavigne, et là c'était chez nous. Avril Lavigne, elle avait joué au Main Square Festival d'Arras il y a un petit peu plus de 2 ans pour fêter les 20 ans de cette

Avril Lavigne, mine de rien, c'est 40 millions de disques vendus, 50 millions de singles. On n'est pas sur de la petite carrière au rabais, hein. Et c'est donc une belle soirée bien pop rock comme je les aime et comme j'aimerais les partager avec vous à partir de 21h ce soir sur France 4, Katy Perry. Avril Lavigne, qui a quelques jours près, d'ailleurs, en le même âge, elles auront 44 ans toutes les deux. À l'automne. Voilà, on reparle télé avec Patrice Gascoigne dans quelques minutes. Comme promis, ce sera dans une petite demi-heure. Mais pour l'heure, on repart en musique avec deux très belles voix, deux registres totalement différents là aussi. Deux immenses chanteuses, Kate Bosch et Tasmin Archer. Tout de suite, voici Sleeping Satellite avec ici Belfort Montbéliard.

0: La voix divine et cristalline de Kate Bush, Wuthering Heights, avec ici Belfort Montbéliard. On va parler de la Foire au vin de Belfort qui vient de débuter il y a quelques minutes à peine et qui va vous accompagner jusqu'à dimanche. Et puis on parlera également du dernier vendredi de la Douce au Parc de la Fraternité à Bavilliers. Ce sera dans quelques minutes, juste après le tout nouveau Boulevard Désert.
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0: C'est ça qui me fascine.
1: C'est pas si facile le nouveau boulevard désert.
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1: C'est donc parti depuis 17h, la 47e foire au vin de Belfort. Elle est ouverte au public dorénavant. 5 jours de dégustation, gastronomie, animation, soirée festive. Plus de 110 exposants venus des quatre coins de la région, mais également de l'étranger, des saveurs du monde entier et des nocturnes. 3 nocturnes programmées jeudi, vendredi et samedi. Œnologie, gastronomie donc à l'honneur jusqu'à dimanche à l'attraction d'Andelnan. Et puis à Bavilliers, après-demain, ce sera le dernier vendredi de la douce de l'été au parc de la Fraternité. Entre 17h et 19h, animation familiale pour les enfants, les plus jeunes. Et puis les parents également, par les équipes des Chats Perchés, des Graines de Curieux et du Club Ado, des jeux, des ateliers, des activités pour le début de soirée. On place ensuite à partir de 19h au pique-nique géant où chacun pourra s'installer tranquillement dans le parc pour partager ce joli moment de convivialité en plein air. Et puis à partir de 20h30, un dernier concert pour l'été, pour la saison, avec une programmation variée, des artistes locaux, des styles musicaux divers, pop-rock, blues, chansons françaises, musette, jazz, musique brésilienne et soirée dansante. Une très belle manière de clôturer la saison de ces Vendredi de la Douce à Bavilliers.
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1: Et une autre histoire et ça repart. Voici Gérard Blanc avec Ici Belfort-Montbéliard.

0: Taylor Swift avec Hoplite.
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0: Et c'est l'heure des coulisses télé de Patrice Gascoin. On plonge aujourd'hui dans ce nouveau numéro de l'émission Nos Terres Inconnues à découvrir ce soir sur France 3.
3: Ce soir, l'invité de Nos Terres Inconnues est un humoriste qui ne renie pas ses origines nordistes.
4: Je suis retourné jouer sur les terres de mon enfance. Tu aurais vu ma mère comme elle était fière, ma mère. Elle est arrivée à la salle des fêtes en kangou limousiné. Avec des vides fumées puis des napperons sur les appuis-têtes.
3: C'est l'humoriste Jean-Philippe Janssen qui a accepté l'invitation de Samuel Ostigui, le nouveau présentateur de Nos Terres Inconnues, à voir ce soir sur France 3. Samuel Ostigui, c'est notre cousin québécois. Donc chaque voyage à travers nos régions est aussi pour lui une vraie découverte. Et ce soir, avec son van, direction l'Aveyron, on va découvrir un ch'ti dans le sud, Jean-Philippe Janssen. Lorsqu'il a été invité par la production, Jean-Philippe Janssen a commencé par leur faire peur. Pourquoi ? Parce que lui, le ch'ti, bah, il connaissait plutôt bien l'Aveyron, Jean-Philippe Janssen.
5: Ça m'avait fait rire parce que ça leur avait fait peur quand je suis arrivé, parce que je suis un ch'ti peut-être dans l'Aveyron, mais il faut savoir que j'ai vécu 15 ans à Montpellier, donc je suis allé souvent en Aveyron le week-end. Et donc quand ils ont su, en arrivant, que finalement je connaissais l'Aveyron, je pense qu'ils ont eu une petite frayeur. Mais après, il y a connaître l'Aveyron tel que je l'ai connu en y allant le week-end, et là, connaître l'Aveyron profondément, comme on l'a fait avec Samuel, avec les paysages, avec les endroits les plus reculés. Et puis les gens, voilà, je pense qu'on est vraiment au contact des gens, et c'était des rencontres assez troublantes pour moi de voir ces gens, parce que moi qui suis du Nord, mon Nord il est sinistré, désertique, et il ne se passe pas grand chose dans les villages le soir. Et là, en passant du bar, en passant par les gens, j'ai vu qu'il y avait un vrai tissu social, et puis une communication intergénérationnelle, en fait.
3: Jean-Philippe Janssen, marqué positivement par cette découverte de l'Aveyron ce soir sur France 3, et son guide, le Canadien Samuel Ostigui, en a pris aussi plein les yeux.
6: Pour moi, c'est un vrai privilège de partir avec Jean-Philippe, qui a voyagé partout dans le monde, dans des métropoles, puis à partir dans des endroits qui sont exceptionnels, et qui disent oui à une aventure comme celle-là, parce que je vais reprendre une phrase qu'il m'a dit à plusieurs reprises. Il dit « L'aventure est parfois au coin de la rue ». Et cette phrase, je la reprends, je la réutilise maintenant presque toutes les semaines.
3: L'aventure est au coin de la télé. Samuel Ostigui invite Jean-Philippe Janssen dans Nos Terres Inconnues ce soir sur France 3. En revanche, ce qui est connu, c'est le retour des coulisses télé demain, même heure, même endroit.
0: Eh bien, rendez-vous pris à demain, Patrice Gascoin. Et nous, on va terminer tranquillement, sereinement, notre 16-19 avec la petite humeur du jour de Pierre-Hugues José. Je crois qu'il parle de chaises à vêtements. J'ai pas tout compris. Bon, on va découvrir ça dans moins de 3 minutes après David Lee Roth et sa version bien à lui de California Girls avec ici Belfort Montbéliard.

0: California Girls, la reprise des Beach Boys par David Lee Roth, le chanteur de Van Halen. Allez, comme promis, c'est la petite humeur du jour de Pierre José qui était là ce matin, comme tous les matins, aux côtés de Stéphane Vaux.
1: Salut le Steph, comment que c'est ?
2: Ça va bien, on parle de meubles aujourd'hui.
1: Oh oui, j'aimerais parler ce matin d'un meuble qu'on a tous chez nous. Tu sais, la chaise à vêtements. Vous voyez très bien de quoi je parle, tu sais, cette chaise dans la chambre sur laquelle on pose les vêtements qui sont ni propres ni sales. Parce que ça, personne n'en parle. Le pantalon que t'as porté 2 heures hier, il est pas assez propre pour retourner dans l'armoire. Mais il est pas assez sale pour partir au linge. Alors tu fais quoi? Tu le poses sur la chaise. C'est le purgatoire du textile. Le pantalon, il attend que Dieu, il décide de son sort. Et puis au début, c'est innocent. Un jean, un pull, puis 3 jours plus tard, la chaise a disparu. Il y a désormais un monticule de fringues d'1m20 au milieu de la chambre. Tu pourrais avoir un petit berger savoyard qui tente l'ascension. Et puis le plus beau, c'est quand quelqu'un veut s'asseoir dessus. Attends. Tu prends les 15 kilos de vêtements, tu les poses sur le lit. La personne s'assoit, après elle part, puis toi tu reprends tout. Et tu le remets sur la chaise. Donc la chaise, elle fonctionne parfaitement. C'est nous qui avons décidé collectivement qu'elle ne servirait plus jamais à s'asseoir. Chez moi, la délicieuse, elle me dit « Mais pourquoi tu ranges pas tes affaires ?» Mais elles sont rangées. Elles sont dans la catégorie « Je vais probablement les remettre, mais je sais pas quand. » Un jour, Ikea, il devrait arrêter de lutter et puis nous vendre directement la chaise à fringues. Tu sais, sans assise, juste un énorme tas.

0: C'est le premier extrait du nouvel album de Zazie qui arrive à la rentrée. Elle sera également sur scène demain soir aux côtés de Gims ou encore de Pascal Obispo pour ce concert qui aura lieu à Bordeaux au profit des sinistrés des terribles incendies de l'été. La suite, Electric Light Orchestra, Terry Moïse et dans moins de 10 minutes, l'actualité de ce début de soirée à 19h.
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0: Dans les pommes de Michel, Terry Moïse avec ici Belfort Montbéliard. Je vous souhaite une très bonne soirée dans un petit peu moins de 5 minutes, 100% années 80, comme chaque soir avec Laurent Petit-Guillaume.
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0: Et rendez-vous quant à nous demain, évidemment, à partir de 16h. Là, il est 19h. 19h, l'actualité de ce mercredi soir avec vous, Paul Tillier.
2: Le matin, il se réveille au son des voitures et s'endorme le soir quand la ville enfin s'éteint. 2355 enfants dorment dehors en France, selon des chiffres publiés aujourd'hui par UNICEF. C'est 200 de plus que l'année dernière. Symbole de l'échec d'Emmanuel Macron et sa promesse, plus un seul enfant dans la rue. Margot Longeroche, à Marseille comme ailleurs, la situation se dégrade. Vous avez rencontré une famille en plein centre-ville.
3: Armani, 7 ans, vit dans la rue depuis sa naissance. Avec sa mère et sa petite sœur de 3 ans, ils sont assis près d'un mur sur la Canebière.
4: On fait la manche, parfois on nous donne à manger, parfois on ne mange pas jusqu'à lendemain matin. C'est difficile pour nous, on veut trouver un appartement.
3: Et tu me disais que vous dormez où en ce moment ?
4: Dehors.
3: Des familles comme la sienne, Robert Christin, bénévole au Secours catholique, en croise quotidiennement aux accueils de jour de l'association.
5: En tant que bénévole, la solution c'est d'accueillir les personnes, faire du lien avec elles, pour pas qu'elle perde espoir.
3: Trouver un toit aux enfants qui vivent dans la rue, c'est une obligation de l'État, rappelle-t-il. Mais les places manquent à Marseille comme partout.
5: Il n'y a tellement pas de place qu'en fait, on est obligé de faire des filtres ou des tris par rapport à des considérations qui sont horribles.
3: Les bénévoles ont donc de plus en plus de mal à convaincre les familles de continuer d'appeler le 115. Francis Vernedel, directeur régional de la Fondation pour le logement.
6: Il y a tellement de déceptions jour après jour. Des fois, on peut appeler le 115 pendant 40 minutes, 1 heure, 1h30 pour se voir. Expliquer qu'il n'y a pas suffisamment de place et que donc la personne ne pourra pas être hébergée, la famille en l'occurrence. Donc il y a beaucoup de personnes qui n'appellent plus le 115.
3: Dans les Bouches-du-Rhône, l'association craint que la préfecture ferme des hébergements d'urgence pour faire des économies. Selon Francis Vernet, jusqu'à 800 places pourraient disparaître.
2: Margot Longeroche, l'année dernière, 26 mineurs sans logement sont décédés en France. 14 d'entre eux avaient moins de 4 ans. Un plan social chez Sodexo, plus d'un millier d'emplois supprimés en France par ce groupe de restauration collective. Il s'agit, selon l'entreprise, d'améliorer ses performances face à ses concurrents. Sodexo emploie 25 000 salariés dans le pays. Une liste Le Pen-De Gaulle aux élections sénatoriales. Vous avez bien entendu, dans la Sarthe, Marie-Caroline Le Pen, tête de liste RN, s'associe à Virginie De Gaulle, descendante du général. Hélène Terzian, voilà une alliance politique étonnante et un joli coup de com' pour le Rassemblement National.
7: Oui, celle de Marie-Caroline Le Pen, sœur de Marine Le Pen, avec une arrière-petite-nièce du général de Gaulle, Virginie de La Fresnaye, qui est la mère M.A.I.R.E. d'un village sartois et qui figure opportunément sous son nom de jeune fille. La liste Le Pen-De Gaulle est une illustration de l'union nationale que nous voulons pour la France, commentaire de la fille de Jean-Marie Le Pen sur X, et qui a de quoi faire tiquer. Le FN-XRN s'est construit sur l'idée même de l'antigaullisme après l'indépendance accordée à l'Algérie. Dans ses mémoires, Jean-Marie Le Pen décrivait le général comme, je cite, une horrible source de souffrance pour la France. Mais voilà plusieurs années que le RN revendique un héritage gaulliste sur les sujets de souveraineté nationale notamment, et érige donc sa figure très consensuelle en exemple. Plusieurs cadres du RN se sont d'ailleurs empressés de saluer ce ralliement. La liste Le Pen-De Gaulle est loin d'être anodine dans la Sarthe, où le parti à la flamme a remporté en mars dernier la mairie de La Flèche, deuxième ville du département.
2: Hélène Terzian, les images de désolation tournent en boucle partout. Où au Népal, des torrents de boue descendus de l'Himalaya ont tout emporté sur leur passage. 98 morts, bilan provisoire, et plus de 400 disparus, dont 350 touristes étrangers. Cette crue dévastatrice a frappé une zone touristique, explique Claude Feuillâtre. Il s'occupe de l'association humanitaire Little World Népal France.
8: Alors c'est là où il y a le départ du Langtang, donc tous les treks du Langtang, qui est vraiment un très beau trek. Et actuellement, donc, il y avait des pèlerinages. Tous les ans, c'est un lieu sacré. Et tous les ans, si vous voulez, les Népalais doivent se rendre donc dans ce lac, qui est un lac où tous les chamans se réunissent un petit peu pour partager leurs secrets, leurs méthodes et tout ça. Alors, on a très peu d'informations parce qu'actuellement, les réseaux sont coupés. Nous, dans le village, je sais que beaucoup de nos jeunes, porteurs et travaillent le long de la rivière ou du côté en remontant plus sur la Chine, sur les barrages hydroélectriques. Et là, nous n'avons actuellement aucune nouvelle.
2: Claude Feuillâtre de l'association humanitaire Little World Népal France. Après 6 ans de disette, l'Olympique Lyonnais a l'occasion ce soir d'offrir à ses supporters des retrouvailles avec la Ligue des Champions de football. Il faudra pour ça battre les Turcs de Fenerbahçe. Coup d'envoi 21h au Groupama Stadium. Et puis, irrésistibles étoiles, l'astronaute Sophie Adnaud enfilera son scaphandre une troisième fois. La Française doit mener des opérations de maintenance à l'extérieur de la Station Spatiale Internationale la semaine prochaine. Hier, elle a passé plus de 6 heures dans le vide spatial pour réparer une antenne de communication.
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2: La météo en France, 12 départements de l'ouest du pays sont placés en vigilance orange aux orages de l'Ille-et-Vilaine à la Charente-Maritime et jusqu'au Loir-et-Cher. Des phénomènes violents sont attendus, prévient Météo France. Des orages localement attendus donc sur le nord-ouest. Ils se décalent sur la Normandie, le bassin parisien et les Hauts-de-France. Demain, le temps reste agité avec là encore de nombreux orages. Les températures, il fera 33 maximum à Toulouse et Marseille.
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10: Bonsoir à tous, à midi-soir, j'espère que la journée fut bonne. Une fois de plus, on est allé chercher dans la boîte à souvenirs quelques refrains, quelques mélodies qui ont fleuri dans les années top 50. Et vous savez quoi ? Le parfum est toujours le même. Ce soir, ça commence comme ça.

0: Étienne Dao, c'était Duel au soleil. 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
0: Eh oui, quand une histoire d'amour se finit mal, la rupture, c'est pas simple. Étienne Dao, lorsqu'il écrit cette chanson, sait de quoi il parle. Et quand on sait que ce tube est extrait de l'album Pop Satori, Satori voulant dire en japonais éveil spirituel, eh ben on peut penser que cette expérience malheureuse lui a apporté quelque chose. Bon, il provoque quand même en duel et en plus au soleil la personne qui l'a quitté. De tout ça, il en a fait un tube, c'est le principal. Pour la suite, on va groover avec Madonna, Into the Groove.
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0: Le groupe Starship avec Nothing Gonna Stop Us Now. Et c'est la BO d'un film qui n'a pas marqué les esprits, enfin plus que ça. Le film, c'était Mannequin, sorti en 87 avec Kim Cattrall, qui est ensuite devenue une des stars de la série Sex and the City. Vous voyez à peu près la blonde? Bon, bref. C'est la chanson du film qui, elle, a fini numéro 1, notamment aux États-Unis et en Angleterre. Et puis, c'est surtout le plus grand succès du groupe Starship. La suite, c'est dans un instant, né quelque part, Maxime Le Forestier.
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0: La groupie du pianiste, c'était Michel Berger.
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0: Et dès la fin de l'année, on va beaucoup entendre les chansons qui ont jalonné la carrière du couple le plus romantique de la chanson française, Michel Berger, France Gall. Le spectacle de Michel à France va leur rendre hommage et faire revivre sur scène en live un répertoire inoubliable. La première date, c'est le 5 décembre au Zénith de Toulon. Et j'ai vérifié, hein, c'est presque complet. Avis aux amateurs. Pour la suite, c'est du romantisme, mais façon disco italienne. La Dolce Vita de Ryan Paris. Succès de l'année 83.

0: folie de Thierry Pastor. Issu d'une famille de musiciens, le jeune Thierry a étudié le piano classique. Il a été pianiste pour Nicolas Perrac. Un jour, il rencontre l'humoriste Roland McDan, qui aime ses compositions et lui propose de produire ce coup de folie, qui devient un énorme tube en 82. Ben voilà. La vie d'un tube, c'est toujours une histoire. Hein. Un jour, je vous raconterai celle de Live is Life du groupe Opus, qui arrive dans un instant. Belle fin de journée à tous et à demain.
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2: Avec ce soir un anniversaire ultra réjouissant. Le premier album d'Anaïs, le Cheap Show, a 20 ans. Et Anaïs, qui ne donne jamais sa part aux chiens quand il s'agit d'organiser une boum, a prévu de célébrer cet anniversaire
3: attends,
2: il se doit.
3: Qu'est-ce que c'est que cette expression ?
2: Tu donnes pas ta part aux chiens
3: en organisant une boum ?
2: Ben c'est une méga boum, les 20 ans de ton
3: album. Ah ouais, d'accord. C'est une surpasse.
2: Arrête, t'es dans mon générique. Normalement, tu arrives après en surprise. Vous allez tout savoir en studio et sur scène, car Anaïs est ce soir, et surprise, l'invité de Décibel. Comment ça va?
3: Ça va bien. Ça va bien, Émilie.
2: Joyeux anniversaire de 20 ans du Cheap Show.
3: Merci beaucoup.
2: On parle évidemment de Mon cœur, mon amour. Ça, c'est la version qui est passée sur toutes les radios quand c'est devenu un tube. Mon amour, mais ce qu'il faut dire, c'est que The Cheap Show, le spectacle pas cher, et Mon cœur, mon amour, au départ, c'est un seul en scène, musical, et ça ressemble à ça.
3: Mon cœur, mon amour, mon amour, mon cœur, ça dégouline d'amour, c'est beau mais...
2: Show, c'était un spectacle avec lequel tu tournais partout en France et la magie du bouche à oreille a fait que tu t'es retrouvé aux Victoires de la Musique et ensuite la chanson est devenue un tube, t'es obligé d'aller l'enregistrer en studio pour que les radios puissent la passer et tout. Mais donc au départ, toi, ton idée, c'était pas de sortir un album, c'était de faire un spectacle.
3: C'était effectivement d'enregistrer par contre un spectacle live. Parce que j'avais été marquée par certains lives, effectivement, de grands entertainers. Tu vois, de genre Bette Midler, qui avait sorti un live dans les années 70, où j'étais tombée dessus. Et c'était bourré. Déjà, j'ai été scotchée. Je me suis dit, on a le droit de faire ça, de faire à la fois des blagues, de mélanger la pop, le jazz, de faire tout ce qu'on veut. Et en même temps, j'avais envie d'être dans la salle, parce qu'il y avait des trucs que je comprenais pas ce qui se passait. J'entendais des rires à un moment. Je dis, moi, je veux faire un live comme ça. Où je le fais en one shot sur scène et que une fois que c'est enregistré, ben les gens ils ont envie d'être dans la salle avec nous quoi.
2: Alors ça, au départ, ça marche effectivement parce que The Cheap Show, vraiment, il y a 20 ans, il y a même un peu plus de 20 ans, il y a un gros bouche à oreille. Les gens disent, oh là là, t'as vu cette fille, elle est toute seule avec une guitare, un kazoo et puis
3: et un looper en fait. Il y avait ce petit truc aussi qui faisait que les gens aussi un petit truc en plus pour l'époque, parce qu'après il y a eu Ableton. C'est que j'utilisais ce qu'on appelle la pédale Jamman pour les guitaristes pour se sampler en live. Je l'utilisais à la guitare, au chant.
2: Ça veut dire que tu fais un premier la la la qui est enregistré dans la pédale, et après tu fais un deuxième la la la en live, mais tu peux renvoyer le premier. Donc ça fait un petit cœur. Et après, ça, tu peux faire des grands cœurs et tu peux faire plein d'effets.
3: C'est ça, du coup, ça crée vraiment, comme je suis plutôt comédienne et un peu folle, ça me permettait de, non seulement de créer des chœurs en live, mais aussi, par exemple, de faire tout un monde quand j'imagine que je suis écossaise au Festival d'Édimbourg et je pars avec un...
2: On écoutera tout à l'heure. Ça, c'était vraiment dingue, ce Cheap Show.
3: Ça permettait de faire rentrer les gens dans le spectacle, parce que quand tu fais le bluesman, tu leur dis non, là. Do you want me to be here tonight? Yeah! Ok, on y va.
2: Donc, ça, c'était l'idée de génie, c'était l'idée de ce spectacle. Et donc, pour les 20 ans du Cheap Show, très bonne nouvelle, tu repars sur la route.
3: Ah, bah oui, il faut pas. Enfin, c'est ridicule de faire les 20 ans du Cheap Show sans repartir sur la route. Donc, on est en train de. Là, on fait une petite tour.
2: Petite tour de chauffe.
3: Voilà, 26, et on est en train de préparer 2027.
2: C'est ça. Mais avant, alors j'aimerais, s'il te plaît, qu'on se remette tous là, il y a 20 ans. On était plus beaux, on avait moins mal au dos, et donc on te découvrait. Donc, avec le succès de ce spectacle, le Cheap Show, tu enregistres ce qui va devenir un tube, Mon cœur, mon amour, pour que ça passe à la radio. Ça passe à mort à la radio. Et un peu du jour au lendemain, t'es archi sollicité. Tu te retrouves sur les gros festivals, les Francopholies de La Rochelle, le Printemps de Bourges, à la télé, à la radio, etc. Est-ce que c'était ce que tu souhaitais et comment l'as-tu vécu à l'époque ?
3: Non, moi je l'ai très très mal vécu. Effectivement, je sais que ça fait bizarre de dire ça. Mais comme je tournais déjà beaucoup, quand ça a commencé à exploser, moi j'étais toute seule sur scène dans des conditions un peu plus roots depuis 2 ans. Et du coup, ça, j'étais déjà un peu au bout du rouleau quand ça a commencé à...
2: C'est ça, t'étais déjà fatiguée.
3: Ah ouais.
2: Parce que ça faisait 2 ans que t'étais sur la route.
3: Mais c'est pas ça, c'est que j'avais l'impression que tout m'échappait. Et puis surtout d'être épuisée aussi, parce que c'était... Être seule sur scène, c'est quand même très différent que d'être en groupe. J'adore être en groupe, mais c'est vraiment pas la même énergie. Et ce spectacle, en plus, c'était quelque chose... C'était un petit peu mon bébé, où je voulais que chaque soir soit différent vraiment pour les gens. Donc je donnais vraiment, vraiment beaucoup. Et c'est vrai qu'à un moment, j'ai carrément... j'étais épuisée, donc j'étais malade. Je sais même pas comment j'arrive encore à chanter. Mais j'ai fait des trucs de fou, donc moi j'ai aucun regret, mais j'étais... Si, j'ai un regret, c'est que du coup j'étais trop... trop au bout du rouleau pour pouvoir faire... J'avais été invitée à faire le Fuji Rock quand même au Japon.
2: Au Japon, énorme festival d'été d'ailleurs, ouais.
3: Ouais, c'est un petit peu... C'est comme un Coachella, c'est pour les gens qui connaissent pas, mais au Japon. Et j'étais tellement malade que si je prenais encore un seul avion, bah, je me crevais les tympans. Donc mais j'ai été invitée aussi à ouvrir les Eurocaines avant les Deftones.
2: Non, mais c'est
3: et
2: ça
3: je l'ai fait. Ouais. Et je l'ai fait. J'ai pas pris de tomates.
2: Est-ce que c'est une question que j'avais envie de te poser il y a 20 ans, la première fois que je t'ai interviewée, j'ai jamais osé. Et puis depuis, on s'est croisés plein de fois, mais j'ai jamais osé te la poser.
3: Non, il s'est jamais rien passé avec Keanu Reeves.
2: Bien sûr que si. Est-ce que quand même, t'as pu profiter? Parce que moi, je me souviens des premières interviews que j'ai faites de toi, il y a 20 ans, au moment de Mon cœur, mon amour, évidemment. Moi, la radio pour laquelle je travaillais, qui s'appelait Le Move, on passait ta chanson 2 fois par heure. On était
3: J'avais fait un hommage parodique dans une petite vidéo sketch d'un de mes albums.
2: C'est vrai. Non, elle m'a gâtée toujours. Mais j'ai jamais osé te demander, est-ce que quand même t'as profité, ou est-ce que vraiment c'était tellement énorme, tellement rapide et tellement inattendu que tu te souviens pas que c'était bien?
3: Je crois que de toute façon, j'ai un émotion. J'ai jamais fait tous les tests, hein, tu sais, des HP, des machins, des trucs.
2: Oh oui, t'as bien des trucs, toi.
3: Ouais. J'ai déjà des dyspraxies, ça c'est certain. La gauche et la droite, faut pas trop me demander.
2: Ah bah va pas voter, toi, l'année prochaine.
3: mais c'est surtout que j'ai un émotionnel assez complexe, c'est-à-dire quand c'est trop fort, ça bloque. Mm-hmm. Donc j'arrive plus à pleurer, j'arrivais plus à rire, c'était trop pour moi. Donc c'est surtout ça, mais j'ai quand même, quand je repense, j'ai beaucoup aimé quand je faisais, tu te retrouves à tourner au Québec, pas forcément sur des gros trucs, tu rencontres aussi des artistes. Je me suis retrouvée coincée une fois, il y avait une espèce de fête de la musique en pleine canicule à Carcassonne, alors que je jouais en même temps au Francophonie de La Rochelle. Mais on était coincés parce qu'il y avait aussi le Tour de France qui passait et j'ai tapé la discute par 40 degrés dans un mini studio avec Tina Arena pendant 3 heures avec mais c'était trop mignon. Il y a la Compagnie Créole qui était là et on n'en pouvait plus, on était tous épuisés et crevés de fatigue, pas de fatigue, de chaud quoi.
2: Ouais.
3: Et puis là, oh là là, je parle à un des gars de la Compagnie Créole et j'ai adoré sa réponse. Je dis, c'est dur, là, quand même. Il dit, ouais, mais c'est de la promo. Je dis, ouais. Et il me dit, et la promo, c'est bon pour le moral. Donc, ouais, moi, j'ai plein d'anecdotes avec des gens.
2: En fait, t'as plein de partout. Petits moments super chouettes.
3: J'ai vu Charlène Spiteri à Musilac.
2: La chanteuse de Texas.
3: Qui s'est montée à côté, que normalement, on n'avait pas le droit d'être là, mais qu'elle était super sympa.
2: Ouais.
3: T'avais ton petit pass en festival. Moi, j'ai pu voir. Comme je jouais surtout en début, puisque j'étais seule avec ma pédale, et je poupais après
2: aller voir
3: tous les autres qui jouaient quoi.
2: Ouais. Oui, donc voilà, il y a plein de bons petits moments, mais l'ensemble est quand même un peu étrange. Mais pourtant, t'as dû t'y replonger puisque tu viens d'enregistrer et de sortir une nouvelle version de Mon cœur, mon amour. Car 20 ans plus tard, évidemment, alors tu es toujours les couples, mais il y a des petites choses qui ont changé.
3: Plus que jamais.
2: Ah voilà, mais il y a des choses qui ont changé.
3: Ah bon?
2: Dans la chanson? Ah bah oui.
3: Ah oui, oui, c'est-à-dire qu'il y a 20 ans, en fait, je disais que je niquais tout mon forfait, mais je me suis bien rendu compte qu'il fallait un peu...
2: Ça, c'était trop marqué.
3: J'ai la même problème sur ma chanson Christina, je m'en suis rendu compte très tardivement, genre il y a 6 mois. Et en fait, dedans, il n'y a pas de cabine téléphonique dans ce putain de quartier de merde. Et là, je dis, mais il n'y a plus de
2: cabine téléphonique. Et voilà, en 20 ans, beaucoup de choses ont changé. Anaïs, cette nouvelle version 2026 de Mon cœur, mon amour, On va la découvrir maintenant, puis après tu vas nous raconter avec qui tu l'as fabriquée.
4: Yep.
2: C'est parti. Bisous les couples. Okay.

0: j'adore. Anaïs, mon cœur, mon amour, version 2026 qui vient de sortir à l'occasion donc de la première sortie en vinyle de cet album The Cheap Show, disque de diamant, hein, il y a 20 ans. Il y a 20 ans, on ne faisait pas de vinyle, là, on en fait. Raconte-nous alors cette nouvelle version, comment elle est née?
1: Je me disais que oui, pour les 20 ans, et comme je sais qu'il y a vraiment une cote d'amour sur cette chanson. Et du coup, la nouvelle version, j'avais envie d'un petit truc un peu années 80, Cure. Et du coup, j'ai pris un petit duo qui s'appelle 92 de Producers.
0: Ouais.
1: Mais qui savent jouer aussi bien des instruments pour qu'on ait ce petit truc assez enlevé, léger.
0: Parfait pour l'été.
1: Ouais.
0: Exactement. Exactement. Alors, le Cheap Show, faut bien le dire. C'était un spectacle incroyable, comme on n'en avait jamais vu. Une artiste seule en scène, qui chante, qui sait tout chanter, qui sait jouer de la guitare et du kazoo, et donc qui a cette pédale avec laquelle elle se sample elle-même en temps réel. Il n'y avait rien de pré-enregistré. Hein. Quand t'allais sur scène, vraiment, t'étais à poil. T'étais avec ta voix et il fallait que ça marche. Et ça marchait.
1: C'est la base du Cheap Show. C'est ce que va se passer en tournée de
0: et
1: nouveau.
0: C'est ce qui va se passer là, à nouveau. Et donc, il y a des moments... tu dis tout à l'heure. Il y a des moments qui ne peuvent arriver qu'avec Anaïs. En Écosse, par exemple.

Et là, les gens, ils sont hystériques parce que c'est génial. T'es toujours toute seule et c'est juste, voilà, des couches et des couches de ta voix que tu rajoutes en direct. Donc, une cornemuse parfaite. De temps en temps aussi, il y avait. Qu'est-ce qui se passe en ce moment sur MTV? Et Anaïs nous faisait Justin Timberlake.

0: plus, c'est la reine des accents.
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0: Voilà.
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0: La vie, c'est pas du foie gras. Non, mais c'était dingue quand même. Comment tu l'as monté ce spectacle? T'étais toute seule?
2: J'ai parlé à tous les gens dans ma tête.
0: C'est ça.
2: Non, mais il y avait aussi une grande. On s'était séparés avec mon groupe et il m'a. Bah, ça avait été très violent, comme ça peut arriver beaucoup, parce que c'est beaucoup d'amour. C'est comme une rupture à quatre.
0: Oui, c'est ça. C'est comme quatre ruptures en fait.
2: Ouais, ouais. Sauf le bassiste qui est toujours le mec le plus cool du groupe. Mais sinon voilà, j'avais eu j'ai eu beaucoup de mal à me séparer d'eux, mais je sentais que j'arrivais pas à avancer et ils voulaient trop me faire faire ce qu'ils avaient envie. Et puis quand j'ai dit non, on reprend pas, ils m'ont dit ils me disent rien sans nous. Et ça m'a vraiment à la fois blessée, marquée. Mais par contre, j'ai eu une énergie incroyable. J'ai fait, ah ouais. Et il fallait que je leur prouve, que je me prouve. Et ça. Et surtout, j'étais enfin libre aussi, du coup, de faire ce que je sentais. Et comme ça avait tenu un peu comme un orgasme, si tu veux.
0: Ça. Tu sentais que ça venait.
2: Ça montait. Et là, ouais. Du coup, t'as tout qui sort, qui est incroyable. Et c'est la plus belle énergie. C'est une espèce de violence folle. Où t'as forcément le meilleur de toi qui sort. Et même pour moi encore, ça reste une très belle écriture. Hein. Mes textes, je les trouve assez forts.
0: Ah bah justement, c'était ma prochaine question. C'est dans le Cheap Show de 2006, est-ce que tu assumes, tu aimes, tu embrasses tout pour ton spectacle là, 2026-2027 À part les forfaits téléphoniques, parce que ça n'existe plus, et les cabines téléphoniques.
2: Oui, puis j'ai promis, il y a des fans qui adorent que je fasse bébé baise-moi. Je dis bon, ben on va arriver à 50 ans, mais on va quand même continuer mange-moi comme une mangue. Ouais, on y va. Mais non, moi je j'assume tout. Après, ce que j'ai envie de faire vraiment, c'est garder voilà un peu quelques personnages vraiment phares du coup du spectacle. Mais j'ai aussi des nouvelles folies parce que les gens ils aiment aussi être surpris avec ce spectacle. Donc il y a par exemple il y a un pendant ce temps-là à l'Eurovision. Donc, je vous laisse imaginer.
0: Alors j'aimais bien pendant ce temps-là sur MTV, mais effectivement pendant ce temps-là à l'Eurovision,
2: voilà tout un programme.
0: J'ai hâte. Je voulais te parler de la suite de ta carrière, parce que quand on démarre aussi fort avec un énorme album comme The Cheap Show et un tube interplanétaire, et tu peux le dire, on m'écoute sur Mars. Bah, au Japon, Fuji Rock, quand même, c'est pas rien. Mon cœur, mon amour, 20 ans plus tard, on est toujours là à la fredonner, à retomber sur le clip. Trop drôle le clip, Roland Garros, là, enfin le tennis, ouais. C'est ça le mot que je cherchais.
2: Une fois, j'ai rencontré Amélie Mauresmo, j'ai pas osé lui dire qui j'étais. Moi j'étais juste contente de...
0: Elle est cool.
2: Mais j'ai pas osé lui dire qui j'étais parce que j'avais tellement je voyais que mon revers tout pourri de...
0: Ah du clip.
2: Du clip.
0: Mais elle t'aurait pas jugé sur le revers.
2: Mais même j'ai pas osé, je voulais pas l'embêter.
0: Est-ce que tu aurais jugé Amélie Mauresmo sur un karaoké?
2: Oui non c'est
0: jamais
2: vrai.
0: De la vie.
2: Mais je voulais pas l'embêter, j'ai juste fait ma petite photo.
0: Je te jure, Amélie Mauresmo. Oui, alors c'est pas du tout de ça dont je voulais parler. Je voulais parler de la suite de ma carrière. Non, mais quand tu démarres aussi fort et que t'as un tube aussi marquant que Mon cœur, mon amour, t'as eu beau faire des albums sublimes après. Et alors moi, je suis très très fan de ce que t'as fait. 2008, le Love Album.
1: On s'est rencontrés un beau soir d'été. On a fait l'amour un beau jour aussi.
0: Le premier amour. Il y a eu Je n'embrasse pas les garçons.
1: Je n'embrasse pas les garçons. Je n'écoute pas.
2: C'est là où je faisais les filles du move.
1: Ouais. Je n'embrasse pas un Robinson. Je ne suis pas petit poisson que l'amour frotte à la maison. Non, je n'embrasse pas les garçons. Je n'écoute pas leurs chansons.
0: Toujours des chansons à personnages. J'aime beaucoup aussi. C'était un peu plus tard, sachant que c'était sur Divergente où tu faisais la DRH.

0: Mais justement, c'est ma question. T'as plein de chansons géniales dans ton répertoire. À chaque fois, tes albums, et le dernier en date, un sacré numéro sur lequel il m'a saoulé. Est-ce que c'est frustrant de se dire, ah bah tiens, pourquoi ça, c'est pas autant aimé et diffusé que Mon cœur, mon amour?
1: Oui, c'est frustrant. Enfin, ça l'a beaucoup été. Après, t'en prends ton parti. Ça s'appelle le syndrome du tube. C'est assez connu. Une fois, je crois que j'en avais discuté avec Axel Bauer.
0: Tu vois, oui. Donc...
1: Et encore, non, lui, il a quand même fait son petit duo avec Zazie. Il a... Et puis, voilà, c'est Axel Bauer.
0: Mais quand t'as un énorme syndrome, ouais. Tube, en plus, au tout début de ta carrière, c'est...
1: Ouais. Il y a une cote d'amour. Et surtout, il y a... C'est un peu compliqué en France de faire de l'humour et de la pop. On est tout de suite... Je crois que les médias ont envie que vous soyez soit juste chansonnier, humoriste, soit musicien pop, mais on n'a pas, voilà, on n'a pas le côté Lily Allen, Robbie Williams, qui est foutage de gueule mais avec de la bonne musique. Donc, je pense qu'ils ont, voilà, je pense que les programmateurs et les journalistes français ont peut-être un peu de mal avec mon univers. Et c'est à moi effectivement de dire aux gens que non je suis pas morte et que c'est eux qui ont raison, c'est eux qui ont plébiscité ce cheap show, c'est eux qui ont fait que c'est arrivé en radio et c'est eux qui mettent pas de carcan en fait.
0: Ouais.
1: T'as vu, et je parle bien quand je me m'énerve
0: pas. Oui. Quand t'es calme, tu fais passer des messages et on comprend et c'est très intéressant parce que moi je me souviens, voilà, un sacré numéro là, l'album pour lequel on s'est vu il y a 2 ans, et cette chanson il m'a saoulée. Moi, ouais. Je me suis dit, ça c'est un tube. Alors je ne suis pas directrice artistique d'un label ou de voilà, mais
1: c'est très touchy, c'est ça gratte le vernis, mais moi j'aime bien faire des chansons qui grattent le vernis. Mais
0: ah, tu penses quand même que si tu faisais des textes
1: là,
0: un petit
1: on
0: peu
1: parle
0: moins...
1: de, on parle de préservatif, là. Hein.
0: Bah, on parle d'une nana qui râle parce qu'un type avec qui elle était tout à fait
1: avec
0: d'accord pour
1: crus.
0: Coucher a pas voulu mettre de préservatif. Et donc après, du coup, elle veut plus.
1: Ah, elle m'a saoulée, c'est tout à fait la vérité d'aujourd'hui.
0: Ouais.
1: Mais c'est des mots crus. Et non, c'est, j'ai la tristesse, le regret de te dire que ça... Oui, non, ça, je savais que ça ne rentrerait pas
0: d'accord.
1: En radio.
0: D'accord. Mais tu t'en fous alors, t'as pas besoin.
1: Celle-là, oui, je savais que de toute façon, c'était pas pour les radios. Non, j'aimais bien ce petit coup de gueule, comme quand j'ai pu faire une chanson sur les DRH. C'est toujours engagé à ma façon. Hein.
0: Ouais.
1: Et puis j'ai, comme Mon cœur, mon amour, c'est vraiment ma patte de dédramatiser la vie. Donc je disais, j'avais envie de dire, voilà, pour toutes les femmes qui se sont retrouvées avec un gros relou qui ne veut pas mettre de préservatif en 2025,
0: ouais.
1: Non, c'est pas normal. Et donc je fais la chanson pour vous, les filles, quoi. Et surtout, la chanson est drôle en plus.
0: Très drôle. Alors, on va l'écouter maintenant pour se dire au revoir, mais avant, il faut quand même que je termine en rappelant que le Cheap Show est disponible pour la première fois en vinyle, que la version 2026 actualisée avec un forfait illimité de Mon cœur, mon amour est disponible. Disponible. Et puis, quand même, pour savoir, je suis curieuse, est-ce que tu hais toujours les couples?
1: Oui, absolument.
0: Follement.
1: Moi je suis un petit cœur chaud, tout doux, j'aime tout le monde.
0: C'est faux. Merci Anaïs de venir nous voir. Elle aime pas tout le monde, la preuve, il l'a saoulé lui. À la prochaine. Bisous.

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2: Notre correspondant belge qui est de retour.
3: 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En priant pour que rien ne change, tu sais.
2: Votre belle histoire a commencé en 2022 avec son prix Talent France Bleu 2022. Et oui, on n'avait pas encore changé de nom. Et puis en 2023, sa victoire de la révélation de l'année, ce premier album Regarde-moi qu'on a tant aimé, tant écouté, tant chanté. Pierre Demar est de retour avec une nouvelle chanson, Je pense à vous. Et il est dans Décibel pour tout vous raconter. Pierre Demar.
4: Bonsoir Amélie, comment tu vas?
2: Bonsoir, je vais très bien et toi?
4: Je vais super bien, c'est la grande forme là.
2: C'est ton retour.
4: C'est mon retour que j'attends presque plus que mes fans, je pense. C'est le retour, quoi. Ça y est, 3 ans. Enfin, je vais dire sans musique parce qu'il y a eu un duo quand même.
2: Oui.
4: Mais
2: avec Dua Lipa en plus. C'est pas un duo. T'as pas fait un duo avec moi. Un duo international.
4: C'est sûr que tout le monde l'aurait adoré. Mais non, mais t'as raison. C'est trop bon d'être de retour. Je suis très, très. Enfin, ça fait longtemps que je suis impatient.
2: Ouais.
4: Et je suis très content de ce qui arrive et de ce qui est déjà sorti.
2: C'est ça, une nouvelle chanson dont nous allons parler évidemment. Et nous allons écouter un petit extrait. Mais avant, puisque tu le disais, tu remontais un peu le temps en parlant des 3 années passées. Moi, j'aimais bien remonter le temps carrément à 4 ans avec ce prix Talent France Bleu 2022. Et puis voilà, la victoire, révélation de l'année en 2023. Cet album, Regarde-moi, ce premier énorme tube.
3: 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On fera l'amour dans les nuages.
2: Et une réelle montée en puissance pendant les années, je trouve, au niveau de ta présence sur scène, t'as fait un paquet de concerts.
4: Ouais, mon Dieu.
2: Alors ça maintenant, il connaît par cœur sa carte de France, je peux vous le dire. Il connaissait déjà bien la Belgique, mais là...
4: Je connais tellement de bleds, mais tu n'imagines pas.
2: Ah ben
4: je sais tous te les dire.
2: Et les aires d'autoroute, maintenant il sait qu'il ne faut jamais prendre le triangle, sandwich triangle avec les crudités, puisque ça détrempe évidemment le pain.
4: Je connais tous les Burger King de France, je connais tous les McDo de France, c'est terrible.
2: Il y a eu ça et... Il y a eu quand même une expérience, je pense la plus récente sur scène, avec l'Orchestre du Capitole à Toulouse. Alors ça, c'était quand même un grand moment.

0: sur scène avec un grand orchestre du Capitole à Toulouse. Ça, c'était quoi? C'était un rêve? C'était histoire de dire au revoir à ton premier album? C'est arrivé un moment un peu étrange, finalement?
1: Ouais, c'est arrivé tout à fait par hasard, en fait, parce qu'on nous a dit on adorerait t'avoir Pierre à Toulouse. Et évidemment, bah, je ne savais pas comment tu dis non à ça.
0: On ne dit jamais non à des Toulousains, donc... de toute manière, mais là, en plus, oui, c'est quelque chose.
1: Ça tombait à un moment, c'est vrai, étrange, t'as raison. Et c'est un truc, donc, est-ce que j'en ai rêvé? Ouais. Oui. J'ai rêvé de chanter avec un orchestre symphonique, mais pour moi c'était presque trop prématuré. Enfin, après l'avoir fait, non, pas du tout. Hein. Je pense que j'ai très bien fait. Je suis ravi.
0: Ben oui.
1: Mais quand on me l'a proposé, je me suis dit, mais est-ce que c'est pas beaucoup trop tôt? Est-ce qu'on fait pas ça au bout de 4 albums, tu sais?
0: Oui.
1: Et en fait, non. Leur approche, elle est assez. Enfin, elle est pas du tout snob, quoi. Il y a un truc où c'est simplement l'idée de revisiter, de mettre en musique, d'arranger, d'enrichir toutes les partitions du premier album. Et en fait, c'était juste trop beau, quoi. Je pense que c'est un de mes plus beaux souvenirs sur scène, un des plus émouvants, un des plus flippants aussi, parce que c'est très différent. Ça n'a rien à voir avec un concert normal comme quand j'en donne très souvent, parce que il y a pas de clic dans les oreilles. Bon, pour t'expliquer en deux mots, tu sais, on porte des oreillettes sur scène dans lesquelles on s'entend. Il y a un retour de la voix et il y a plein d'indications. Genre Pierre, 3, 2, 1, couplet. C'est genre comme si j'étais vraiment débile et qu'il me fallait ça, mais en fait il me faut un peu ça.
0: Bah oui, parce que c'est comme le conducteur
1: exactement,
0: de ce concert.
1: Un conducteur, ouais. Exactement. Et t'as un milliard d'informations qui sont importantes et notamment des aides. Quelquefois je chante et j'ai ma voix derrière moi en studio. C'est-à-dire, vous ne l'entendez pas bien sûr, mais moi dans mes oreilles je l'ai. Et là, pas du tout. Et donc, pas de métronome, rien. Et c'est un échange humain. Et c'est une espèce d'alchimie qu'il faut trouver avec 80 personnes.
0: Ouais.
1: Et c'était hyper impressionnant. C'était
0: et tu
1: magique.
0: Regardais qui? Alors, tu regardais le chef d'orchestre ou tu regardais le public? Parce que ça aussi, c'est très différent.
1: Bah, à vrai dire, moi, je pensais que j'aurais l'occasion de regarder le chef d'orchestre, mais pas du tout dans la configuration dans laquelle on était. Je ne voyais que mon public.
0: Wow.
1: Et je lisais sur leurs lèvres et je me disais, d'accord, je fais ça. Non, puis le chef d'orchestre n'était pas très collaboratif. En réalité, je l'ai pas trop aimé. Mais par contre, les musiciens, formidables. Et j'ai passé, franchement, je pense, l'expérience la plus impressionnante de ma vie parce que tu redécouvres tes chansons. Et je me suis dit, ah, c'est génial, en fait, j'ai composé ça. Parce que tu sais, à un moment donné, tu connais tes arrangements par cœur. Et en fait, le fait d'avoir plein de musiciens qui donnent vie à une chanson, bah, d'un coup, elle devient sublime, quoi.
0: Ah, c'est beau,
1: c'est un peu un truc de tricheur, mais ça marche bien.
0: Ah là là, vous avez quelques images, quelques extraits de ce concert de Pierre Demar avec l'orchestre du Capitole, et notamment cette reprise de Dalida, Mourir sur scène, qui est dingue. Puis vous pouvez d'ores et déjà commencer à apprendre la nouvelle chanson de Pierre Demar, Je pense à vous. Je

0: Cette chanson, tu l'as choisie pour annoncer ton retour, pour présenter ce nouvel album qui arrivera à l'automne. Et il a fait réagir des artistes.
1: C'est vrai.
0: Dans le duo Big Flo et Oli, voici le grand frère, Big Flo, roi des idées de génie.
2: On est fan de ta dernière chanson avec ma meuf. Et je voulais te donner une idée de trend. On essaye de chanter le refrain à sec, a cappella, et c'est impossible, et ça a pleuré de rire. Je te donne un exemple. Je vais, je viens, je remonte et je pense à vous. Ah, pas si mal là pour le coup. Je viens, ça monte et je pense à vous. C'est faux. Et en gros, le but, c'est de le faire juste sans ciao.
0: Évidemment, ça a pris, Pierre.
1: Je suis trop content que tu montres ça. Je savais pas que tu l'avais, je suis trop content.
0: Évidemment, moi j'ai découvert ça sur Instagram il y a quelques heures et je me suis dit, mais c'est formidable. Et ce qui est encore plus beau, c'est la réaction en chaîne que ça a provoqué. Vous allez entendre le refrain de Je pense à vous, chanté par, et par ordre d'apparition.
1: C'est presque un blind test en fait.
0: Ouais, c'est ça.
1: Faut le deviner.
0: Marine, Oli, le petit frère dans Big Flo et Oli, Clara Luciani et Christophe Willem.
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1: Zéro effort.
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0: Christophe Willem a plié le game.
1: Incroyable,
0: à la fin.
1: En fait, j'ai cru que Clara était un homme et Christophe était une femme sur ces deux extraits, c'est parfait.
0: Clara ne sait pas trop ce qui s'est passé. Elle a fait un petit accent marseillais.
1: C'est son accent sanari, voilà, elle a retrouvé ses racines. Et Marine, je pense, domine là. Là, c'est sublime là.
0: Ah,
1: elle a une reverb de salle de bain, je ne sais pas
0: mais
1: ce qu'elle faisait.
0: Je pense qu'elle s'est mise dans une salle de bain.
1: Ah, ouais, je
0: pour
1: pense
0: le
1: que je me fais kiffer, je me fais mousser.
0: Oui.
1: Et c'est génial. J'ai encore Marguerite et Bilal qui sont arrivés entre temps, mais je ne les ai pas encore publiés.
0: Ah.
1: Tu les verras ce soir.
0: Alors, il faut suivre absolument Pierre Demar sur les réseaux pour voir la suite des aventures du refrain de « Je pense à vous ». Mais c'est beau aussi de voir toute cette scène et ces gens, que ce soit voilà, Big Flo et Oli, Clara Luciani, Marine, Christophe Willem, tu parlais de Bilal Hassani, qui célèbrent ton retour aussi, c'est beau.
1: C'est tout à fait, c'est pas inattendu, ça fait très victime de dire ça, mais c'est génial. Enfin,
0: bah ouais.
1: Tu sais, il y a un élan de générosité. Je sais pas si ça a toujours été le cas ou pas du tout, je vais pas te dire que c'est mieux qu'avant, j'ai pas eu l'habitude sur le premier disque et là ça y est, j'ai l'impression que je me fais plein de copains et qui sont contents de ce retour et qui me le disent, et tous ces gens-là m'avaient dit genre 3 semaines plus tôt qu'ils adoraient le titre et qu'ils l'écoutaient, et il y a rien de plus beau. Alors bien sûr les retours de la famille, des fans, c'est extraordinaire, mais quand t'as un artiste que tu adores et dont tu célèbres la musique depuis toujours, qui te dit que ta chanson est belle, que c'est une prouesse technique. Je pense à... Moi, je suis tout à fait fan de Feu Chatterton et de Arthur Teboul.
0: Ouais.
1: Et le jour où c'est sorti, je sais qu'il m'a écrit un message en me disant à quel point c'est bien, selon lui.
0: Oh, wow.
1: Et ça, pour moi, ça, c'est, ça vaut le tout l'or du monde. Donc, j'étais très, très, très, très, très content.
0: C'est à vous maintenant d'apprendre par cœur Je pense à vous, de vous enregistrer en train de chanter le refrain.
1: Absolument.
0: Et de l'envoyer.
1: Il est inchantable.
0: Sur l'Instagram.
1: Il est inchantable.
0: Je vais, je viens.
1: Ça monte.
0: Ça monte. Et je pense à vous.
1: Putain, t'es fort. J'essaie, c'est une blague. Ah non, c'est hyper bien. J'ai plein de fans qui m'ont envoyé des trucs horribles. Et il y en a qui sont forts aussi, bien sûr. J'ai eu des prouesses. Mais là, tu t'en sors. Mais c'est. Ah ouais, t'es dans le top 5%, je pense.
0: Pierre, cette chanson, Je pense à vous, elle s'adresse justement à ton public.
1: Bien sûr.
0: Et elle s'inscrit dans une grande tradition. Il y a plein d'artistes qui ont chanté pour leur public. Alors, il y a les grands classiques comme Barbara.

0: sentimentale à moi. Et puis à Yael aussi, alors c'est une autre façon de déclarer son amour
1: préférée.
0: Au pays. C'est vrai, je t'aime encore.
1: Ah bah, c'est ma chanson préférée.
0: Qu'est-ce qu'il y a le texte, il est... Trop beau, je t'aime encore.
1: Le texte est magnifique. Ouais.

0: Je t'aime encore. Là, c'est un amour un peu contrarié avec le public.
1: Il est génial ce texte.
0: Elle raconte
1: en effet cette espèce de. Elle dit à la France qu'elle l'aime encore, parce que là, c'est vrai que tu connais l'histoire de Yael et de la France.
0: Oui, bah.
1: C'est qu'elle arrive comme une espèce d'anecdote, elle arrive avec cette blague avec Fatal Bazooka à l'époque, oui. Et que je veux te voir. Et la France, enfin la France plus francophone, je pense globalement, s'est pas rendu compte en fait de l'immense artiste qu'elle est. Et après, elle a réussi partout ailleurs.
0: Elle
1: a fait coacher là, je pense, 2-3 fois. Ouais. Elle joue au Brésil, elle joue partout. Enfin, c'est ce qu'elle raconte. Elle lui dit malgré tout, elle nous dit je t'aime encore, je vous aime encore.
0: C'est trop beau. Hein.
1: Puis les mélodies sont sublimes, c'est génial.
0: C'est toujours beau, en tout cas, les 4 chansons que j'avais sélectionnées.
1: Elles sont
0: toujours beau de s'adresser au public. Est-ce que pour autant, c'est un exercice compliqué? Est-ce que cette chanson-là, tu l'as tournée et retournée un certain nombre de fois?
1: J'ai mis, je pense, un an à l'écrire, mais parce que je suis naturellement quelqu'un de très lent, Émilie. Je rebondis pas vite, je te jure. Ouais, c'est vrai. J'écris vraiment très lentement.
0: Okay.
1: Pas tant que ça par fainéantisme, mais parce que je pense que j'entame plein de bouts de trucs comme ça à gauche à droite, et j'ai beaucoup de mal à me concentrer plus de 15 minutes sur un truc, et donc
0: j'entame plein de choses. mais oui.
1: Non diagnostiqué, mais peut-être. Et j'y suis revenu souvent jusqu'à ce que je la finisse, et j'adore cette chanson. Mais au-delà de la lettre d'amour au public, parce que c'est un peu vague, c'est aussi, en fait, c'était l'histoire un peu de célébrer la place qu'a la musique et globalement l'art dans ma vie. C'est-à-dire que pour moi, ça a toujours été un moteur de presque social, c'est genre comment me faire des copains en les impressionnant avec les chansons. C'est-à-dire que je sortais les chansons, déjà j'avais 12-13 ans au collège, et je sortais les titres sur YouTube le dimanche soir, et je revenais le lundi à l'école triomphant.
0: Ah oui, donc t'avais une idée derrière la tête. C'était pas juste l'art pour l'art, c'était aussi pour les effets que ça pourrait avoir.
1: C'est pas bon à dire, mais oui.
0: Ouais.
1: Et plus le temps passe, et plus tout ça est très différent. Et maintenant, c'est l'art. Enfin, vraiment, je te jure que je me suis découvert une passion pour la musique un peu tardive.
0: Ouais.
1: Je pense que je suis arrivé là par hasard. Et que là, ça y est, ça fait plus de 2 ans que je sais que j'aime ce que je fais. Non, mais maintenant, c'est-à-dire que je passe mes journées au studio. Et avant ça, c'était, j'avais un malin plaisir à, je sais pas, à célébrer le succès des chansons, à sortir beaucoup. Enfin, et là, c'est plus tellement le cas, quoi. C'est pas que je suis devenu chiant, hein, mais c'est que je compose. Enfin, c'est plus la musique pour la musique.
0: Est-ce
1: et avant,
0: que ça
1: moi,
0: veut dire que tu prends ceci au sérieux, ce qui n'était pas forcément le cas avant?
1: Je pense qu'il faut rien prendre trop au sérieux, d'abord.
0: Ouais.
1: Mais non. Par contre, j'ai des attentes peut-être différentes d'avant. C'est-à-dire que là, j'ai envie que les gens comprennent que je fais les choses bien, que je suis hyper impliqué, que je produis tout sur l'album. Personne ne sait ça. Enfin, les gens ont tellement l'habitude de. Enfin, je pense que les chanteurs en général, on se dit bon voilà, ils chantent. Bah non en fait. Et une association, on s'est dit voilà, soit c'est le grand frère, soit c'est d'autres gens qui. Non, moi je produis mes morceaux, je les compose, je les écris. Je veux que ça se sache. Alors peut-être que c'est une quête d'ego qui est un peu vaine, mais ça fait partie de peut-être de mes envies, quoi, que les gens comprennent ça. En vrai, tout le monde s'en branle, mais je trouve ça important. Parce
0: ça
1: que
0: fait
1: c'est...
0: du bien de le dire. Tu sais avec qui j'ai parlé de ça?
1: Dis-moi.
0: Lara Fabian.
1: C'est vrai.
0: La
1: c'est
0: meuf
1: vrai que Lara, on se dit tellement interprète.
0: Des textes, des musiques
1: dingue.
0: Incroyables.
1: Ah, je suis d'accord.
0: Des
1: ouais.
0: tubes.
1: Elle était dans la classe de ma mère, figure-toi, au collège.
0: Oh non.
1: Très rigolo.
0: Ah, c'est drôle ça.
1: Ouais. Ma mère n'a pas eu le flair, elle n'en a pas fait une copine.
0: Ah,
1: c'est
0: dommage.
1: Idiote sur le coup.
0: Mais elle, du coup, elle a fait la paix avec ça. Elle me dit, ah bah oui, bon, bah.
1: Mais elle a raison. En fait.
0: Voilà, non, j'en ai écrit, j'en ai composé.
1: Non, mais elle a raison. Je pense qu'il faut faire la paix, il faut faire la musique et puis ne plus se plaindre et prendre ce qui vient. Mais voilà, je fais tellement attention à ça, je prends tellement de plaisir à ça et je prends un peu la production au sérieux parce que c'est ce que j'aime par-dessus tout. Et donc, j'adore quand on me dit pas. Putain, ton prod, il est fort. J'adore quand on me dit bravo pour la production de Je pense à vous.
0: Pour la production de Je pense à vous, c'est vrai, parce qu'on te félicite sur les paroles, sur ton chant, évidemment, très acrobatique. Parce que vous avez essayé de chanter le refrain, vous n'avez pas réussi, ce n'est pas grave. Qu'est-ce qui arrive alors? L'album arrive à l'automne.
1: Tout à fait.
0: Tu as donc fait très attention à la production, à la composition, à l'écriture de ces chansons. Est-ce que tu peux nous donner un peu des grandes lignes, Pierre?
1: Bien sûr. Je suis sûr que je ne peux pas le faire, mais je le fais pour toi.
0: Merci.
1: Alors, je reviendrai certainement pour le disque.
0: Mais j'espère
1: et
0: bien.
1: Et on creusera ensemble. Mais
0: oui.
1: En gros, non, mais ce que je peux te raconter, parce que c'est, en vrai, c'est dans la foulée de Je pense à vous, c'est que le disque, il raconte en quelques lignes mes premières fois un peu tardives. En gros, j'ai vécu une adolescence tardive. C'est-à-dire que jusqu'à mes 18 ans, je n'avais pas bu de l'alcool. Je ne sortais pas. Moi, je suis gay. Et quand tu es gay, que tu as 15 ans en campagne, tu ne le dis pas trop.
0: Non.
1: Et donc, en fait, tu finis par l'assumer, l'accepter tardivement, ou pas, ou jamais d'ailleurs. Moi, j'ai eu la chance de l'accepter à 18 ans. Ce qui est déjà pas si mal. Et en fait, c'est à ce moment-là que tu vis tes premières histoires d'amour, parce que j'ai pas fait semblant pour le coup.
0: Avec les filles. T'as pas roulé des pelles à des filles.
1: J'ai pas roulé des pelles à des filles, j'ai pas essayé.
0: Au collège, ouais.
1: Non, j'aurais déçu beaucoup de monde, je pense. Et donc, en fait, j'ai commencé à vivre toutes ces choses-là, que ce soit les premières cuites, enfin, tout ça, l'intimité, l'amour, la première fois que tombe jaloux aussi. Enfin, tout ça vient tardivement. Et l'album raconte ça. Et le premier, c'est marrant, je l'ai construit vachement en opposition avec le premier parce que le premier, c'était le fantasme. Oui. C'était l'envie de, enfin, c'était le rêve, l'envie de vivre plein de choses. Mais un jour, je serai une superstar. Un jour, je serai ceci. Et puis un jour, surtout, je marierai un ange. Je suis pas français, mais enfin, on comprend.
0: C'est pas grave, on a tous compris.
1: On a tous compris. Et là, c'est tout à fait l'inverse. C'est regarder. Ça y est. J'ai vécu plein de choses et tout est vrai dans ce que je vous raconte, à peu près. À quelques mensonges près, tout est vrai. Et c'est ça l'idée, en gros.
0: Ok. Et alors, l'ange, tu l'as rencontré ou pas?
1: Oui, j'ai rencontré un ange, absolument. Si, si. J'ai rencontré l'ange. Ça y est. C'est beau, non?
0: Et Pierre Demar est de retour avec une nouvelle chanson absolument irrésistible qui s'adresse à vous, les amis.

0: coup, eh bien, c'est un pistolet. Qu'est-ce que c'est que cette histoire? Explique-moi cette parole.
1: Le sikou, ça peut être le pistolet, ça peut être le micro, c'est l'outil avec lequel je fais mon art.
0: Ok. Et justement, comment elle se fabrique? Et cette chanson-là, tiens, par exemple, je pense à vous, qui est la chanson quand même que tu as choisie pour présenter ce nouveau projet, ce deuxième album, qui va s'appeler Coucou. Me revoilou? Non,
1: je sais pas. Tu sais que j'ai. Mais c'est, tu sais, une de mes grandes références, ce Coucou me revoit de Polnareff, que je trouve génial.
0: Il est beau, hein. Ouais.
1: Tellement drôle. Mais un jour, on est tombé sur cette pochette et sur le titre avec mon frère, on s'est dit, mais génial, quoi.
0: Coucou me revoilou.
1: Génial, quoi. Quel humour, quelle efficacité. Il y a un peu d'humour dans mon nom d'album, tu verras.
0: J'ai
1: Il faut
0: hâte.
1: Le prendre comme ça, en tout cas.
0: J'ai hâte. Mais de toute façon, ça fait aussi ton sel et ton originalité, Pierre. C'est que on sait qu'évidemment, quand ouvre ton cœur, là, ça va, on y est, etc. Mm-hmm. Mais il y a, je pense, et c'est un signe de ta pudeur, quand vraiment c'est trop déchirant, t'as quand même un peu envie qu'on rigole.
1: Bien sûr, voilà. Tout à fait. Non, mais c'est, puis même ça me détend vachement, en fait. Ouais. Ça m'a toujours détendu de. Quand j'arrive sur scène, je préfère faire une blague avant de chanter, tu vois.
0: Oui,
1: comme
0: oui.
1: Ça, je suis sûr que tout se passera bien.
0: C'est fou, ça.
1: Je sais pas, c'est une façon de séduire, sans doute.
0: Ça marche.
1: Ouais, écoute,
0: en tout cas. Alors, comment elle se fabrique, cette chanson? Je pense à vous. Qu'est-ce qui vient en premier? Tu penses à eux et tu commences
1: Bien
0: à écrire
1: sûr.
0: Des paroles. T'es où à ce moment-là?
1: À ce moment-là, c'est une chanson que j'ai composée avec mon grand ami Jean Castel, qui est un producteur, compositeur et chanteur d'ailleurs génial. Et en fait, on était chez lui, et c'est marrant parce que j'étais chez lui ce matin, on a fait une nouvelle chanson. D'ailleurs, j'ai rendu mon disque il y a 2 semaines, et ça y est, je suis reparti sur le 3e. Tu vois. Quelle fin, quelle dalle de musique.
0: C'est beau.
1: Il s'arrête plus, c'est horrible. Et pour les détracteurs, c'est horrible.
0: Oh, tant pis pour eux.
1: Non, mais je rigole.
0: Non, ça va. Il y a les élections l'année prochaine, vous pourrez râler à qui
1: voilà.
0: mieux. Ne nous emmerdez pas,
1: Pierre.
0: Voilà.
1: Non, c'est vrai. Donc, je pense à vous, ça commence, et je suis désolé de le dire, je ne pense pas à vous à ce moment-là.
0: Ah.
1: Je pense à la musique, toujours. En fait, ça commence toujours en musique,
0: okay.
1: Parce que c'est ça qui m'anime, c'est de faire une mélodie qui me plaît, c'est de faire une mélodie que j'ai envie de chanter genre 100 fois et d'écouter 100 fois, et c'est de trouver les sons. Ça commence par un piou-piou avant toute chose.
0: Le fameux piou-piou.
1: Qui inspire le sikou, tu vois, c'est ça qui est marrant.
0: Ouais.
1: C'est que la musique inspire les textes. Et c'est pas toujours comme ça, mais il y en a pas mal qui travaillent comme ça quand même. Quand j'entends Angèle Stromae parler souvent, c'est un peu ce qui revient. On fait la musique, on fait les mélodies, ensuite on remplit tout ça avec des mots. Et c'est ma façon de travailler. C'est assez rare que ça soit dans l'autre sens. Ça peut arriver, j'ai pas de processus absolument indiqué,
0: ouais.
1: Tu sais. Je pense que c'est mauvais. Je pense qu'il faut changer sa recette sur chaque disque.
0: Mais ça dépend. C'est-à-dire que toi, t'as l'embarras du choix puisque tu sais faire
1: ouais.
0: et les paroles, et la musique, et la production. Mais oui, ceux qui
1: t'as
0: font
1: raison,
0: que leurs paroles,
1: sûr,
0: par exemple,
1: sûr, certains commencent en écrivant.
0: Ouais.
1: T'as raison. Mais alors, ce que je trouve bien, c'est marrant, c'est une interview de Sébastien Tellier. Moi, je suis immense fan de Sébastien Tellier depuis pas si longtemps. Moi, je me refais ma culture parce qu'avant ça, c'était n'importe quoi. Il y a genre 3-4 ans, je suis devenu un peu plus cultivé. J'essaye, grâce à mes amis musiciens. Entre autres,
0: oui,
1: c'est le bonheur d'évoluer avec des musiciens.
0: Et puis peut-être aussi que plus ça va et plus t'es curieux.
1: Bien sûr, mais
0: voilà,
1: carrément, t'as
0: oui.
1: raison, tout à fait. C'est vrai. Et c'est chouette parce que du coup, ça me laisse une marge de progression pour l'avenir. En fait. C'est-à-dire qu'avant, je connaissais rien, donc j'ai fait un disque à partir de rien. Le deuxième, là, j'ai appris des trucs, genre R, Christine the Queen, tout ça. J'y suis revenu, c'est génial. Enfin, je ne connaissais pas si bien. Et peut-être que je découvrirai encore de grandes choses d'ici
0: oui.
1: le prochain. Donc c'est cool. Mais donc, ce que je te disais, c'était.
0: Oui, Tellier.
1: Tellier, il dit dans une interview, je sais plus où, on n'est pas couché, en face d'une quelques horreurs de chroniqueurs qui étaient là. Il raconte, je veux redevenir débutant à chaque fois que je commence un disque. Tu sais, ce syndrome du débutant, c'est génial parce que c'est comme ça que tu fais des trucs différents. Surtout pas de recette. Jamais la recette. Et donc, je pense qu'il faut changer de façon de faire. Il faut changer de logiciel. Il faut changer de collaborateur. C'est un peu dur à dire, hein, mais je pense que c'est bien. Bon, la fidélité, c'est important aussi. Je pense qu'il faut faire un peu des deux, tu vois. Mais, et donc, c'est ce que j'ai envie de me dire pour le prochain. C'est que je change encore. Peut-être chanter en anglais. Genre. Autre chose, tu vois.
0: Du zouk?
1: Du zouk. Et pourquoi mais pas
0: pourquoi
1: du zouk?
0: Pas. Et alors, vous allez faire quoi? Les râleurs. Je te jure. Et alors, je cherche encore des informations sur ce nouvel album qui est quand même très très très secret et bien protégé. Mais on a déjà la date de sortie, on sait que ça sera à l'automne. On sait que dessus il y aura Je pense à vous. On sait, parce que je l'ai vu tout à l'heure, que la pochette sera sublime, mais je n'en dirai pas un mot.
1: Merci.
0: Mais elle sera magnifique puisque je l'ai vu tout à l'heure en rentrant sans frapper dans la loge de Pierre qui attendait le début de l'interview. Oui, c'est vrai. Mais il n'était pas tout nu, mais il avait sa pochette de...

0: Voilà, oui. Tu vois, t'as une réponse, je suis généreux, je donne une réponse en trois.
1: Je tente un
0: truc. Trois lettres. J'ai deux duos sur l'album.
1: Qui ?
0: Deux femmes.
1: Deux femmes. Ah, c'est bien, c'est bien. J'aime ce garçon. D'accord.
0: Deux franchement, elles sont
1: françaises ou belges ? Ou pas ?
0: Mais tu sais quoi, je ne te dis pas plus d'informations, mais deux femmes. Et je te les dirai à nouveau une fois que les micros sont coupés.
1: Oui.
0: Mais deux femmes qui chantent divinement bien et qui ont écrit leur partie, qui sont venues avec une créativité débordante. Enfin, c'était pas une corvée. Elles étaient assidues, créatives. Elles ont fait le truc bien.
1: Elles étaient présentes.
0: Ah ouais, c'était génial. Franchement, j'ai
1: tellement hâte de découvrir cet album. La chanson et le clip de Je pense à vous sont disponibles. Pierre, on se revoit donc à la rentrée. Le rendez-vous est pris.
0: Absolument. Je m'en réjouis.
1: Je crois que ta chanson préférée sur ton premier album, c'était Enfant 2.
0: Carrément.
1: Bah, moi
0: carrément.
1: Aussi. Alors, on l'écoute cool. En se disant bye bye. À la prochaine.
0: Ça me va très bien. Ça me fait plaisir.
1: Bonnes vacances.
0: Merci, toi aussi.
1: À bientôt, Pierre. Merci.

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3: Il y a un truc qui nous rassemble tous, nous les Mayennais, c'est bien sûr le bon Mayennais. La vache broute dans les champs, puis ce lait précieusement pasteurisé pour fabriquer du fromage. Et ce fromage délicatement conservé dans cette boîte. Oui, celle-ci, avec le couple si mystérieux dont personne ne connaît l'histoire, mais où tout le monde se raconte une histoire. Une recette qui marche depuis 1912. Audrey Gaillot, chargée de communication pour la société Vaubernier, implantée à Martigné-sur-Mayenne.
4: On est habituellement quatrième marque nationale la plus vendue en France, mais sur le mois de décembre, on a eu la bonne surprise de voir que on était passé troisième.
3: Et si au départ il n'y avait que le bon Mayennais, désormais la marque est une référence en France. Catherine Drezen, présidente de Vaubernier.
5: Aujourd'hui, ce sont 130 collaborateurs qui travaillent. Nous fabriquons une large gamme de fromages et de produits laitiers bon Mayennais. Camembert, brie, coulommiers, lingots, carrés.
3: Ah, mon camembert est prêt. Ça, avec du pain alors. L'entreprise Vaubernier fait travailler plus de 170 producteurs de lait autour de la fromagerie.
4: On met un point d'orgue à faire que nos fromages soient de qualité. Et puis, on a des consommateurs qui nous sont fidèles.
3: Oui, et d'ailleurs, pas plus fidèles que moi, parce que moi, j'ai le bic 4 couleurs bon Mayennais grâce à ça, pardi, au point. Ils existent depuis le début. Vous les échangez pour avoir un cadeau. Et forcément, ça fait un succès fou, comme le souligne Catherine Drezen.
5: Sur l'année 2020, on a à peu près échangé par point ou vendu 45 000 objets à l'effigie de bon Mayennais.
3: Et comme le dit Audrey, les objets sont variés.
4: On a quand même une trentaine d'articles qui sont disponibles sur la boutique, donc on y retrouve des tabliers, des torchons, des sacs isothermes. Quand on passe dans différentes maisons, on voit toujours les petits coins qui sont dans les petits pots et les gens ont l'habitude de les conserver. Donc je pense que ça se passe de génération en génération.
3: C'est vrai, ça, finalement, tout le monde a une histoire avec le bon Mayennais.
4: L'habitude de voir le camembert sur la table le dimanche avec ses grands-parents, et finalement, c'est des choses qu'on produit nous aussi avec nos enfants. Et donc pour nous, c'est vraiment une fierté de voir que ça, la marque se transmet.
3: Et même si la recette du camembert, le bon Mayennais, n'a jamais changé, la tradition n'empêche pas l'innovation.
4: Donc la finie 1912 au mois de septembre, qui a un peu plus de caractère par rapport à notre camembert historique. Autre exemple, sur le fromage le léger, on a revu le pack là récemment pour pouvoir faire émerger la notion de riche en protéines, qui est aujourd'hui sur le marché un point qui est important, notamment pour les sportifs.
3: Ça y est, j'ai fini mon camembert au four. Bah du coup, je vais courir.
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6: Les petits bonheurs, généralement, ce sont des sourires qui se récoltent tous les jours au hasard des rencontres. Il suffit d'un micro ici, de ne surtout pas prendre de rendez-vous et de ne pas se présenter. Ça marche très bien à Megève, par exemple. Nous sommes donc en Haute-Savoie, sur les hauteurs de Megève, au Mont d'Arbois, pendant que des chevaux sont en train de monter dans une bétaillère.
7: Bonjour.
6: Matin de bonne heure, venez vous occuper des bêtes.
7: C'est ça, on vient les mettre au chaud, ouais.
6: Ah, c'est-à-dire que là, ils quittent la montagne?
7: Ouais, ce coup-ci, ouais, c'est bon. Ce coup-ci, on va les ramener, on va les mettre en pension pour cet hiver, ouais. Ils ont passé tout l'été en montagne, donc ce coup-ci, ça y est. Ils vont aller se mettre au chaud pour l'hiver.
6: Ah oui, ils font toute la saison,
7: ouais,
6: ici?
7: Ouais, ceux-là, ils font toute la saison ici. Il y en a qui sont là pour la monte, il y en a qui sont là pour l'attelage, et puis vu que nous, on est élevage, il y en a, ils sont juste là pour grandir.
6: Vous, c'est pas juste un loisir, c'est votre métier?
7: Ouais, moi, c'est mon métier, ouais. Je suis cocher palefrenier, ouais.
6: Quand vous dites pour l'attelage, c'est les calèches qu'on peut voir à Megève, par exemple?
7: Exactement, c'est ça.
6: Donc, les chevaux, quand ils sont pas attelés, on les voit ici, sur les hauteurs de Megève?
7: Ouais, c'est ça. Nous, on en a à l'Alpette, comme là en face, en haut de la côte 2000. On en a aussi au Mont d'Arbois, là, juste derrière. Et puis, après, au fur et à mesure de la saison, on les fait descendre petit à petit. Puis là, ils atteignent leur point le plus bas sur Megève. Puis après, on les change de département et puis voilà.
6: Donc là, ils montent dans le bus?
7: C'est ça, ouais. Ils montent dans le bus, là, genre en mètre 4. Là, après, j'ai mon patron qui va arriver. Il va prendre le reste. Et puis après, on va prendre un camion, une remorque. Puis on y charge tout dedans. Puis lui, il part cet après-midi.
6: Et là, ils partent où, hein, en résidence d'hiver?
7: Ils partent dans l'Allier, ceux-là. Ils partent dans l'Allier. Ils ont des gros champs de plusieurs hectares où c'est qu'ils ont du foin, des abris pour eux, de l'eau à volonté. Puis voilà.
6: L'Allier, donc en Auvergne, si je ne m'abuse, il fait pas beaucoup plus chaud qu'ici l'hiver.
7: Non, il fait pas beaucoup plus chaud. Mais par contre, ils auront plus d'herbe qu'ici, on va dire. Ils auront moins de neige. Ils auront un peu plus de foin, un peu plus d'eau. Parce que nous, ici, c'est qu'on est met tout de suite dans la neige. Et puis nous, on n'a pas assez de foin pour tous les nourrir l'hiver, donc on préfère les mettre en pension. C'est beaucoup plus agréable pour eux. Puis bah, pour nous, l'hiver, on a déjà bien assez de boulot comme ça, donc au moins ils sont un peu tranquilles aussi de leur côté.
6: Alors justement, vous faites quoi l'hiver si vous avez plus de chevaux?
7: Alors c'est pas qu'on en a plus, c'est qu'on en a moins. Toute la partie élevage en fait part tout en pension, et en fait l'hiver nous on fait énormément de calèches sur Megève. On a des grosses calèches qui montent jusqu'à 12 personnes. C'est qu'on fait les fondus en calèche en soirée ou le midi, et on fait juste des balades en calèche.
6: Bon, vous, j'imagine que le cheval c'est une passion, on fait pas ce métier là par hasard.
7: Mon grand-père était déjà éleveur de chevaux, là maintenant je bosse chez un ami de mon grand-père. Puis voilà, après on fait ça par passion, de toute façon c'est pas par l'argent qu'on va le faire, hein, comme dans tout métier agricole.
6: Même à Megève.
7: Même à Megève, l'agricole ça reste l'agricole, à Megève ou pas.
6: Je peux vous demander votre prénom?
7: Moi c'est Mathieu, moi.
6: Et c'est quoi le dernier petit bonheur de Mathieu, s'il vous plaît?
7: Mon dernier petit bonheur, c'est d'avoir fait un galop sur les crêtes de la Côte 2000 en plein été avec le soleil couchant. Et ça, je pense que je m'en souviendrai jusqu'à ma mort.
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9: Et Olivier, ce matin, retourne à l'école primaire aujourd'hui.
8: Et oui, et pour y trouver du gaga. Mais blé, je voudrais aujourd'hui vous parler du mémoire de Judith Boucher, réalisé l'an dernier à l'Université Jean Monnet de Saint-Étienne, et qui s'intéresse à une question rarement étudiée. Comment le parler stéphanois, le gaga, circule encore aujourd'hui dans les écoles primaires, et dans quelle mesure le parler des enseignants influence le parler des élèves? Son travail porte sur toutes les classes de l'école primaire, en milieu urbain comme en milieu rural. Judith a formulé trois hypothèses. Premièrement, le gaga serait peu utilisé par les enseignants en situation d'enseignement. Deuxièmement, lorsque les enseignants l'utilisent, les élèves auraient tendance à le reprendre. Et troisièmement, le gaga serait plus présent dans les écoles rurales que dans les écoles urbaines. Pour répondre à ces questions, elle a observé des classes, mené des entretiens avec les enseignants et avec les élèves, et elle a mené des observations dans les temps informels à l'école. Son analyse porte à la fois sur le vocabulaire gaga et sur des structures spécifiques comme le pronom neutre Y, employé comme complément direct, j'y ai fait, l'inversion des pronoms personnels après un impératif, donne-moi-le au lieu de donne-le-moi, ce qui nous vient du patois, hein, puisque Pierre Duplet écrivait déjà en 1896 à l'inverse du français, quand un verbe à l'impératif a deux pronoms pour complément, l'un direct, l'autre indirect, c'est ce dernier qui s'énonce en premier. Exemple en patois, by my loo. Et puis aussi la formation d'adjectifs à partir de participes passés. Il est trempe de chaud, ses joussons enflent, la reloge est arrête. Donc qu'en est-il des résultats du travail de Judith? Les observations révèlent une situation un peu plus nuancée que ce qu'elle attendait. Très surprenant, 54% des enseignants utilisent au moins une fois un régionalisme en cours au cours des séances observées. Un élève sur 6 emploie spontanément un mot ou une expression gaga lors des entretiens. Et dans les classes, un régionalisme apparaît dans 20% des situations que Judith observe. Il semblerait donc que le gaga soit encore bien présent dans nos écoles. Mais quels sont les mots, les expressions, les tournures qui ressortent le plus, ou plutôt qui ressortent le mieux? Un peu de patience les amis, la suite c'est pour bientôt.
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1: On part en Vendée ce matin à Bouin, tout près de Beauvoir-sur-Mer et Noirmoutier. Voici François, conteur d'histoire depuis 1987. Il transforme chaque balade en un voyage dans l'imaginaire. Il fait naître des histoires qui touchent petits et grands, mêlant tradition locale et émotion. Une passion présente depuis très longtemps pour François.
2: Ça vient de très loin, ça vient de ma grand-mère qui racontait des histoires à mon papa et de mon papa qui nous racontait des histoires quand on était petit. Notamment une histoire que ma grand-mère lui racontait, l'histoire de Jean sans peur. C'est l'histoire d'un petit garçon qui part de chez lui et qui rencontre le diable.
1: Oh
2: ouais. C'est la première histoire que j'ai racontée devant un public. Et en fait, c'est là que j'ai réalisé que j'avais un don pour le conte.
1: Ça se sent, le fait d'avoir ce don pour raconter les histoires, c'est parce que c'est pas donné à tout le monde.
2: Alors pour moi c'est donné à tout le monde, mais c'est une passion et puis c'est un plaisir d'emmener des gens juste avec l'imaginaire, avec très peu de décors et juste avec les mots. Alors moi j'adore les mots, j'attache énormément d'importance aux mots, à leur sens, et quand j'invente une histoire, et ben je choisis mes mots avec beaucoup de rigueur.
1: On est d'accord, c'est votre métier, François.
2: Alors c'est mon métier, c'est devenu mon métier un peu après. Donc moi j'ai eu un parcours où j'ai vécu une vingtaine d'années à la montagne, du côté de Bourg-Saint-Maurice, et j'étais gardien de refuge. Ben je racontais des histoires au refuge aux gens le soir à la veillée, et ils remontaient au refuge pour que je raconte mes histoires de colporteur d'histoires.
1: Quelle émotion justement vous recherchez à travers vos histoires, vous ?
2: Le rire, la joie. Et aussi, un des grands messages, c'est dire qu'on peut toujours se relever. Que dans chaque épreuve de la vie, on peut trouver quelque chose qui va nous faire rebondir.
1: Alors, elle est où la part de vérité là-dedans ?
2: Alors, dans le conte, il y a toujours de la vérité. D'abord, la première vérité, c'est le vocabulaire.
1: Ouais.
2: L'autre vérité, c'est que, effectivement, dans la vie, on peut toujours s'en sortir. S'émerveiller de quelque chose, même quand on pense que tout est fini, qu'il n'y a plus d'espoir. Qu'il y ait plein de vie, même dans un lieu qui est quand même assez rigoureux.
1: Comment la Vendée vous inspire, vous, pour vos histoires ?
2: Ah ben, la Vendée, c'est mes origines, c'est ma famille, c'est mes oncles et tantes chez qui je suis allé beaucoup en vacances, c'est les bisous de mes grands-mères. Quand, après 20 ans en Savoie, je suis revenu en Vendée, je suis allé boire un café sur la route, et là, j'ai entendu l'accent. Un accent vendéen qui est très maternel, qui est très affectueux, qui est très affectif.
1: Comment vous imaginez votre avenir, tout simplement, François ?
2: 56 ans, j'ai encore une trentaine d'années à travailler.
1: Ouais, vous êtes un jeune homme.
2: Voilà, je pense qu'à 90 ans, ben, j'aurai la barbe encore un peu plus blanche, les cheveux tout blancs, mais je pense que je continuerai à faire des balades comptées au port du Bec, au port des Champs, à la Couplace, etc. Parce que c'est pas un métier facile où on gagne des millions, ça c'est un choix. Et par contre, c'est toujours le bonheur de faire rêver les gens, de les faire rire, énormément rire.
1: François, c'est un personnage attachant et généreux. Avec lui, une simple promenade devient un moment hors du temps.
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3: Victor Hugo est venu à Reims à plusieurs reprises, et notamment lors du sacre de Charles X, le 29 mai 1825. Charles X qui a succédé à son frère, Louis XVIII, quelques mois plus tôt, en octobre 1824. Depuis 10 ans, en fait, les Bourbons retrouvaient le trône après la chute de Napoléon et l'entrée dans la période dite de la Restauration. Louis XVIII n'avait pas souhaité renouer avec la tradition du sacre. La Révolution restait présente dans les esprits, puis sa santé fragile rendait une longue cérémonie difficile pour lui. Charles X, lui, choisit l'option inverse. Le souverain entend affirmer la légitimité monarchique par un retour aux rites ancestraux. La cathédrale Notre-Dame de Reims accueille la cérémonie et c'est une véritable parade en ville. Un cortège royal avec bannières, soldats, les dignitaires du royaume et les membres de la famille royale qui composent donc cette procession spectaculaire. Parmi les invités figure un jeune écrivain de 23 ans, Victor Hugo. Et il est invité officiellement à cet événement car il ne cache pas son penchant royaliste. Mais il n'est pas dupe. S'il est convié au sacre royal, c'est pour en écrire tout le bien qu'il en pense. Le roi a demandé si j'étais ici. Je suis effrayé de ce qu'ils attendent de moi, précise-t-il à sa femme Adèle dans une lettre. Il en profite tout de même pour faire un peu de tourisme. Et comme tout écrivain qui se respecte, il observe et prend des notes. Il passe notamment rue de Venise et tombe sur une jeune femme dans une cour de la rue Folpen. C'est une gitane qui danse. Il poursuit sa balade dans le quartier Saint-Remy et s'arrête devant la basilique pour en faire la découverte. Il croise un petit homme d'une trentaine d'années. Il est bossu. C'est en fait le sonneur de cloche de la basilique. Tout cela inspire Victor Hugo pour l'écriture des personnages principaux de son roman Notre-Dame de Paris, publié en 1831. Le bossu sera Quasimodo et la gitane devient bohémienne sous le nom d'Esmeralda. Les héros de Notre-Dame de Paris, imaginés à Reims, c'est l'un des trésors de Champagne-Ardenne.
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4: Louis Thomas est notre invité et il a choisi l'Auvergne depuis un an déjà. Louis Thomas, l'Auvergne vous a ouvert les bras et vous êtes donc chez nous dans cette si belle région, on peut le dire. Même si la douceur du Tarn n'est pas là, la région vous plaît?
5: La région me plaît, ses saveurs aussi. Avant de venir à Clermont-Ferrand, j'avais commencé par m'acheter tous les fromages d'Auvergne pour...
4: pour être bien sûr de votre choix.
5: Ça faisait rire ma compagne. Je regardais les deux racines et des ailes sur l'Auvergne. J'essayais de m'imprégner avant d'arriver et je ne suis pas déçu.
4: Vous avez grandi dans le Tarn, dans une maison que vous appelez votre maison du bonheur et un peu auberge espagnole. Pour quelle raison?
5: Pour plusieurs raisons. Enfin, déjà le terme. Une maison, on a reçu toujours beaucoup, beaucoup de monde, des amis, déjà enfants, famille, amis de mes parents, avec des enfants qui avaient le même âge que nous, à tous jouer ensemble, construire des cabanes. Non, c'était vraiment une belle époque. Et puis ensuite, moi, j'ai pris le relais au lycée pour organiser mes premières soirées aux grandes dames de mes parents.
4: Ah oui. Ah là, ça plaisait moyennement, si je comprends bien. Peut-être trop d'amis et trop souvent à la maison.
5: Oui, mais ça va, je ne casse rien. Je ne casse rien ou peu de choses ou des choses trop petites pour que mes parents le remarquent.
4: Un petit malin, un petit cachotier.
5: Oui, voilà. Donc,
4: vous avez évoqué les spécialités auvergnates, en tout cas ce beau plateau de fromage que nous avons la chance d'avoir. Qu'est-ce que vous aimez manger donc ici? Qu'est-ce que vous avez découvert de notre région Auvergne?
5: Alors, moi, je connaissais le Roquefort parce qu'une partie de ma famille est avéronnaise. Et je dois vous avouer que je préfère le bleu d'Auvergne. Ouais, c'est beaucoup plus crémeux et je le préfère tout simplement. Ensuite, je vais régulièrement à la Régalade, lieu emblématique de Clermont-Ferrand. Effectivement, son plateau de fromage est incroyable. Entre la Fondambert et la Comtesse de Vichy, bon, c'est un peu plus haut, mais fromage et sa carte des vins aussi est exceptionnelle.
4: Mais vous ne vous nourrissez pas de vin et de fromage. Quel autre plat cuisiné est-ce que vous aimez?
5: Alors moi, c'est plutôt l'Italie, car j'ai beaucoup voyagé, déjà dès le lycée, et j'y vais tous les ans. Tout ce qui va être gastronomie, je suis plutôt parti sur l'Italie que sur les plats français.
4: On le disait, hein, nous sommes dans votre showroom. Vous pouvez nous décrire un peu tout ce qu'on aperçoit, en tout cas les pièces maîtresses de ce showroom?
5: Tout ce que nous avons autour de nous provient de collectionneurs amateurs du 18e siècle, que ce soit des meubles ou des peintures. C'est vraiment les grands siècles. On a vraiment une expression des grands siècles français ici. Des commodes, des secrétaires, des fauteuils Louis XV, des portraits royaux, des tapisseries. C'est vraiment une expression classique. D'ailleurs, c'est le nom de cette vente, Intérieur Classique, qui pourra, je l'espère, satisfaire les envies de Clermontois pour meubler leur intérieur.

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1: Bonjour Johan.
2: Bonjour Manu.
1: Merci de nous accueillir dans cette boutique au garage à Issoudun avec une céramique bretonne. Exactement. Que l'on peut trouver, on n'est pas à l'abri de trouver ça sur une brocante. Hein.
2: Alors on n'est pas à l'abri, en revanche là on est sur une céramique de très belle qualité. Et tu sais que moi je suis un amateur de la céramique française des années 50, en tout cas du milieu du 20e. On ne présente plus les Caprons, les Rouellans, tous ces grands céramistes qui ont fait des pièces magnifiques, qui font aujourd'hui des très gros prix. Mais aujourd'hui, dans une gamme de prix beaucoup plus inférieure, on peut se faire plaisir avec par exemple un grand plat de service comme ça. Tu vois cette couleur verte, elle est incroyable. Et figure-toi, mon cher Manu, que cette pièce vient de Bretagne. On pourrait dire qu'elle vient de Valoris, dans sud de la France, dans les années 50.
3: On va se tromper. Brocante, vide-grenier, vide-maison, sur la piste du Chineur.
2: On est à Quimper, dans les manufactures de céramique de Quimper, hein, qui existent depuis la nuit des temps. Et là, on est sur une marque qui s'appelait Keraluc, qui a édité de nombreuses pièces de service, de vaisselle, des pièces qu'on peut utiliser encore aujourd'hui, évidemment, et qui amène une touche de déco un peu fantasy, un peu complètement céramique des années 50. Elle a une forme complètement atypique et surtout un travail de décor qui est vraiment de qualité superbe. On est dans des couleurs improbables. Tu as vu,
1: elle est élégante, elle est magnifique, elle est resplendissante.
2: Elle est verte, elle a trois ou quatre teintes de vert différents. C'est vrai qu'on se croirait à Valoris dans le sud, en 1950, mais on est bien en Bretagne et ce sont des pièces aujourd'hui qui sont recherchées par les collectionneurs de céramique.
1: Du coup, le prix ?
2: Bon, ça vaut une centaine d'euros, ouais. parce qu'il y a une grosse production. Donc, beaucoup de pièces aujourd'hui, on peut peut-être, si on a de la chance, en dénicher une sur une brocante. On reste raisonnable et on se fait plaisir, c'est de la déco très colorée sur une grande table dans la cuisine, c'est super.
1: C'est validé, merci Johan.
2: Merci à toi Manu.
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4: On doit faire un reportage avec les R3, Moggio Carnon, mais je sais pas sur quel terrain ils sont.
5: Ils vont venir là ou là-bas ?
6: Là, le terrain ici, il est allumé
4: 24/24.
3: Virginie et vous.
7: Il y a quelques jours, le monde du football héraultais a vécu un moment historique. Quatre clubs étaient en effet en 7e tour de la Coupe de France.
8: Le numéro que vous demandez n'est pas attribué.
7: Point P foot pour ceux qui n'y voient pas très clair. En gros, on part des professionnels de la Ligue 1, 2, 3, ensuite les semi-pros avec les nationales 1, 2, 3, et les amateurs avec les régionales et départementales 1, 2, 3. La Coupe de France a cette particularité qui permet aux équipes de toutes les divisions de s'inscrire et de se rencontrer entre elles. Avoir quatre clubs à ce niveau de la compétition est donc dingue. Quelques jours avant leur élimination, je suis allée à l'entraînement des R3 de l'Union Sportive Moggio Carnon. Rendez-vous à la Plaine des Sports de Moggio, un mercredi soir, 19h. Il fait déjà bien nuit. Tous les terrains sont allumés, ça joue dans tous les sens. Arrivé sur le bord du terrain avec Mathis, le technicien du son, on tombe sur Mehdi, le directeur sportif du club. Posté juste à la sortie du vestiaire, il voit tous les joueurs arriver.
9: Bonsoir.
10: Bonsoir.
9: Bonsoir,
10: vous allez bien ?
9: Bonsoir,
10: aussi, merci. Je trouve super bien, Eugène,
9: nous dispose
10: de
9: mon soir. Ah, moi, il
10: le sent bien. Ah,
9: ce que je leur dis souvent, c'est... Il y a des gens qui préparent la buvette, qui préparent tout. Quand vous finissez le match, première chose que vous faites, vous allez leur dire bonjour, vous mangez un morceau, vous dites bonjour à tout le monde. Là, c'est... Le respect, c'est...
7: Tout en regardant les joueurs faire des jongles et des passes en attendant le coach, je demande à Mehdi depuis combien de temps il est au club.
9: Moi, je suis resté pendant 30 ans à Van Nagel.
7: Ah.
9: Après, je suis parti dans un gros club à Palavas, R1, tout ça. Là. J'ai fait 2 ans, puis après, ceux qui sont venus me chercher ici. Après, la politique d'ici ne m'a pas plu, je suis reparti. Après, ils sont revenus me rechercher.
7: La politique a changé ou quoi ?
9: Ouais.
7: Ah oui, d'accord. Et c'est quoi le boulot d'un directeur sportif ?
9: Toute la coordination des éducateurs, des joueurs. Quand il y a un problème, au lieu de se prendre le chou avec l'entraîneur, de venir me rencontrer, discuter.
7: D'accord.
9: Faire les planifications des matchs à l'extérieur quand on se déplace, tout gérer, tout.
7: Ah oui, c'est un sacré boulot.
9: Ah oui.
7: Et ça, c'est du bénévolat ?
9: On me paye mes frais d'essence.
7: Oui, d'accord. Oui,
9: mais après, je j'attends pas ça pour vivre.
7: Oui, d'accord.
9: Moi j'ai un boulot. Hein.
7: Vous faites quoi dans la vie ?
9: Je suis responsable de maintenance dans une grosse société, Van Nagel.
7: Et donc le foot, ça a toujours été votre truc ?
9: Ah, toujours, toujours.
7: Vous avez toujours fait deux métiers tout le temps ?
9: Ah oui, moi le foot c'était... J'y jouais, j'entraînais.
4: Il n'y a jamais eu de truc de quand je serai grand, je serai Zidane.
9: Les Zidane, il y en a, on croit tout le monde les Zidane, mais il n'y en a pas beaucoup. Après, il y a de regrets, bien sûr, parce que nous, quand à notre époque, on avait les copains, et quand tu avais tes copains, tu restais avec tes copains, j'aurais pu partir ailleurs, hein, je dis la vérité, j'aurais pu partir ailleurs. Mais quand les copains du village et tout, bon, après, c'est des choix qu'on a fait de la vie. Hein, bon.
4: Et les copains, ils sont toujours là?
9: Oui, oui, je les vois toujours.
4: Ah bah alors, ça valait la peine peut-être.
9: Alors, mon collègue, c'est
4: cool. On ne sait pas si Mehdi aurait été un grand joueur pro, mais comme directeur sportif du club amateur de Mogliocarnon, il fait l'unanimité.
9: Bonsoir.
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6: Nous sommes en mai 1970, le 17 précisément, un dimanche ensoleillé et non un lundi au soleil. Et Claude François roule à vive allure, pressé de rejoindre Nîmes. Il s'écoute un live d'Elvis Presley. Well, it's one for the money, two for the show,
10: three to get ready and I go. Dans la voiture, il y a 8 haut-parleurs tout autour, donc vraiment, j'étais entouré par le son, j'adore ça.
6: Quand soudain, son pneu éclate à hauteur de Bédarides. À l'époque, le chanteur raconte son accident dans une interview fascinante tirée de l'émission de radio Bande à part que Lina a archivée.
10: Quand la roue a explosé, l'arrière s'est présenté vers l'avant et la gauche de la voiture se soulevait pour culbuter, pour faire les tonneaux. Je me suis donc retrouvé de face à l'autoroute, donc de nouveau, et là j'ai re-ralenti. Dès que c'est représenté de nouveau en tonneau, j'ai re-accéléré, ainsi de suite, jusqu'à peut-être 100-110 à l'heure. Alors mes bras étaient mous pour conduire la voiture, et elle s'est arrêtée net, le retour m'a projeté la tête dans le volant.
6: Sa voiture traverse les quatre voies de l'autoroute et finit sa course dans un fossé de l'autre côté de l'autoroute A7. Conscient mais sonné, l'artiste est un miraculé. Nous sommes alors 8 ans avant l'épisode de la baignoire fatale. Il n'aura qu'un nez cassé, nécessitant par la suite une rhinoplastie.
10: C'est pas le cartilage qui s'est cassé, mais l'os entre les deux yeux. Alors là, quand j'ai vu ça, j'ai donné un coup de poing dans le miroir, j'ai donné des coups de poing partout, j'ai piqué ma crise de... J'ai pas de chance.
6: Claude François sortira 2 ans plus tard, le lundi au soleil.

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1: L'atelier Fernand Robert, le temple du chapeau en Sarthe. Un atelier d'excellence qui fournit les plus grandes marques de luxe. Mais comment ça fonctionne? Quelle machine et quel savoir-faire? Je vais vous emmener dans les coulisses d'un atelier de fabrication de chapeaux. Aujourd'hui, j'ai testé pour vous les ateliers Fernand Robert. Direction le 36 rue de Carnac à Coulaines. J'arrive sur un petit parking et j'ouvre les portes de l'atelier. Une femme m'accueille.
2: Bonjour, bienvenue aux ateliers Fernand Robert.
1: C'est Axelle Jarosset, la directrice des lieux. Elle est en charge de l'atelier depuis 5 ans, mais c'est une histoire de plus de 120 ans qu'elle a pour mission d'entretenir et de continuer de développer.
2: Oui, absolument. Vous êtes ici dans un atelier de modiste où on fabrique des chapeaux grâce à des machines qui sont elles-mêmes centenaires, avec lesquelles on travaille le feutre, la paille et puis différents matériaux naturels pour notre clientèle locale et internationale. On a même travaillé pour le roi du Maroc, vous voyez, donc c'est la princesse de Thaïlande.
1: Et bien souvent, c'est surtout pour les cérémonies de mariage que l'atelier travaille avec des clients de Paris, d'Angers, de Tours, qui viennent directement sur place pour ça. Mais autrement, l'atelier s'active aussi dans des domaines bien variés, cinéma, palace, spectacle, mode de luxe ou encore cirque, tout est possible.
2: On a ici 350 moules de formes différentes, dans des tailles différentes.
1: Et avec une variété de matières, feutre ou paille, de toutes les couleurs et toutes les qualités.
2: Tellement de sortes de chapeaux que tout le monde peut y trouver son compte.
1: Des chapeaux qui passent d'abord tous par la main et les machines de Xavier David, le chapelier. Ces fameuses machines de 1905 qu'il a appris à dompter sur le terrain. Des belles machines, encore joliment entretenues et peintes de verte, avec un système mécanique qui est encore aujourd'hui inégalé. Le moule chauffe par en haut et par en bas, au gaz. On place le feutre au milieu et c'est parti.
3: Et par un jeu de pédale, je peux bloquer le feu.
1: Après cette étape du moulage, Xavier taille et nettoie avant de passer le relais à ses collègues de la couture, à la main et à la machine. La dernière étape, c'est Mirella qui s'en charge. Elle gère toutes les finitions.
4: Donc je commence avec préparation d'extérieur, les nœuds, le galon, l'intérieur, toute la finition, c'est moi. Je fais tout, et même le dressage.
1: Une rigueur et un savoir-faire reconnus par le cinéma, puisqu'on peut voir sur grand écran nos chapeaux sartois.
2: C'est vraiment une fierté pour nous, comme quand on a vu dans le film Astérix, par exemple, donc pour les petits chapeaux chinois. Ils sortent de l'atelier, donc c'est vrai qu'on est tous allés au cinéma pour aller voir le film.
1: Alors si le monde du chapeau vous intéresse et que vous voulez profiter de la qualité à prix réduit, sachez que c'est possible.
2: Oui, tout à fait. On ouvre les portes de notre atelier du lundi au jeudi pour la clientèle locale, donc les gens qui veulent venir acheter un chapeau, ou ça peut être aussi un béret, un bonnet.
1: Ou chapeau de mariage, vous pouvez en tout cas soit venir sur place, ou faire des demandes particulières si vous le souhaitez également par téléphone. Dans tous les cas, les ateliers Fernand Robert ont encore de beaux jours devant eux, et sans conteste, c'est un savoir-faire testé et approuvé par ICI MEN.
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5: Ouais, ça c'est un truc que je fais souvent. Alors c'est marrant parce que je le fais un tout petit peu moins parce que je vieillis. C'est des bateaux très violents, les bateaux de course. C'est les IMOCA, les bateaux du Vendée Globe. C'est des bateaux qui tapent vraiment très très très très fort. Je me suis cassé le dos une fois. J'ai cassé mes caméras plein de fois. Je suis reparti l'année dernière sur Tara, sur la goélette Tara. Donc là c'est plus cool, c'est plus smooth.
6: C'était improbable aussi de croiser tous les gens que t'as pu croiser avec Tara.
5: Ouais, je fais pas une liste, mais oui, ça va de Thomas Pesquet. Je sais même plus. Je pourrais pas te dire, mais le dernier film sur lequel j'ai bossé, il sort bientôt d'ailleurs. Il s'appelle Mata. C'était avec Mélanie Laurent.
6: Et tu faisais quoi sur ce film?
5: Là, c'était de la photographie de plateau. Photographie de plateau et making-of, ça, c'est un truc que j'aime beaucoup parce que un tournage, c'est compliqué, c'est éprouvant, c'est 6 semaines de travail intense. Et quand on est à ce poste, en fait, on est mobile, on fait ce qu'on veut, on se balade et ça rejoint mon amour du documentaire.
6: On va revenir sur le fait de naviguer parce que tu as participé à différentes courses, tu as navigué avec des grands skippers, des marins pêcheurs, des sauveteurs de la SNSM. Comment on filme en mer?
5: Sur les bateaux de pêche et sur des gros bateaux, c'est très facile. Et sur les IMOCA ou les ultimes, c'est la guerre. C'est vraiment, on est à genoux, on est malade, on se cogne partout. Et là, j'avais fait la Fastnet avec Jérémy Bayou et Franck Camas sur un IMOCA. On utilise 1% des rushs parce que le reste, ça bouge et c'est pas cadré, quoi.
6: Le gars qui est dans le chaos total, quoi.
5: Ouais, ouais, puis les bateaux sont fermés, ils vont vite, ils sautent, ils volent, enfin tout ce qu'on veut. Et par contre, il y a un truc qui est très très chouette et très formateur là-dedans, c'est que quand on revient à terre, et ben, tout paraît facile. On appuie sur un bouton, ça fait un café, on a des toilettes normales et quand on cadre, ben, c'est cadré. Donc c'est une très très bonne école, c'est une sorte de mini-service militaire express.
6: Comment est-ce que tu pourrais la décrire, justement, la mer, toi? Ça t'a appris des choses sur elle de la filmer?
5: Et ben, en fait, c'est même pas que ça m'a appris des choses, c'est que moi je suis né à Cherbourg, j'ai grandi à l'école de voile de Cherbourg, j'ai fait l'optimiste du 420 en compétition. J'ai même été champion de basse Normandie en 93, d'alpiniste. J'ai toujours fait du bateau. Quand je suis allé habiter à Paris, quand j'étais prof, j'ai acheté une péniche parce qu'il me fallait de l'eau autour de moi. J'ai tout fait pour revenir à Cherbourg et ça, c'est un attachement qui est vraiment profond. Et moi, le coup d'entend, on parle de presqu'île, mais je le vois comme une île en fait. Et j'ai toujours été passionné par les îles. J'avais un bateau dans le port que j'ai vendu il y a pas longtemps parce que j'avais plus le temps d'en faire et que je naviguais beaucoup trop sur les autres bateaux. Quand je rentrais, j'avais pas envie de faire du bateau. C'est toujours un truc d'aller vers Origny, Guernesey, Serque. Il y a un petit côté passionnant, là, comme les Robinson ou la série Lost, ou ce genre de choses. Et donc, moi, le Cotentin, je le vois vraiment comme une île, pas comme une presqu'île, un lieu de retraite. C'est pour ça que j'ai jamais fait le choix d'habiter à Paris. Ce serait plus facile, hein, pour plein de choses. Mais je préfère vivre ici et prendre le train pour aller travailler que l'inverse, que travailler à Paris et prendre le train pour aller me reposer au bord de la mer. En fait, quand on a grandi ici, on est né ici, c'est pas quelque chose qui fait partie du décor, c'est le décor.
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1: Arnaud Fromage est avec nous chaque matin. C'est l'heure de la nécessaire minute comtoise. Mon cher Arnaud, bonjour.
8: Bonjour.
1: Du côté des radars, il y a des petites surprises. On donne vraiment des drôles de noms aux choses, parfois, chez nous, en Franche-Comté.
8: Oui, et en voici un nouvel exemple. Alors, petite mise en situation, vous êtes en voiture, vous venez de Belfort et vous roulez en direction de la chapelle sous Rougemont. Bref, vous êtes sur la départementale 83, vous passez de nez avant d'arriver à Rope. Là, vous passez devant la mairie, sur l'avenue Charles de Gaulle, il y a Céline Coiffure, mais vous continuez. La petite patte d'oie à la Vermenoncourt, vous restez sur la route principale et vous avancez encore un petit peu. Il y a les jolies maisons typiques là sur le côté et c'est là, dans le virage, qu'il faut freiner tout simplement parce qu'il y a un radar.
1: Bon, pas mal la petite balade là autour de Belfort, je vois pas vraiment... Vous voulez en venir, Arnaud ?
8: Eh bien, exactement à cet endroit précis, là, sous le radar, en face de la boîte aux lettres. Parce que ce n'est pas n'importe quel radar. C'est celui qui est surnommé le radar Johnny Hallyday. Mais alors, pourquoi, allez-vous me demander, maintenant que j'ai réussi à capter votre attention ?
1: Eh bien oui, pourquoi le radar de Johnny Hallyday, Arnaud ? Oui.
8: Pour comprendre, il faut remonter à février 1970. L'idole des jeunes a donné la veille un concert à Strasbourg et doit se rendre à Besançon. 3000 personnes l'y attendent et il est 18h passé. Dans la DS Palace Citroën, qui roule à fond parce que, années 70, il y a donc Johnny Hallyday et Sylvie Vartan, mais aussi Mickey Jones, le guitariste de Johnny, Jean Ponce, son manager, et Sacha Rull, son secrétaire. On est en février, il fait nuit, il fait froid, il y a du verglas et ça roule vite, bref, Johnny perd le contrôle de sa voiture. Il glisse et se retrouve dans le fossé. Alors il parvient à reprendre le contrôle de son véhicule, parce que, ne l'oublions pas, Johnny Hallyday est un pilote, mais malheureusement, il y a un bloc de béton qui bloque le fossé et la voiture finit par s'y écraser. À bord, Johnny et son guitariste n'ont rien, mais son secrétaire et son manager sont blessés. Sylvie Vartan, elle, a carrément traversé le pare-brise, elle a le visage en sang. En 1970, la ceinture de sécurité est censée être obligatoire, mais dans les faits, personne ne la met vraiment. Les voisins viennent au secours des blessés, alors au départ, ils avouent ne pas vraiment avoir reconnu Johnny et Sylvie Vartan parce qu'ils sont sous le choc, et les blessés sont conduits à l'hôpital de Belfort. Johnny s'empare du téléphone d'un riverain pour annoncer qu'il n'y aura pas de concert à Besançon ce soir-là. Sylvie Vartan, elle, s'exile quelques mois à New York dans une clinique de chirurgie esthétique où elle subira des dizaines d'opérations de reconstruction pour effacer les traces de l'accident. Alors voilà pour la petite histoire. Et c'est donc dans ce même virage, toujours à la sortie de Rope et toujours aussi dangereux, qu'a été installé en 2019 un radar, le radar Johnny Hallyday, pour nous rappeler que, star ou pas, il ne faudrait pas oublier de...

0: Bernard Johnny Hallyday, voilà, on sait désormais où il est grâce à vous, Arnaud Fromage, pour la nécessaire minute comptoise. Vous menez les enquêtes dans tous les sens et vous nous faites revivre avec un superbe podcast La vie incroyable de Paul-Émile Victor, un jurassien qui, pour sa première expérience et sa première expédition, est parti au Groenland. On a entendu le premier épisode dimanche à partir de 10h. Et le numéro 2 est déjà disponible en ce moment sur l'application ICI. Vous allez véritablement découvrir ce qu'a enduré l'équipe autour de Paul-Émile Victor, une équipée qui a été véritablement sans danger, mais ô combien importante pour l'avancée de la science. Un podcast passionnant avec vous, mon cher Arnaud Fromage. Je vous dis à demain.
1: À demain.

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1: Bonjour.
2: Bonjour.
1: Alors, on m'a dit de venir vous voir pour découvrir un peu votre métier. Vous êtes vidéaste, c'est ça ?
2: C'est exactement ça. Je suis vidéaste à Poitiers, aux alentours, et France et au-delà.
1: Alors, il y a les caméras classiques, j'ai envie de dire celles que tout le monde voit, tout le monde visualise, imagine. Mais aujourd'hui, ce qui marche aussi, c'est les drones.
2: Exactement, parce qu'effectivement, j'ai la chance d'être aussi télépilote de drone professionnel. Et aujourd'hui, on va pouvoir peut-être regarder quelque chose, ça peut être chouette. Donc, effectivement.
1: C'est compliqué à contrôler, à piloter un drone ?
2: Alors, aujourd'hui, avec toutes les

0: Hop là. C'est très facile. Pour vous montrer, on a en fait deux joysticks. On a un joystick qui va gérer l'altitude, donc haut bas. Et là, le même joystick qui va faire le lacet, donc droite et gauche. Et donc là, on va avoir ce qu'on appelle le tangage, donc pour aller vers l'avant, pour aller vers l'arrière et pour aller sur les côtés. Voilà.
1: C'est l'image est parfaitement fixe, c'est incroyable.
0: Et effectivement, l'image est très fixe parce que là, on est sur un drone gimbal, donc il est lui stabilisé. En fait, quand on se met ici, je sais pas si vous voyez, mais là, quand on va à droite et à gauche, et ben là, la caméra en elle-même, en fait, elle bouge pas.
1: Mais alors, ça peut voler combien de temps un drone comme celui-là?
0: Ça dépend des versions. On peut aller sur du 40 minutes, 45 minutes par batterie. C'est quand même pas mal parce que nous, effectivement, quand on a des plans, alors la plupart les plans sont réfléchis en amont, donc on sait exactement ce qu'on veut, mais il faut quand même tester les cadrages. Donc ça nous permet vraiment d'être en l'air correctement, et une fois qu'on lance notre enregistrement, on a déjà tout ce qu'on veut et on a encore de la possibilité.
1: Est-ce que je peux essayer?
0: Mais bien sûr, avec
1: allez, tac, ça c'est pour...
0: Ouais, ça c'est pour l'altitude, donc haut,
1: okay.
0: Et bas.
1: Et est-ce que vous avez le contrôle de la caméra?
0: Alors oui, effectivement, vous avez le contrôle de la caméra avec la petite molette qui est ici. En fait, si vous baissez en haut et en bas, et bien là, du coup, vous pouvez directement cadrer ce que vous voulez.
1: Donc, là, c'est un joujou à combien ça?
0: Alors, celui-là, c'est un petit joujou, on va dire. C'est un joujou à 1600, 1700 euros. Mais j'ai une autre grosse machine qui aujourd'hui est adaptée pour la réglementation. Et là, on est plus aux abords de 5000 euros, 6000 euros.
1: Bon, s'il n'y avait pas la réglementation, il pourrait monter à combien?
0: Alors, s'il n'y avait pas la réglementation, on imagine qu'on pourrait aller jusqu'à du 500 mètres d'altitude, 600 mètres.
1: Bon, pas assez encore pour atteindre la station spatiale.
0: Alors, non, pas assez pour atteindre la station spatiale. Et heureusement, parce que vu la vitesse qui passe, ça serait compliqué pour eux. Pas encore, mais peut-être, c'est ça l'innovation dont vous parliez. Ça se trouve, ça sera pour aller dans la station spatiale en drone.
1: Voilà ce que je vais créer. C'est ça l'idée.
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3: Dans la rue du Port, il y a la grotte du Puy de Dôme. Et oh, petit jeu de mots, allons tailler la bavette 2 minutes avec un tailleur de pierres précieuses.
4: Poussez !
3: J'ai réussi. Un peu archaïque cette porte. Pour finir,
5: elle surprend tellement de gens qu'elle me rassure vis-à-vis de certains voleurs, par exemple.
3: Ah ben déjà, pour vous voler, vous, faut trouver comment marche la porte.
5: Exactement.
3: Et j'imagine que quand vous voyez quelqu'un qui ressemblerait à un voleur, vous lui dites pas pousser.
5: Ben, je me débrouille pour le dissuader.
3: Oh, mais qu'est-ce que c'est que ça? Mais qu'est-ce que c'est que cet engin?
5: Ça, c'est ce qu'utilisent les CRS, c'est le flashball.
3: Ah, c'est un flashball? Je suis venu tailler le bout de gras avec vous, mais je pensais pas être accueilli par un flashball.
5: Moi, c'est pas tellement le bout de gras que je taille, c'est surtout mes petits cailloux.
3: Qu'est-ce que vous taillez comme cailloux?
5: Tout. Toutes les pierres, à partir du moment où elles ont un intérêt bijoutier. Alors, ça peut être des pierres sans aucune valeur. Je travaille notamment pour une dame qui va à la pêche dans l'Allier. Enfin, dans l'Allier, pas le département.
3: Dans la rivière.
5: Dans la rivière.
3: Et qu'est-ce qu'elle pêche?
5: Eh ben, elle pêche de temps en temps des galets dont la couleur lui plaît. Et elle me fait faire du polissage sur des galets qui n'ont aucune valeur, mais qui lui plaisent, par exemple. Et puis, part du principe que je suis l'ébéniste du caillou. On travaille dans des matières nobles, le bois c'est noble, la pierre c'est noble, voilà. Et puis après, il y a le respect des styles, il y a le respect du goût de ces dames qui veulent telle couleur dans telle matière, mais dans telle forme et telle dimension.
3: Enfin, elles sont pas un peu pénibles?
5: Si, beaucoup. Mais on essaie de les satisfaire quand même. J'ai une jeune fille qui m'a amené du corail de Corse et elle m'a demandé de sculpter le zizi de son copain dans le corail. Ça surprend quand on vous fait la demande.
3: Eh ben, ça veut dire que dans votre vie, vous aurez fait des zizi.
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6: Gros ce vin là, il est ben trop bon pour la modurer.
7: Berrichon dans le texte.
6: À modurer le vin, ça veut dire y rajouter de l'eau. Je vous avoue que je connaissais pas ce mot là, puis que je l'ai trouvé dans mes livres. Je vole souffler au grand maître des chevaliers du PSU à Mentou, vu que là-bas, les gars ils s'engageront à ne jamais couper d'eau à un vin de qualité. Ça veut dire, les gars, qu'il faut jamais à modurer du vin, à moins qu'il soit ch'ti. Par chez nous, les ch'ti vins, il y en a plus. Je dis pas que dans le temps,

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